0: Anna Borges, bienvenue au micro de Un air de famille.
1: Merci, bonjour.
0: Vous allez bien ?
1: Très bien.
0: Je vous propose qu'on puisse poursuivre nos discussions déjà entamées autour de la transmission. Je rappelle aux auditeurs que vous êtes formatrice à la transmission auprès des enfants. Aujourd'hui, nous allons donc parler à nouveau de transmission. Lors de notre dernière chronique, nous avions parlé de la transmission de la foi. Alors, dans ce cadre-là, Anna, quand on aborde la question de la transmission, et notamment celle de la transmission de la foi, comment ça se passe pour l'enfant ? Est-ce qu'il va forcément être réceptif à cette transmission qu'on souhaite mettre en place ?
1: L'enfant est réceptif à beaucoup de choses. Évidemment, le climat dans lequel on va le faire va le rendre, si c'est un climat sécurisant, où on n'est pas dans l'agression, hein, dans l'imposition. C'est vrai qu'aujourd'hui, malheureusement, beaucoup de personnes parlent de certains vécus qu'elles ont pu avoir liés aux religieux et qui n'est pas toujours très positif, hein, il faut le dire, et c'est regrettable. Pour autant, je crois que la transmission de la foi, évidemment, n'est cohérente que si elle résonne avec respect, avec écoute, avec témoignage, et puis aussi accompagner l'enfant dans ses propres besoins, plutôt que de lui plaquer des informations dont il n'a pas envie ni besoin.
0: Donc, il faut éviter, dans cette transmission, d'imposer nos idées. Ça se fait dans le respect de l'autre.
1: Oui, et en lien avec la vie. C'est-à-dire que, souvent, la transmission est difficile à recevoir pour l'enfant, en l'occurrence, quand elle est complètement à côté de la plaque pour lui. C'est-à-dire, si elle n'est pas en lien avec son quotidien, s'il n'en voit pas une certaine utilité. C'est très stérile, ça paraît théorique, et donc incohérent pour son besoin direct. Donc évidemment, ici, la transmission de la foi, elle est réussie quand elle est vraiment pleinement intégrée à son vécu, donc utile, réactive, pratique, voilà.
0: Et alors donc, quand cette transmission est réussie, ce qui est acquis pour un petit enfant l'est pour la vie ?
1: Je dirais que globalement, sur les notions, les valeurs dont on parlait, qui sont intrinsèques à notre identité d'être humain, en effet, j'espère qu'elles vont rester pour la vie, hein. On parlait de respect de soi, les positionnements, comment vivre la relation à l'autre, etc. Eh bien, tout cela, petit à petit, en effet, ça va le nourrir et puis ça va lui donner une façon d'être et de vivre, hein, des éléments constructeurs pour construire sa vie, sa relation aux autres, voilà, établir son fonctionnement aussi.
0: Finalement, quand on tente de transmettre quelque chose à un enfant, notamment dans ce cadre-là, dans ce cas-là, ça veut dire qu'il faut être en mesure aussi d'accepter le choix qui appartient à l'enfant lui-même.
1: Ça, c'est le rôle de tout parent, hein. C'est la réalité de notre condition de parent face à des enfants qui, avant tout, et face à l'idée même de l'humain qui est libre. Voilà, la liberté humaine existe.
0: Hein, non, on ne doit pas le perdre de vue.
1: Eh ben non. Mmh. Eh bien non. Alors, c'est là où on rentre dans un échange qui est quand même dans le respect, qui est dans l'écoute de ce qu'est l'autre et comment il peut se développer. Et donc, ça signifie qu'on est à l'écoute du jeune avec ses questions. Alors, ça me permet de dire que l'enfant va être dans une écoute très respectueuse. Hein. L'adulte, ça représente quand même une autorité, surtout s'il l'aime et qu'il a confiance en lui. Et puis après, l'adolescent va rentrer en confrontation avec cet acquis. Il va revisiter toute cette transmission, toutes ces valeurs. Il va les maltraiter, à nos yeux, hein, les mettre en doute sur nos motivations, sur le sens qu'on donne aux choses, etc. Sur les choix que nous avons pu avoir, éducatifs et autres. Et alors évidemment, nous, en tant qu'adultes, on est très, très inquiets dans ces moments-là parce qu'on a l'impression que ça y est, il jette tout par la fenêtre, qu'il est en train de prendre de mauvais plis ou de mauvais chemins et on s'inquiète énormément. Pour autant, si on maintient cette relation avec lui, si on maintient ce dialogue, qui va être souvent pour nous adultes très pénible, parce que très inconfortable, parce qu'il va falloir retrouver des façons de justifier ou d'expliquer certaines choses, pour autant, je crois qu'on grandit énormément. Le jeune, parce qu'il va assimiler complètement ses valeurs, même s'il va les reformuler autrement, ou les vivre parfois de certaines façons pratiques différemment de nous. Mais pour autant, tout le monde va grandir et nous aussi.
0: Anna Borges, merci pour votre participation à cette chronique Un air de famille. On se retrouvera bientôt pour de nouveaux sujets. Au revoir.
1: Merci, au revoir.
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2: La chronique surprise est pour moi aujourd'hui. Je suis très très contente parce que je vais vous partager une pépite que j'ai découverte sur Instagram. C'est un texte pile poil en lien avec notre thématique. Il est écrit par une jeune femme qui s'appelle Carla.rdv, si vous la cherchez. C'est une influenceuse chrétienne qui, voilà, que tu peux trouver sur Instagram, sur TikTok également. C'est une jeune fille qui ne sait pas trop quoi faire de sa vie et qui prend quelques mois sabbatiques pour réfléchir sur son avenir à un moment donné. Et elle réalise qu'elle a deux passions, Dieu d'abord, et puis l'art. Et elle se dit, mais qu'est-ce que je vais pouvoir faire avec ça? Mais finalement, mais si je combinais les deux? Et elle décide de se lancer, elle va réaliser des illustrations chrétiennes qu'elle finit par vendre, elle ouvre une boutique en ligne, enfin bref, et ça fonctionne. Et elle en est très heureuse. Et donc à ses heures perdues, si on peut dire ça comme ça. Hein. Elle poste Carla régulièrement sur les réseaux sociaux des contenus pour ses presque 300 000 abonnés aujourd'hui. Et c'est sur la base du psaume 139 dont tu nous parlais tout à l'heure, Kaïk, qu'elle propose ce texte qui s'intitule, qui a pour titre en tout cas « Pardonne-moi ». Et je vais commencer. « Seigneur, pardonne-moi pour ces fois où je n'ai pas aimé être moi. » Ces fois où j'ai passé des heures entières à regarder mon reflet en dépréciant chaque aspect de ce corps que tu avais pourtant façonné avec tant d'amour et tant de fierté, que tes mains avaient minutieusement sculpté jusqu'à la plus délicate courbe afin de laisser ton image se refléter.
3: Pardonne-moi pour ces moments où je me suis comparée à autrui en songeant « J'aimerais être comme elle et pas celle que je suis. » Alors qu'en me regardant, tu pensais « Je t'ai fait unique pour que tous sachent que tu es ma fille. » Il y a eu également ces fois où je me suis surprise à critiquer ma personnalité. Je suis trop sensible, bien trop paisible, excessivement émotive. Tandis que chacun de ces attraits avait été soigneusement placé là pour faire de celle que je suis, moi. Je te demande pardon de m'être pensée parfois trop ou pas assez, alors que tu avais passé tant de temps à me créer, me corriger, me peaufiner, rêvant du jour où je pourrais t'entrevoir dans chacun de mes rires, sourires, fossettes, pommettes, ou encore dans chaque once d'humour, d'amour, de joie, d'émoi. Car finalement, tout ce qui me définit moi, c'est ce qu'un jour le Créateur de l'univers a souhaité que je sois.
2: Amen. J'aimerais t'inviter maintenant à un temps de prière. Notre Dieu, nous venons vers toi avec des cœurs, des cœurs ouverts. Nous voulons reconnaître que chacun de nous, comme Forky, a parfois du mal à comprendre sa valeur, sa place dans le monde. Mais nous avons découvert, grâce à toi, que tu nous as créés avec une intention unique, avec beaucoup d'amour. Et c'est vrai que chaque blessure que nous portons, chaque doute qui nous habite peut parfois nous éloigner de cette vérité, de cette identité que tu viens déposer en nous. Alors on t'invite maintenant, Seigneur, à venir restaurer les blessures de notre passé. Viens nous aider à nous libérer des doutes, de nos échecs, du regard des autres. Fais-nous sentir maintenant ta présence à nos côtés. Et rappelle-nous notre identité, qui nous sommes en toi. Aide-nous, Seigneur, à redécouvrir notre valeur intrinsèque. Et donne-nous chaque jour une occasion de briller, de trouver notre place dans ce monde. Nous voulons reconnaître avec plus de justesse notre dignité et celle des autres et participer à bâtir un monde où chacun va trouver sa valeur et le but que tu nous as confié. Merci Seigneur pour ton amour, pour ton soutien aujourd'hui et tout au long de notre vie. Amen.
4: Amen. Amen.
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2: Bienvenue à notre post-it. Qui d'entre tes amis ou dans ta famille, tu as vraiment la facilité à te confier de tes soucis, de tes difficultés, de ces choses qui sont dans ton cœur? Alors, en pensant à cette personne, j'aimerais te amener dans une réflexion qui se trouve dans la parole. Aujourd'hui, on va lire le 1 Pierre, chapitre 5, et le verset 7. Elle dit comme ça le texte. « Déchargez-vous sur lui de tous vos soucis, car il prend soin de vous. » En tant que pasteur, ça m'arrive souvent que les gens se confient à moi. Et c'est des moments que j'écoute avec intérêt quelqu'un qui me parle pendant une heure, deux heures. Mais ça m'est arrivé plusieurs fois que la personne qui est en train de se confier me pose cette question en milieu de la discussion. Est-ce que je t'embête avec ce que je suis en train de dire? Et la réponse n'a jamais été positive parce que je ne sens pas que les gens m'embêtent quand ils se confient à moi. Mais je pense qu'on a toujours cette impression que nos problèmes, nos soucis, nos peines, ils embêtent les gens. Et que le fait de les partager, ça fait que les gens vont quelque part se dire « Oh, il vient lui à nouveau avec ses problèmes. » Et là, dans le texte, Pierre va nous inviter à se décharger, pas simplement avec nos amis, ça c'est déjà très positif, mais à se décharger avec Jésus. Et pourquoi il dit ça? Parce qu'il a vécu avec Jésus pendant 3 ans. Il savait comment Jésus répondait, comment écouter lorsqu'il avait un souci et il se confiait à lui. Il a testé ça dans la première personne. Donc, il va conseiller sa communauté et nous aussi, lorsqu'on a un problème, à aller se confier à notre Dieu. Le texte ne dit pas juste de se confier, il dit vraiment de se décharger. Des fois, on marche avec nos problèmes et nos soucis comme si c'était une énorme pierre qui nous pèse sur la tête ou sur les mains. Et c'est vrai que le fait de s'approcher de Jésus et de dire « Écoute, je ne peux plus, j'arrive plus à porter ça » et se décharger avec lui, ça peut complètement changer notre vie spirituelle. Parce que le texte dit qu'il n'est pas une décharge simplement, il prend soin de nous dans ces moments difficiles. Est-ce que tu aimerais que Jésus puisse prendre soin de toi?
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0: 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Il est 4h. 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
2: Je suis entrée dans cette forêt, j'étais incroyante, j'en suis ressortie, j'étais croyante. Je n'avais aucune visée spirituelle durant ce voyage et la page était blanche et je pense que j'étais peut-être disponible ou réceptive. Là, j'étais libre en fait.
1: Bienvenue dans la forêt tropicale, c'est vous l'histoire. Accueille aujourd'hui le témoignage de Sylvie Perrin-Amstutz, une passionnée de nature et de liberté qui a fait une expérience décisive lors d'un voyage sur des îles paradisiaques. Sylvie Perrin-Amstutz a passablement bourlingué dans sa vie. Aujourd'hui, l'éblouissante quadragénaire, épouse de médecin et mère de 3 enfants, a déposé ses bagages en Suisse. C'est là qu'elle fait découvrir aux enfants, et aux adultes aussi, les merveilles de la nature au travers d'ateliers intitulés « Le potager à croquer » et aussi « Alpage à croquer ». Au micro de Christine Raymond, Sylvie Perrin-Amstutz raconte tout d'abord la genèse de son amour de la nature.
2: Je pense qu'il y a un bon terreau dans mon enfance où j'ai pu... avoir une enfance vraiment très libre dans les bois. On passait des après-midi entières sans que nos parents sachent exactement où on était. Et puis j'ai aussi des racines paysannes de par ma grand-maman. Et j'ai passé pas mal de vacances dans un magnifique vallon. Et là, ben voilà, je me suis initiée au milieu paysan, à la traite, à faire les foins. Et je pense que là, il y a une fibre depuis toute petite qui vibre fortement.
3: Je vais vous citer, vous avez dit « Pour trouver son chemin, il faut partir, aller voyager pour rectifier ce que les livres ou notre éducation nous ont appris, quitter le chemin balisé, partir au loin ». Alors on sent bien là qu'il y a du vécu. Où et quand s'est déroulé votre premier voyage ou ce chemin quelque part dont vous parlez ?
2: Il y a eu plusieurs voyages, jusqu'à un précisément, qui s'est passé... Quand j'avais 22 ans, j'ai quitté un travail que je n'aimais pas beaucoup dans les banques. Et là, j'ai décidé de partir dans les Caraïbes pour faire de la voile et m'engager comme équipière sur des voiliers pour voyager d'une île à l'autre. Donc je participais à la manœuvre et je pouvais voyager gratuitement sur les bateaux pour les convoyer d'une île à l'autre avec des skippers. Et mon voyage s'est arrêté sur l'île de Martinique. Et là, je suis partie à la recherche d'un logement chez l'habitant. Et je suis tombée chez une famille qui habitait très très éloignée dans la forêt. Et c'était un endroit parfait pour moi. Et puis voilà, je suis partie à la découverte de cette île pendant plusieurs jours. Et là, il s'est passé quelque chose de troublant pour moi. Au fur et à mesure que je découvrais cette île, je me sentais travaillée intérieurement. Au début, j'ai un petit peu mis de côté ces sentiments en me disant « c'est rien de grave, ça va passer ». Le problème, c'est que ça s'est amplifié. Donc je partais marcher, je partais nager, je voyageais dans cette île toute la journée et je me sentais de plus en plus comme dans un sanctuaire. Et je sentais que plus fort que moi m'appelait. Et ben voilà, mon esprit cartésien essayait vraiment de ranger ses pensées ou ses sentiments dans des boîtes. Et voilà, un soir, donc après plusieurs jours de cette intense lutte quand même intérieure, je me sentais en fait comme sur un trapèze et comme si j'étais appelée à le lâcher sans savoir ce que j'allais retrouver de l'autre côté. Donc c'était à la fois un sentiment de peur, mais un sentiment de vie extrêmement fort. Je sentais que j'étais à un carrefour.
3: Donc c'était quelque chose de différent.
2: Alors quand on est touché par la nature ou un coucher de soleil ou un arbre, c'est un moment qui est limité dans le temps. Ça dure une heure ou quelques secondes. C'est pour ça qu'au début, je me suis dit, ben, c'est de cet ordre-là en fait, ce que je suis en train de vivre. Mais non, en fait là, c'était à l'intérieur de moi. C'est comme si une sensibilité aux choses spirituelles était en train d'émerger sans que je puisse savoir sous quelle forme ou qu'est-ce qui se passait, étant donné que la foi n'avait aucun sens pour moi à ce moment-là. Et un soir, je me suis surpris à me mettre à genoux dans ma chambre et à prier. C'était une forme de capitulation pour moi de faire cet acte, étant donné que j'étais assez critique par rapport à la foi jusque-là. Et j'ai l'impression qu'à ce moment-là, c'est comme si j'avais lâché le trapèze. Je me sentais comme dans un sanctuaire, vraiment un sanctuaire divin, et que c'était juste pour moi. Évidemment, j'étais tellement perdue dans cette forêt qu'il n'y avait personne d'autre. Ça se passait entre moi et cette puissance créatrice que je percevais comme jamais. Et voilà, j'ai prié, il n'y a rien eu de particulier qui s'est passé ce soir-là. Si ce n'est justement, je pense, lâcher prise, je pense que j'ai lâché le trapèze à ce moment-là. Et le lendemain, il fallait quand même que je gagne 10 sous, et je suis allée travailler chez un pépiniériste. Et là, mon collègue était un chrétien très engagé. Alors, on n'a pas beaucoup travaillé ensemble, on a beaucoup parlé. Et en fait, la suite de mon voyage s'est passée ainsi, c'est que j'ai rencontré des gens qui étaient engagés, j'ai rencontré des navigateurs qui avaient des bibles dans leur bateau. Et vous savez, quand on fait ce genre d'expérience de s'engager comme aide-skipper, on peut tomber sur toutes sortes de gens. Une fois qu'on est sur un bateau, si ça se passe mal, il n'y a plus qu'à sauter à l'eau. Donc, j'ai compris que ce voyage, c'était comme si il y avait des pépites qui avaient été semées et que c'était plus qu'à moi d'aller les cueillir d'une île à l'autre. Et voilà, c'était juste bouleversant parce que j'ai l'impression d'avoir été mis au large pour être rencontrée, rejointe.

0: Le voyage de Sylvie Perrin-Amstutz sur les îles des Caraïbes a donc pris une tournure inattendue. Alors, comment s'est passé le retour en Europe après avoir « lâché le trapèze » entre guillemets, comme elle le disait ? Autrement dit, après avoir fait le saut de la foi.
1: Lâcher le trapèze, c'était faire confiance pour une aventure nouvelle que je ne connaissais pas. C'est après, lors de mon retour en Suisse, où j'ai compris que j'avais le choix de dire oui ou non à cette expérience. Non, dans le sens, c'est une expérience mystique, mais elle n'aura aucune prise ici en Suisse. C'est une expérience de là-bas. Ou alors oui, et ça change vraiment ma vie. Et j'ai commencé à lire les évangiles à mon retour de voyage. Et cette puissance du Créateur que j'avais perçue, en lisant les évangiles, j'ai vu que ça s'incarnait à travers une figure aimante, un fils, Jésus. Et je sentais que ce message engageait une réponse de ma part. Je ne pouvais pas juste lire ces évangiles et me dire « c'est beau ». C'est joli ce texte, mais non, ça touche aux tripes et on sent qu'il y a une réponse à donner à ça. Et surtout, ce que j'ai compris qu'en partant voyager comme ça, je goûtais une liberté très grisante. On se fait tous une idée de la liberté. Mais là-bas, évidemment, je décidais au jour le jour de ce que j'allais faire, de qui j'allais rencontrer, sur quel bateau j'allais m'engager. C'était la liberté extrême pour moi. Enfin, l'image que je me faisais de la liberté. Et puis, c'est vrai que j'ai été nourrie par des écrivains suisses, La Maillard, Nicolas Bouvier, quand j'avais 20 ans, c'était... Je rêvais de ça, une vie de reporter, de photographe, voyager, faire des articles, ça me passionnait. Pour moi, c'était l'image type de la liberté. Et puis, voilà, je suis rentrée en Suisse et j'ai compris que cette liberté-là, elle était extérieure. Hein. Et que j'étais en train de vivre une liberté intérieure qui n'était pas du tout du même ordre. C'était une liberté qui me faisait comprendre ce que je n'avais plus à être pour fonctionner dans la société. C'est une liberté qui me... J'ai l'image d'une montgolfière où on lâche des sacs de sable, de tout ce qui est trop lourd dans notre vie, pour pouvoir monter et puis vivre, faire sa vie, faire son chemin. Donc cette liberté intérieure, elle me donnait de lâcher des sacs de sable que je traînais dans ma vie. Mais évidemment, je l'avais pas vu auparavant. Et ce paradoxe m'a frappée en me disant, on recherche tous cette liberté justement de mouvement, cette liberté financière, mais c'est pas la vraie liberté, c'est pas celle-là qui est importante. Hein. C'est la liberté du cœur intérieur. Hein. Et avec cette liberté-là, on va partout. Il y a cette phrase de Christian Bobin qui dit qu'il y a la même quantité de merveilles dans un voyage ou au fond du jardin. Voilà, une fois qu'on a cette liberté dans son cœur, on peut aller partout. Et ces écrivains, quand je regarde leur vie, je vois qu'ils ont toujours couru après cette liberté. Quand ils sont devenus âgés, ils ont continué à parler de leur voyage, etc. Mais je sens que la liberté du cœur n'était pas touchée chez eux. Hein. Ils n'ont pas toujours très bien fini non plus. Et voilà, ce sont des hommes et des femmes qui m'ont fait envie un temps, mais plus après.
0: La liberté intérieure qui permet d'aller partout, même si ce n'est que jusqu'au fond du jardin, Sylvie Perrin-Amstutz l'a donc trouvée en Dieu. Pour elle, cette réalité résonne avec un texte biblique qu'elle aime particulièrement et qu'elle nous partage.
1: Dans la Genèse, il y a ce passage de quand Dieu parle à Abraham et qu'il lui dit va vers toi, quitte ton pays et va vers le pays que je te montrerai. Et la traduction dans la Bible Chouraki parle de « va vers toi-même, va vers ta terre intérieure ». Et ce passage, évidemment, je peux le prendre par rapport à ce que j'ai vécu durant ce voyage aux Caraïbes. Quand on part faire un voyage, ça c'est une phrase de Nicolas Bouvier, on croit qu'on va faire un voyage, mais finalement c'est le voyage qui nous fait, qui nous façonne, qui nous modèle, qui nous transforme. Et puis pour Abraham, je me dis que c'était la même chose. Il a fallu qu'il parte, qu'il quitte son pays natal, la terre de son père, pour qu'il puisse se réaliser, qu'il puisse devenir l'homme qu'il devait être. Et c'est à ce moment-là que voilà, son prénom a aussi changé. Et il est rentré dans sa vocation d'homme. Et à un moment donné, sainement, je crois qu'il faut quitter. Il faut quitter son milieu et puis partir pour se découvrir qui on est soi-même. Et cet enseignement-là, je trouve qu'il est pertinent, il est pour chacun d'entre nous.

0: C'était le groupe Gungor pour conclure l'aventure intérieure à laquelle nous a convié Sylvie Perrin-Amstutz aujourd'hui. De son voyage aux Caraïbes, elle n'est définitivement pas rentrée la même. Alors pas besoin de se rendre sur les îles pour vivre une telle rencontre avec Dieu, mais ça, c'est encore et toujours une autre histoire, une expérience personnelle, unique, exceptionnelle, celle que des personnes connues ou moins connues ont la gentillesse de nous raconter dans C'est vous l'histoire justement. Découvrez la diversité de nos émissions sur notre site parole.fm et retrouvez-nous sur les réseaux sociaux. Quant à nous, on se dit à bientôt. Bye bye.
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1: Bienvenue pour notre nouvelle émission de Petits Sujets Psychologiques. Nous sommes en compagnie d'Éléonore Tarlet. Bonjour.
2: Bonjour Oscar.
1: Bienvenue à ce micro. Merci. Je rappelle que vous êtes psychologue et psychothérapeute. Et aujourd'hui, dans le cadre de notre mini-série sur les maladies psychosomatiques, vous allez nous parler du cerveau et notamment celui des enfants au regard de leur environnement. Alors, est-ce que vous pouvez nous aider à bien comprendre de quoi il s'agit et de quoi on va parler ?
2: Voilà, alors les chroniques précédentes, je parlais du lien corps-esprit, donc qu'on a mis sous le chapeau psychosomatique. Là, je vais parler du lien environnement-développement du cerveau, environnement-contexte de développement de l'enfant. Alors, je vais vous citer une image que j'ai un peu piquée au professeur Cyril Tarquignot. Vous pouvez aller regarder sa vidéo, d'ailleurs, du congrès, qui est sur le YouTube Association EMDR France et qui s'appelle « Réparer nos vies brisées après l'EMDR ». Il prend l'image de notre cerveau qui serait comme une voiture. Dans une voiture, vous avez un accélérateur, vous avez un frein. L'important, c'est de pouvoir réguler, équilibrer entre ces deux pour doser de votre vitesse. Donc soit vous pouvez accélérer quand il y a besoin, mais vous pouvez aussi rétrograder ou freiner de façon à ne pas être en excès de vitesse si vous avez besoin de contrôler votre véhicule. Alors, l'accélérateur, ce serait quoi au niveau du cerveau ? Ce serait l'amygdale, c'est ce qui s'active quand on est confronté à un danger. Et le frein, ce serait le cortex préfrontal qui permet de réguler, de se dire « Ok, tout va bien, même si je suis stressée, même si j'ai peur, je sais que je suis capable de faire ça, je sais que je peux me faire confiance. » L'objectif, c'est que entre les deux, il y a une bonne communication, une bonne régulation.
1: Donc il faut que ce soit synchronisé entre les deux.
2: Voilà. Ou alors, si on a un peu trop de l'un, que l'autre puisse prendre la relève à un moment donné. Mm-hmm. Qu'il y ait une bonne communication. C'est un peu comme dans le couple. Hein. Vous communiquez, on n'est pas synchrone tout le temps, mm-hmm. hein, mais on essaye le plus possible d'être raccord ou de se réaligner régulièrement.
1: Évidemment, on peut rentrer dans des problématiques où il y aurait trop de l'un ou trop de l'autre. Et qu'est-ce que ça donne ?
2: Alors, s'il y a trop d'accélérateurs, donc trop de peur, trop de stress, ça peut donner des hyper-anxiétés, ça peut donner des phobies, donc qui nous font ensuite éviter les situations. Et si on a trop de préfrontal, je vais citer mon ami et votre intervenant aussi, le docteur Jean-Luc Saladin, qui dit « les TOC ». C'est trop de préfrontal. Alors, les TOC, les troubles obsessionnels compulsifs, c'est quand je vais vérifier, contrôler mon environnement, faire que tout soit sous contrôle pour bien anticiper que je n'ai pas de mauvaises surprises. Mais trop de TOC, trop de préfrontal, ça donne trop de sécurité et ça fait que finalement, on ne profite pas de la vie.
1: Et alors, Éléonore Tarlet, est-ce qu'on peut dire que tout ça se joue pendant l'enfance ?
2: Oui, je vais vous expliquer comment se développe le cerveau de l'enfant. Donc, au démarrage, le cortex préfrontal, dont le cortex orbitofrontal chez l'enfant, qui permet la régulation des comportements émotionnels et sociaux, qui permet la capacité d'affection, d'empathie, qui permet de réguler les émotions ou de développer une aptitude à prendre des décisions, en gros, qui permet de développer le sens moral. Cette capacité, ce cortex orbitofrontal, n'est pas fonctionnel avant l'âge de 5 ans. En gros, c'est comme si l'enfant avait sa petite voiture, il a son cerveau, mais il manque un frein. Ce cortex préfrontal et les connexions avec le cerveau émotionnel ne sont pas matures chez l'enfant. C'est-à-dire que les cerveaux archaïques et émotionnels vont dominer. Donc quand je dis cerveau archaïque et émotionnel, on voit tous des enfants qui ont des comportements émotionnels très importants, des grosses colères, des gros chagrins, des grosses terreurs, et ils n'arrivent pas à se réguler par lui-même. Alors là, l'environnement, le contexte, les caregivers, hein, comme on dit en anglais, les donneurs de soins, puisqu'il n'y a pas que les parents, ça peut être aussi la nounou, ça peut être les grands-parents, tous ceux qui vont être amenés à s'occuper de l'enfant ont un rôle essentiel à jouer. C'est-à-dire qu'on va avoir, si je schématise, hein, deux types de comportements. Donc, soit mon enfant, avec ses colères, m'agace fortement, me déclenche, et moi-même, je ne vais pas être capable de me réguler. Donc, peut-être, je vais crier, je vais m'énerver, peut-être aussi, je vais violenter l'enfant. Donc là, effectivement, ça ne va pas permettre à l'enfant de développer ce cortex préfrontal, et voire même, ça va avoir une altération au niveau des développements neuronaux, et même au niveau de l'épaisseur du cortex, on voit dans certaines études qu'il va en être diminué. Donc soit on a ce comportement où l'adulte ne peut pas se réguler, ou soit on a le comportement où l'adulte va être capable de se réguler, d'accueillir l'émotion forte de l'enfant, et de lui faire un câlin, ou de lui dire écoute, tu es en colère mon chéri, c'est pas grave, viens on va faire un câlin, ou tu restes, tu vas te calmer dans ton coin, mais je suis là, je t'aime, et on va aider l'enfant. C'est comme si, quelque part, on allait lui prêter son cerveau, on va lui prêter son préfrontal pour que lui puisse intégrer, développer les connexions neuronales et l'installer en lui.
1: Et alors, quand on est adulte et qu'on constate que sur son cerveau, il n'y a pas une bonne régulation entre l'amygdale et le préfrontal, comment est-ce qu'on fait ?
2: Alors, on peut aller consulter et se réparer grâce à l'EMDR. Donc, je rappelle, c'est un sigle anglophone qui veut dire Eye Movement Desensitization Reprocessing, qui est vraiment une thérapie extrêmement efficace. Les études scientifiques ont montré que ça permettait cette neuroplasticité, cette intégration moléculaire et chimique. C'est comme si vous deviez, par exemple, vous vous êtes coupé la peau et qu'on va juste mettre un pansement désinfecté, mais le programme de la peau va pouvoir lui-même se réparer tout seul. C'est-à-dire que vous ne voyez presque plus après que vous avez une cicatrice. La peau a fait son œuvre. Le cerveau, c'est un organe aussi qui est extrêmement neuroplastique et qui peut se réparer. Cette thérapie a vraiment démontré son efficacité thérapeutique. Donc même si l'enfant a eu un développement neuronal moins important qu'un autre enfant qui a été rassuré, qui a été sécur, je ne dirais pas que vous allez pouvoir récupérer un cerveau normal au démarrage, mais je veux dire, c'est comme si vous vous cassez un os et qu'il se répare. Vous n'aurez pas l'os comme s'il n'avait jamais été cassé, mais votre os, une fois qu'il a été réparé, sera fonctionnel. Donc nous, ce qu'on cherche, c'est à ce que le cerveau soit fonctionnel et que les adultes, après réparation, puissent se réguler, puissent fonctionner bien dans leur quotidien.
1: Bien voilà, merci Éléonore Tarlé de terminer sur une bonne note en tout cas. C'était un petit sujet psychologique et vous nous avez rappelé à l'occasion qu'un cerveau peut se réparer au même titre qu'une autre partie du corps. Voilà.
2: Tout à fait.
1: Merci beaucoup.
2: Merci à vous.
1: À très vite.
2: À
1: au
2: bientôt.
1: Revoir.
2: Au revoir.
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0: 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À Saint-Paul-les-Durances, proche d'Aix-en-Provence, demain vendredi 18 septembre, dans le cadre des Journées du Patrimoine, la chorale gospel TGGG, dirigée par Latonius, donnera un concert avec entrée libre à 21h place Jean Santini. Vous pourrez retrouver la chorale gospel TGGG le dimanche 20 septembre à Mandelieu-Lanapoule, à l'occasion de la fête paroissiale dans le parc familial de Robinson à partir de 16h pour un concert gratuit. À Paris, toujours vendredi 18 septembre, emmenée par sa directrice artistique Dominique Magloire, la formation Gospel Helios sera en concert à 20h45, église Saint-Philippe du Roule dans le 8e arrondissement. En Suisse, samedi 19 septembre, pour la toute première fois, Déborah Loukalou sera en concert à la Geneva Arena à 19h30, l'occasion de fêter ses 10 ans de carrière dans le gospel. À Paris, dimanche 20 septembre, la formation Gospel in Life Harmony, emmenée par Mireille Ourmia, sera en concert à 16h à l'église Saint-Ambroise dans le 11e arrondissement de Paris. Un concert avec entrée libre à ne pas manquer. À Moulins-sur-Yèvre, proche de Bourges, dimanche 20 septembre, ne manquez pas le voyage musical au bord du Mississippi proposé par Florence Aubrin avec son spectacle Mahalia et moi. Concert gratuit, participation au chapeau, à 17h, c'est dans l'église de Moulins-sur-Yèvre. À Lyon, les 25, 26 et 27 septembre, envie de vibrer au son du gospel? Le Lyon Gospel Festival revient pour sa 6e édition. Du 25 au 27 septembre, au programme 2 soirées de concerts avec Lyon Gospel Academy, Lilo Gospel ou The Feeling Good Choir et encore les Feelings 9 et Emmanuel Pidjob, ainsi qu'une scène tremplin pour mettre les voix amateurs à l'honneur. Et pour clôturer le festival en beauté, rendez-vous le dimanche 27 septembre de 10h à 12h pour une gospel session participative avec Emmanuel Pidjob, accompagné de Feelings 9. Les concerts ont lieu à la salle Molière, Lyon 5e, et la gospel session à l'Escale Lyonnaise, Lyon 6e. 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
1: La Bible aux mille visages. Éric Denimal, bonjour.
2: Bonjour.
1: Je suis en votre compagnie pour aborder un certain nombre d'explications que vous donnez de l'origine du commencement, puisque nous en sommes dans ce passage de votre livre, La Bible pour les nuls. Et le livre des commencements, c'est la création. La création d'une terre, de personnages. Et vous le disiez la dernière fois, et vous le présentiez, c'est par amour, parce que Dieu est amour. En tout cas, vous ne l'avez pas dit, mais c'est une déclaration de la Bible. On peut la comprendre que cette création se fait. Alors cet amour de Dieu, s'il était tellement présent, que se passe-t-il pour qu'aujourd'hui, et dès les commencements d'ailleurs, il y ait le mal, la souffrance, la mort qui s'installe sur cette terre?
2: Alors, je crois que c'est en cela que le texte qui raconte l'histoire d'Adam et Ève est un texte extrêmement important. Plus que de dire simplement c'est le premier couple, c'est véritablement le couple typique, en quelque sorte, le couple type. C'est-à-dire qu'avec lui, on va avoir le résumé du fonctionnement.
1: De l'être humain,
2: un peu...
1: Vous voulez dire qu'il s'agit de nous, alors, aussi?
2: Oui, tout à fait. Alors, c'est un peu primaire ou primal, je ne sais pas comment il faut dire, mais le comportement d'Adam et Ève résume, en quelque sorte, nos propres comportements dans toutes les situations. Et pourtant... C'est assez étonnant parce que l'histoire d'Adam et Ève ne couvre qu'un ou deux chapitres, donc c'est très court. Et surtout, ces textes, on les connaît bien, hein, c'est le jardin d'Éden, c'est le fruit défendu, c'est l'accusation réciproque, et puis c'est l'éloignement du jardin. Et on a vraiment l'impression que bon, c'est une histoire un petit peu incroyable, fabuleuse, donc de fable, une légende, etc. Mais en fait, nous sommes là en face d'une situation tout à fait typique. Et il nous faut la comprendre comme cela. D'abord, je crois que la première chose qu'il faut sans doute dire, c'est qu'entre le moment où Adam et Ève sont installés dans le jardin, c'est-à-dire dans un climat idéal, un climat fait pour eux, idyllique, de toute façon, toute la notion du paradis, nous l'avons là quelque part, elle est là, c'est-à-dire c'est la situation idéale. C'est la situation idéale dans laquelle nous sommes appelés à vivre. Ça, c'est la volonté de Dieu, finalement. Ce qu'il veut, c'est ça, que nous puissions vivre dans une situation idéale.
1: Et là, on retrouve l'expression de l'amour.
2: Même. Alors, on retrouve l'expression de l'amour. Et alors, il est très étonnant de remarquer que quand on raconte l'histoire d'Adam et Ève dans le jardin d'Éden, il y a une multitude de termes qui sont utilisés et qui sont des termes, j'allais dire, quasi érotiques. Et la plupart de nos traductions sont beaucoup trop prudes pour nous le raconter, tel que ils étaient nus et ils n'en avaient pas honte, on le sait, mais il y a tout un jeu avec les mots en hébreu qui nous explique que finalement ce n'est pas pour rien que parfois on a parlé de ce jardin comme étant le jardin de la volupté, dans le jardin de la sensualité, parce que tout y est extrêmement, je dirais, à fleur de peau, extrêmement sensuel, pour ne pas dire sexuel. Et donc, c'est quand même une situation extrêmement forte qui est racontée là. Et c'est assez étonnant parce que il est dit que Adam et Ève sont dans le jardin, qu'on leur demande de garder le jardin, qu'on leur demande de procréer, par exemple.
1: Et ceci, c'est avant l'apparition du mal, donc à le rajouter, parce que parfois on a fait cette espèce d'amalgame entre la sexualité et l'apparition du mal.
2: Non, alors pas du tout. Toute cette dimension-là...
1: Ce que vous expliquez là, c'est bien avant.
2: Ah, c'est bien avant la chute. Et je dirais que ce qui est intéressant, c'est de remarquer que finalement, on n'a pas de notion de temps. Entre le moment où Adam et Ève sont mis dans le jardin, en quelque sorte, et le moment où il y a la chute, nous, on lit ça en deux ou trois phrases. Et donc, on a l'impression que c'est immédiat. Mais il est évident, en tout cas, je l'espère de tout mon cœur, que Adam et Ève ont pu bénéficier de ce paradis bien plus longtemps que le quart d'heure qu'il faut pour passer d'une situation à l'autre. Je pense qu'il s'est passé tout un temps, suffisamment de temps pour qu'on ne se souvienne peut-être plus tout à fait des consignes du début. Dieu a-t-il vraiment dit ? Bah oui, il me l'a dit il y a 5 minutes. Bon, ça c'est évident. Non, mais Dieu a-t-il vraiment dit ? Bah je ne sais plus, il s'est passé tellement de temps. Alors là, j'ajoute des propos qui n'existent pas, mais j'imagine qu'il s'est passé quand même beaucoup de temps. Et alors, ce qui est intéressant, c'est qu'il y a cette sensualité, cette sexualité, cette situation à fleur de peau idéale, paradisiaque, dans ce jardin. Et alors qu'ils sont encouragés à procréer, ils ne procréent pas. Et ce qui est intéressant, c'est de noter qu'ils vont procréer que quand ils seront sortis du jardin. Ça veut dire là aussi que la sexualité n'est pas nécessairement liée à la seule procréation. Il y a le plaisir d'être ensemble, d'être bien ensemble, etc. Jusqu'à ce qu'il y ait une brisure, jusqu'à ce qu'il y ait une cassure, jusqu'à ce qu'il y ait un doute qui s'instaure, jusqu'à ce qu'il y ait cette volonté d'être encore plus que ce que l'on a. C'est-à-dire, vous savez, l'herbe semble tellement plus verte dans le jardin d'à côté.
1: Alors justement, vous disiez, ils ont, au bout d'un temps, oublié les consignes. Quelles étaient ces consignes et qu'est-ce qui se passe ?
2: Alors, les consignes, elles sont assez particulières. Dieu dit à Adam, voilà, je vais te placer dans un jardin, tu y seras bien, tu n'auras qu'à faire quelques petites choses, hein. Il faut que tu gardes le jardin. Ce qui sous-entend qu'il a besoin d'être gardé, ce qui sous-entend qu'il y a peut-être une menace possible extérieure au jardin. Donc ça, c'est une première chose. Et puis, vous procréez. Et puis, surtout, une des consignes, c'est il y a dans le jardin deux arbres. Il y a l'arbre de la connaissance du bien et du mal, et il y a l'arbre de la vie éternelle. Et tu ne manges pas du fruit de l'arbre de la connaissance. Et c'est là tout le nœud du problème, en quelque sorte. Cette consigne est donnée à Adam, elle n'est pas donnée à Ève, parce que Ève n'est pas encore là, à ce moment-là. Et donc, Ève n'a pu avoir la consigne que par ce que Adam a pu lui transmettre. Et ce qui est très intéressant dans ce texte, c'est que nous n'avons jamais de dialogue entre Adam et Ève, ou entre Ève et Adam. Il y a Ève qui va parler au serpent, il y a Dieu qui va parler à Adam, il y a Adam qui va parler à Dieu, il y a Ève qui va répondre à Dieu, etc. Mais nous n'avons pas de parole racontée, en tout cas dans le texte biblique, et ça c'est volontaire, c'est-à-dire qu'il y a une intention là-dedans, on veut nous dire quelque chose. C'est un couple qui existe et qui finalement ne communique pas, ne semble pas communiquer. Et quand la communication est passée, elle a été quelque part ou ancienne, ou mal perçue, mal entendue, etc. Ce qui fait qu'on a déjà, dès le début, en filigrane, toute la problématique. Qui est, au commencement était la parole, et finalement il n'y a pas de parole entre Adam et Ève.
1: En tout cas, le texte ne le signifie pas pour
2: autant.
1: Non,
2: il ne le signifie pas, mais les absences dans un texte sont aussi importantes que les choses qui sont présentes. Et c'est une façon de dire, en quelque sorte, que de ne pas dire.
1: Vous pensez que Ève n'a pas été assez avertie, alors ?
2: Je pense que peut-être elle n'a pas été assez avertie. Je n'en sais rien. Je ne pense pas que tous les matins, ils se disaient, il ne faut pas oublier que nous ne devons pas manger de ce fruit. Mais le temps fait que finalement on se donne un certain nombre de libertés et qu'on oublie un peu les consignes. Moi je vois simplement dans mon expérience et dans mon vécu des choses que l'on n'aurait absolument jamais faites il y a 30 ans, qu'on n'aurait même pas osé dire. Et puis progressivement, on a pris l'habitude de commencer, alors ça a été un petit peu par-ci, un petit peu par-là, et finalement aujourd'hui, on se permet un certain nombre de choses qu'on ne se permettait pas il y a 30 ans. Regardez ce qu'on dit à la télévision aujourd'hui et ce qu'on disait il y a 30 ans. Vous allez être ahuri, vous allez dire, mais c'est pas vrai. Alors il n'est pas question de censure, il n'est pas question de parler de la liberté, parce que là, il n'est pas question de liberté, il est plutôt question de licence. Mais c'est clair que quand le temps passe, que l'on a commencé à prendre un petit peu de liberté, parce que nous sommes appelés à la liberté, automatiquement, on s'éloigne du législateur, en quelque sorte. Et finalement, Ève s'éloigne du législateur qu'elle n'a pas connu en direct, si j'ose dire. Et quand on va venir lui poser une question, c'est à elle qu'on pose la question, c'est pas à Adam qui, lui, ne peut que se souvenir parfaitement, parce qu'il a rencontré le législateur, en quelque sorte, qui lui a dit, tu ne feras pas ça. On va chercher quelqu'un qui n'a pas entendu, mais qui a entendu dire. Mais le entendu dire et le entendu en direct, c'est complètement différent. Ce que j'ai entendu dire n'est peut-être pas aussi vrai que ça. Tandis que ce que j'ai entendu, a priori, ça doit être un peu plus sérieux. Et donc, tout ce qui est intéressant, c'est ça, c'est ce fonctionnement, ce récit finalement, ce récit de Adam et Ève et le serpent, donc le tentateur, le doute, c'est tellement intéressant à lire parce que ce n'est pas simplement une histoire un peu bizarre avec un serpent qui parle, ce qui est en soi complètement loufoque, mais c'est l'intention, qu'est-ce qu'il y a là derrière, et le mécanisme qui est raconté là est un mécanisme qui nous est raconté peut-être un petit peu de façon symbolique, parce que la psychanalyse n'était pas encore là pour nous expliquer avec d'autres mots, mais par l'illustration, nous avons finalement exactement le cœur du problème.
1: Donc, un serpent qui s'approche de Ève et qui va lui parler et insinuer le doute. Je vous propose qu'on en parle dans une prochaine émission. Je rappelle à nos auditeurs que ce sont des invitations à la lecture, non seulement de la Bible, mais pour s'y retrouver. Vous avez donc fait éditer ce livre qui s'appelle La Bible pour les nuls. La Bible illustrée pour les nuls existe également. Et que vous êtes Éric Denimal, pasteur, mais aussi journaliste et écrivain. On se retrouve dans une prochaine émission.
2: Volontiers.
1: Au revoir. C'était la Bible aux mille visages.
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1: Bonjour à tous. Le gouvernement prolonge jusqu'au 31 décembre les dispositifs d'aide pour les secteurs touchés par la flambée des prix des carburants. Il concerne les pêcheurs, les agriculteurs et les entreprises du BTP. Une aide de 15 à 35 centimes alors que la colère s'intensifie face à la hausse des tarifs à la pompe, notamment chez les pêcheurs qui sont mobilisés depuis le début de la semaine en Méditerranée. Hier soir, ils bloquaient encore les accès au port de Sète dans l'Hérault ou encore de Port-la-Nouvelle dans l'Aude. Il dénonce des accusations calomnieuses. Le député Philippe Brun a déclaré hier qu'il comptait déposer plainte après son éviction du Parti Socialiste. L'élu de l'heure qui fait face à des accusations de violence de la part, selon lui, d'une ancienne militante et collaboratrice qu'il conteste totalement. A noter que pour l'instant, il ne fait l'objet d'aucune plainte. Philippe Brun qui a confirmé au passage qu'il ne serait pas candidat à la présidentielle. Le procès de Rachida Dati et Carlos Ghosn continuera. Le tribunal a rejeté la demande de renvoi déposée par l'ancien PDG de Renault-Nissan. On le rappelle, il est jugé avec l'ancienne garde des Sceaux pour corruption et trafic d'influence. A noter que Carlos Ghosn, toujours réfugié au Liban, sera jugé en son absence. L'incendie dans les Landes est désormais stabilisé. Il s'est déclaré hier après-midi sur le site d'une scierie. 190 hectares ont brûlé. 4 sapeurs-pompiers ont été légèrement blessés. 22 personnes ont dû être prises en charge, incommodées par les fumées. C'est une possible alliance qui ne passe pas pour Donald Trump. La présidente de la Commission européenne, Ursula von der Leyen, a proposé hier que le Canada devienne le premier membre associé de l'Union européenne. Le Canada, en pleine guerre commerciale avec les États-Unis, cherche en effet de nouveaux partenaires. Et le président américain a lui dénoncé un acte hostile et menacé de rompre les échanges commerciaux avec l'Europe. Et puis on termine avec un mot de football et les plutôt bons résultats pour les clubs français en Ligue Europa. Lyon s'impose 2-1 à Anderlecht. De son côté, le Stade Rennais concède le nul 0 partout à Sturm Graz. Ce soir, Marseille se déplace sur la pelouse du Beşiktaş à partir de 21h. Excellent début de journée à tous.
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1: 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Céline, c'est quelqu'un que j'aime beaucoup, que je respecte énormément et qui fait partie de mes sisters les plus proches. Mon petit cercle, tu vois, mon crew là. Céline, c'est quelqu'un à qui je peux confier ce que je veux. On en rigole, on débriefe entièrement. J'aime son honnêteté, sa sincérité, son franc-parler, sa grande gueule, comme elle dit. J'aime tout ça d'elle. Voilà, c'est quelqu'un en qui j'ai confiance, quelqu'un qui est inspiré et inspirante. Et quant à sa voix, son talent, il est énorme. Elle me donne la chair de poule à travers les années. Bon, toujours est-il que quand on a pu enfin partager la scène ensemble, elle avait déjà eu un petit bout de chemin, hein, artistique. Et en fait, ça matchait entre nous tout de suite. Hein. J'ai dit, ah, j'aime trop son naturel, cette fille-là. J'aime trop comme elle parle. Direct, on sait où on va avec elle. Et il n'y a pas de faux semblant, quoi. Et puis on rit beaucoup, surtout, hein, parce que moi, je... Ça ça, tout le monde sait que j'aime rire, hein, toute la journée, mais en fait, c'est un bon public, quoi. Elle rit de mes bêtises.
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0: Les troubles du sommeil concernent aujourd'hui une grande partie de la population. Et parmi eux, l'apnée du sommeil reste encore largement sous-diagnostiquée, alors même qu'elle peut avoir des conséquences importantes sur la santé. Pour en parler, je reçois aujourd'hui dans Sentez-vous bien, dans le cadre des deuxièmes assises des préventions en santé, Séverin Bénizerie, fondateur d'Apnil, une solution innovante pour mieux détecter et accompagner cette pathologie. Bonjour, bienvenue.
1: Bonjour.
0: Alors donc, pour commencer, est-ce que vous pouvez nous expliquer simplement qu'est-ce que c'est que l'apnée du sommeil et pourquoi c'est un enjeu de santé publique aujourd'hui?
1: Alors, l'apnée du sommeil, en fait, c'est un trouble silencieux. Donc, à chaque fois que vous allez dormir, les muscles autour de la gorge peuvent s'affaisser jusqu'à fermer la respiration. Donc, ça va commencer par un ronflement jusqu'à arrêter complètement la possibilité de respirer. Et à ce moment-là, ce qui va se passer, c'est que votre corps va se réveiller. Mais vous ne vous rendez pas compte de ce réveil, il est inconscient, mais vous allez avoir une sorte de cycle où vous allez respirer, petit à petit les voies respiratoires se bloquent, votre corps n'a plus d'oxygène et vous allez vous réveiller. Et ça, c'est une problématique importante parce qu'on prive d'oxygène les organes pendant la nuit, on vient réveiller l'activité cérébrale de manière inconsciente aussi, de manière répétée, et donc là, chez certaines personnes, quand on parle d'apnée du sommeil sévère, c'est plus de 30 fois par heure que ce cycle se répète. Donc du coup, évidemment, la conséquence, c'est qu'on se réveille le lendemain matin avec un sommeil qui était de mauvaise qualité et de la fatigue, de la somnolence pendant la journée, ça peut être des maux de tête, etc. Il y a plein de symptômes qui sont la conséquence d'un sommeil de mauvaise qualité. Voilà, donc ça c'est à court terme, et à plus long terme, en fait, malheureusement, on crée le terreau de problèmes de santé qui sont beaucoup plus sérieux. C'est du diabète, c'est de l'hypertension, c'est des cancers et des AVC sur le long terme.
0: Alors, il semble cependant que ce soit difficile de diagnostiquer cette apnée du sommeil. Alors, la réalité, c'est difficile, pour quelles raisons ?
1: Alors aujourd'hui, il existe un parcours de soins où il y a un certain nombre de médecins qui sont spécialisés dans le sommeil et qui vont avoir un appareillage dédié sur ces examens du sommeil. Mais aujourd'hui, on parle de peut-être ces quelques milliers de médecins en France et qui ne sont pas capables d'avoir une action au niveau de la population entière.
0: Et alors donc, quand on est concerné par cette apnée du sommeil, quels sont les signes qui peuvent nous alerter justement ?
1: Alors au départ, c'est tout simplement de la fatigue. Donc si vous vous endormez devant la télévision, que vous avez du mal à lire un livre, que vous êtes somnolent au volant, ça peut être des choses comme ça. Tout simplement avoir la sensation que votre sommeil n'est pas réparateur. Vous avez passé une nuit normale de 8 heures, vous vous réveillez, vous êtes toujours fatigué. Voilà, ce sont des signes qui peuvent alerter.
0: Maintenant, parlez-nous de l'application que vous avez développée, Apnil. Comment est-ce que cette idée vous est venue déjà ?
1: Alors l'idée, donc en fait on a développé une application qui s'appelle Apneal, donc ça permet de faire un examen du sommeil. L'idée de cette application, c'était qu'il y avait effectivement une plainte dans la population générale extrêmement importante sur la qualité du sommeil et relativement peu de solutions pour avoir des outils médicaux pour le prendre en charge rapidement, en fait dans une logique de prévention. Parce que là aujourd'hui la problématique, c'est que les gens réalisent qu'ils font de l'apnée du sommeil quand c'est trop tard et qu'ils ont déjà développé des comorbidités. Donc là, l'enjeu du projet, donc moi je suis associé avec un chercheur, et il y a maintenant 5 ans, on s'est appuyé sur ses travaux de recherche sur le sommeil et la capacité qu'avaient effectivement les capteurs embarqués dans les téléphones pour avoir des mesures précises du sommeil. Et donc on s'est rendu compte que l'apnée du sommeil était un enjeu de santé publique extrêmement important, et c'est pour ça qu'on a concentré nos efforts sur cette pathologie en particulier.
0: Et alors, est-ce que vous pouvez nous expliquer comment fonctionne votre application ?
1: Donc c'est extrêmement simple, on installe l'application depuis l'App Store et ensuite on va venir dormir une nuit. Donc on n'a pas besoin de faire l'examen sur plusieurs nuits. Donc on va attacher en mode avion son téléphone par-dessus son pyjama avec un bandage adhésif qu'on a à la pharmacie ou du sparadrap que tout le monde a dans son placard. Et le téléphone va rester au contact de la cage thoracique pendant une nuit. Donc ça va permettre de suivre les mouvements de la respiration, de suivre les battements du cœur et également d'avoir un enregistrement du son de la respiration. Et à partir de ces signaux, on a une intelligence artificielle qui va venir analyser ces données, reconstruire les signes vitaux de la personne qui dort et détecter s'il y a des problèmes dans la respiration.
0: Et alors, en quoi est-ce que ça va changer le parcours, ou est-ce que ça change le parcours de dépistage ou alors de suivi justement des personnes qui souffrent d'apnée du sommeil ?
1: Là où on pourra avoir un impact, je l'espère, c'est qu'on a démontré aujourd'hui dans des études cliniques qu'on avait une précision équivalente à l'examen qui est réalisé chez le médecin ou à l'hôpital en ayant cette approche et en utilisant l'intelligence artificielle. Donc nous, ce qu'on espère, c'est pouvoir permettre à un nombre plus important de médecins d'avoir un outil pour pouvoir réaliser à leur niveau déjà une première étape de dépistage sur un nombre du coup important de patients, hein, qui va correspondre au vrai besoin médical qu'il y a derrière cette problématique, pour qu'ensuite on ait un tri des patients et qu'on ne puisse adresser les patients qui sont réellement malades aux spécialistes du sommeil qui sont aujourd'hui débordés.
0: Et comment est-ce qu'on fait pour accéder à votre application ? Est-ce que c'est juste à télécharger sur un App Store ou est-ce qu'il faut que ce soit prescrit par un médecin ?
1: Alors effectivement, on a plusieurs parcours. On a un certain nombre de médecins qui peuvent inviter des patients. On a également quelques pharmacies maintenant qui distribuent l'application. Mais pour l'ensemble de la population, c'est possible de l'installer dans l'App Store, qu'on ait un téléphone Android ou iPhone.
0: Et à quel prix ?
1: Alors aujourd'hui, si vous passez par votre médecin ou un professionnel de santé, c'est pris en charge. Et on a des partenaires qui financent cet examen de dépistage. Aujourd'hui, si vous ne passez pas par un professionnel de santé, il y a un tarif de 99 euros pour faire 5 enregistrements.
0: Si vous devez laisser juste un dernier message aux auditeurs avant qu'on se sépare, quel message vous voulez leur adresser à propos justement de ces apnées du sommeil et de ce qu'il faut surtout surveiller et ne pas laisser passer ?
1: Ouais, je pense que c'est un vrai angle mort en fait dans la politique de santé publique, le sommeil, parce que c'est quelque chose qu'on ne voit pas, qu'un médecin ne peut pas observer quand on fait une visite médicale, et que très peu de médecins ont d'outils pour vraiment faire une évaluation fine. Donc je pense que vu les impacts sur la santé, et également on n'en a pas parlé, mais il y a des impacts mesurés sur les bénéfices à avoir un traitement. Parce qu'aujourd'hui, on détecte une apnée du sommeil, il y a des traitements qui peuvent être mis en place. Ces traitements, il est démontré, par exemple, qu'on a une réduction de la mortalité toute cause de 37% quand on est bien observant sur un traitement sur l'apnée du sommeil. Donc du coup, on n'est pas du tout sur des sujets négligeables en termes d'enjeux de santé. Donc c'est au-delà du confort au quotidien et de l'amélioration de la qualité de vie, on parle vraiment d'un enjeu sur le long terme. Donc c'est important, et nous, en tout cas, on fait tout notre possible pour pouvoir diffuser cette application, qu'elle puisse être prise en charge par la Sécurité sociale et faire l'objet d'un remboursement à terme, et qu'elle soit largement disponible.
0: Séverin Benizri, merci beaucoup et bon succès pour le développement de votre application et puis le suivi aussi que cela occasionnera. Merci, au revoir.
1: Merci à vous pour l'invitation.
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1: Bonjour à tous. La colère des pêcheurs ne retombe pas. Ils sont mobilisés dans le sud-est depuis le début de la semaine pour dénoncer la hausse des prix des carburants. Ils bloquaient toujours hier soir les ports de Sète dans l'Hérault ou encore de Port-la-Nouvelle dans l'Aude. Et face à la flambée des tarifs à la pompe, le gouvernement annonce lui prolonger jusqu'au 31 décembre les dispositifs d'aide pour certains secteurs. Il concerne les pêcheurs, les agriculteurs et les entreprises du BTP. Une aide de 15 à 35 centimes. Philippe Brun veut déposer plainte après son exclusion de la première PS Place Publique. Le député a été suspendu du Parti Socialiste en cause des accusations de violence portées à son encontre, des accusations qu'il conteste totalement. Christian Estrosi est visé par une enquête pour détournement de fonds à Nice. Une enquête qui a été ouverte après un signalement du nouveau maire de la ville, Éric Ciotti. Le dossier porte sur plus de 312 000 euros de frais de représentation de l'ancien édile niçois remboursés sans justificatif. Les travaux devraient durer plusieurs semaines après le déraillement d'un TER vendredi en Normandie. C'est ce qu'a précisé hier le PDG de SNCF Réseau. Le chantier de remise en état de la voie devrait ainsi coûter plusieurs millions d'euros. Le bilan s'alourdit encore après cette crue dévastatrice fin août au Népal et en Chine. Le nombre de personnes portées disparues a en effet été révisé à la hausse à plus de 6 600 disparus. Parmi eux, plusieurs centaines d'étrangers, dont des touristes et des pèlerins. 1446 personnes sont mortes. Kylian Mbappé répond à la polémique avec deux autres joueurs du Real Madrid. Il est au cœur d'une polémique après n'avoir que partiellement porté un t-shirt de soutien aux habitants de Ceuta. L'attaquant madrilène a assuré être solidaire des habitants de l'enclave espagnole, mais a expliqué avoir une pensée pour tous les migrants qui ont perdu la vie. Et puis on termine avec le début de la Ligue Europa hier soir. Et si le Stade Rennais ne prend qu'un point après son match nul, 0 partout contre le Sturm Graz, Lyon commence par une victoire 2-1 à Anderlecht. Ce soir, Marseille se déplace sur la pelouse du Beşiktaş. C'est à suivre à partir de 21h. Excellent début de journée à tous.
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0: Excellente journée de jeudi. Nous sommes le jeudi 17 septembre. Bienvenue si vous nous rejoignez. Très bon réveil. C'est Louis Orlano jusqu'à 9h pour votre matinale. Je vous souhaite un bon petit déj. On va entamer la journée, la commencer en beauté avec vos plus beaux gospel. Mais votre chronique que vous aimez tous les jours à 7h10, c'est maintenant avec Post-it et Samuel Cunha. Bienvenue.
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3: Bienvenue à notre post-it. Qui d'entre tes amis ou dans ta famille, tu as vraiment la facilité à te confier de tes soucis, de tes difficultés, de ces choses qui sont dans ton cœur? Alors, en pensant à cette personne, j'aimerais te amener dans une réflexion qui se trouve dans la parole. Aujourd'hui, on va lire le 1 Pierre, chapitre 5, et le verset 7. Elle dit comme ça le texte. « Déchargez-vous sur lui de tous vos soucis, car il prend soin de vous. » En tant que pasteur, ça m'arrive souvent que les gens se confient à moi. Et c'est des moments où j'écoute avec intérêt quelqu'un qui me parle pendant une heure, deux heures. Mais ça m'est arrivé plusieurs fois que la personne qui est en train de se confier me pose cette question au milieu de la discussion. « Est-ce que je t'embête avec ce que je suis en train de dire ?» Et la réponse n'a jamais été positive parce que je ne sens pas que les gens m'embêtent quand ils se confient à moi. Mais je pense qu'on a toujours cette impression que nos problèmes, nos soucis, nos peines, ils embêtent les gens. Et que le fait de les partager, ça fait que les gens vont quelque part se dire « Oh, il vient lui à nouveau avec ses problèmes. » Et là, dans le texte, Pierre va nous inviter à se décharger, pas simplement avec nos amis, ça c'est déjà très positif, mais à se décharger avec Jésus. Et pourquoi il dit ça? Parce qu'il a vécu avec Jésus pendant 3 ans. Il savait comment Jésus répondait, comment écouter lorsqu'il avait un souci et il se confiait à lui. Il a testé ça dans la première personne. Donc, il va conseiller sa communauté et nous aussi, lorsqu'on a un problème, à aller se confier à notre Dieu. Le texte ne dit pas juste de se confier, il dit vraiment de se décharger. Des fois, on marche avec nos problèmes et nos soucis comme c'était une énorme pierre qui nous pèse sur la tête ou sur les mains. Et c'est vrai que le fait de s'approcher de Jésus et de dire « Écoute, je ne peux plus, j'arrive plus à porter ça » et se décharger avec lui, ça peut complètement changer notre vie spirituelle. Parce que le texte dit qu'il n'est pas une décharge simplement. Il prend soin de nous dans ces moments difficiles. Est-ce que tu aimerais que Jésus puisse prendre soin de toi?
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1: It's a Good Day, c'est le titre que vient de nous interpréter Kurt Carr. Kurt Carr qui est né, qui a grandi dans le milieu du gospel. Il a été très vite responsable de groupe de louanges dans la ville de Houston au Texas. C'est un homme qui a su mélanger, il a su bien mélanger les différentes influences de musique gospel, blues, jazz, mais aussi funk et autres. C'était Kurt Carr.
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4: Bienvenue pour notre nouvelle émission de Petits Sujets Psychologiques et nous sommes en compagnie d'Éléonore Tarlet. Bonjour.
5: Bonjour Oscar.
4: Bienvenue à ce micro. Merci. Je rappelle que vous êtes psychologue et psychothérapeute et aujourd'hui dans le cadre de notre mini-série sur les maladies psychosomatiques, vous allez nous parler du cerveau et notamment celui des enfants au regard de leur environnement. Alors, est-ce que vous pouvez nous aider à bien comprendre de quoi il s'agit et de quoi on va parler?
5: Voilà. Alors, les chroniques précédentes, je parlais du lien corps-esprit, donc qu'on a mis sous le chapeau psychosomatique. Là, je vais parler du lien environnement-développement du cerveau, environnement-contexte de développement de l'enfant. Alors, je vais vous citer une image que j'ai un peu piquée au professeur Cyril Tarquignot. Vous pouvez aller regarder sa vidéo, d'ailleurs, du congrès, qui est sur le YouTube Association EMDR France et qui s'appelle « Réparer nos vies brisées après l'EMDR ». Il prend l'image de notre cerveau qui serait comme une voiture. Dans une voiture, vous avez un accélérateur, vous avez un frein. L'important, c'est de pouvoir réguler, équilibrer entre ces deux pour doser de votre vitesse. Donc soit vous pouvez accélérer quand il y a besoin, mais vous pouvez aussi rétrograder ou freiner de façon à ne pas être en excès de vitesse si vous avez besoin de contrôler votre véhicule. Alors, l'accélérateur, ce serait quoi au niveau du cerveau? Ce serait l'amygdale. C'est ce qui s'active quand on est confronté à un danger. Et le frein, ce serait le cortex préfrontal qui permet de réguler, de se dire « Ok, tout va bien, même si je suis stressée, même si j'ai peur, je sais que je suis capable de faire ça, je sais que je peux me faire confiance. » L'objectif, c'est que entre les deux, il y a une bonne communication, une bonne régulation.
4: Donc il faut que ce soit synchronisé entre les deux.
5: Voilà. Ou alors, si on a un peu trop de l'un, que l'autre puisse prendre la relève à un moment donné. Mm-hmm. Qu'il y ait une bonne communication. C'est un peu comme dans le couple. Hein. Vous communiquez, on n'est pas synchrone tout le temps, mm-hmm. hein, mais on essaye le plus possible d'être raccord ou de se réaligner régulièrement.
4: Évidemment, on peut rentrer dans des problématiques où il y aurait trop de l'un ou trop de l'autre. Et qu'est-ce que ça donne?
5: Alors, s'il y a trop d'accélérateurs, donc trop de peur, trop de stress, ça peut donner des hyper-anxiétés, ça peut donner des phobies, donc qui nous font ensuite éviter les situations. Et si on a trop de préfrontal, je vais citer mon ami et votre intervenant aussi, le docteur Jean-Luc Saladin, qui dit « les TOC, c'est trop de préfrontal ». Alors, les TOC, les troubles obsessionnels compulsifs, c'est quand je vais vérifier, contrôler mon environnement, faire que tout soit sous contrôle pour bien anticiper que je n'ai pas de mauvaises surprises. Mais trop de TOC, trop de préfrontal, ça donne trop de sécurité et ça fait que finalement, on ne profite pas de la vie.
4: Et alors, Éléonore Tarlet, est-ce qu'on peut dire que tout ça se joue pendant l'enfance?
5: Oui, je vais vous expliquer comment se développe le cerveau de l'enfant. Donc, au démarrage, le cortex préfrontal, dont le cortex orbitofrontal chez l'enfant, qui permet la régulation des comportements émotionnels et sociaux, qui permet la capacité d'affection, d'empathie, qui permet de réguler les émotions ou de développer une aptitude à prendre des décisions, en gros, qui permet de développer le sens moral. Cette capacité, ce cortex orbitofrontal, n'est pas fonctionnel avant l'âge de 5 ans. En gros, c'est comme si l'enfant avait sa petite voiture, il a son cerveau, mais il manque un frein. Ce cortex préfrontal et les connexions avec le cerveau émotionnel ne sont pas matures chez l'enfant. C'est-à-dire que les cerveaux archaïques et émotionnels vont dominer. Donc quand je dis cerveau archaïque et émotionnel, on voit tous des enfants qui ont des comportements émotionnels très importants, des grosses colères, des gros chagrins, des grosses terreurs, et ils n'arrivent pas à se réguler par lui-même. Alors là, l'environnement, le contexte, les caregivers, hein, comme on dit en anglais, les donneurs de soins, puisqu'il n'y a pas que les parents, ça peut être aussi la nounou, ça peut être les grands-parents, tous ceux qui vont être amenés à s'occuper de l'enfant, ont un rôle essentiel à jouer. C'est-à-dire qu'on va avoir, si je schématise, hein, deux types de comportements. Donc soit mon enfant avec ses colères m'agace fortement, me déclenche et moi-même je ne vais pas être capable de me réguler, donc peut-être je vais crier, je vais m'énerver, peut-être aussi je vais violenter l'enfant. Donc là effectivement ça ne va pas permettre à l'enfant de développer ce cortex préfrontal, et voire même ça va avoir une altération au niveau des développements neuronaux, et même au niveau de l'épaisseur du cortex, on voit dans certaines études qu'il va en être diminué. Donc soit on a ce comportement où l'adulte ne peut pas se réguler, ou soit on a le comportement où l'adulte va être capable de se réguler, d'accueillir l'émotion forte de l'enfant, et de lui faire un câlin, ou de lui dire écoute, tu es en colère mon chéri, c'est pas grave, viens on va faire un câlin, ou tu restes, tu vas te calmer dans ton coin, mais je suis là, je t'aime, et on va aider l'enfant. C'est comme si quelque part on allait lui prêter son cerveau, on va lui prêter son préfrontal pour que lui puisse intégrer, développer les connexions neuronales et l'installer en lui.
4: Et alors quand on est adulte et qu'on constate que sur son cerveau il n'y a pas une bonne régulation entre l'amygdale et le préfrontal, comment est-ce qu'on fait ?
5: Alors on peut aller consulter et se réparer grâce à l'EMDR, donc je rappelle c'est un sigle anglophone qui veut dire Eye Movement Desensitization Reprocessing, qui est vraiment une thérapie extrêmement efficace. Les études scientifiques ont montré que ça permettait cette neuroplasticité, cette intégration moléculaire et chimique. C'est comme si vous deviez, par exemple, vous vous êtes coupé la peau et qu'on va juste mettre un pansement désinfecté, mais le programme de la peau va pouvoir lui-même se réparer tout seul. C'est-à-dire que vous ne voyez presque plus après que vous avez une cicatrice. La peau a fait son œuvre. Le cerveau, c'est un organe aussi qui est extrêmement neuroplastique et qui peut se réparer. Cette thérapie a vraiment démontré son efficacité thérapeutique. Donc même si l'enfant a eu un développement neuronal moins important qu'un autre enfant qui a été rassuré, qui a été sécure, je ne dirais pas que vous allez pouvoir récupérer un cerveau normal au démarrage, hein, mais je veux dire, c'est comme si vous vous cassez un os et qu'il se répare. Vous n'aurez pas l'os comme s'il n'avait jamais été cassé, mais votre os, une fois qu'il a été réparé, sera fonctionnel. Donc nous, ce qu'on cherche, c'est à ce que le cerveau soit fonctionnel et que les adultes, après réparation, puissent se réguler, puissent fonctionner bien dans leur quotidien.
4: Bien voilà, merci Éléonore Tarlé de terminer sur une bonne note en tout cas. C'était un petit sujet psychologique et vous nous avez rappelé à l'occasion qu'un cerveau peut se réparer au même titre qu'une autre partie du corps. Voilà.
5: Tout à fait.
4: Merci beaucoup.
5: Merci à vous.
4: À très vite.
5: À bientôt. Au revoir.
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0: C'était les Happy Voices sur Europe Radio. Bienvenue si vous nous rejoignez. Le temps est très maussade sur le nord avec pas mal de pluie. Plus on va vers le sud, plus le soleil est généreux, sauf sur les massifs des Alpes. Les températures en France varient tout simplement de 19 à Brest à 26 à Perpignan sur la Suisse. Le temps est très nuageux, surtout au sud-ouest, et les températures varient de 19 à 20 degrés.
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3: La Bible aux mille visages. Éric Denimal, bonjour.
4: Bonjour.
3: Je suis en votre compagnie pour aborder un certain nombre d'explications que vous donnez de l'origine du commencement, puisque nous en sommes dans ce passage de votre livre, La Bible pour les nuls. Et le livre des commencements, c'est la création. La création d'une terre, de personnages. Et vous le disiez la dernière fois, et vous le présentiez, c'est par amour, parce que Dieu est amour. En tout cas, vous ne l'avez pas dit, mais c'est une déclaration de la Bible. On peut la comprendre que cette création se fait. Alors cet amour de Dieu, s'il était tellement présent, que se passe-t-il pour qu'aujourd'hui, et dès les commencements d'ailleurs, il y ait le mal, la souffrance, la mort qui s'installe sur cette terre?
4: Alors, je crois que c'est en cela que le texte qui raconte l'histoire d'Adam et Ève est un texte extrêmement important. Plus que de dire simplement c'est le premier couple, c'est véritablement le couple typique, en quelque sorte, le couple type. C'est-à-dire qu'avec lui, on va avoir le résumé du fonctionnement.
3: De l'être humain,
4: un peu...
3: Vous voulez dire qu'il s'agit de nous, alors, aussi?
4: Oui, tout à fait. Alors, c'est un peu primaire ou primal, je ne sais pas comment il faut dire, mais le comportement d'Adam et Ève résume, en quelque sorte, nos propres comportements dans toutes les situations. Et pourtant... C'est assez étonnant parce que l'histoire d'Adam et Ève ne couvre qu'un ou deux chapitres, donc c'est très court. Et surtout, ces textes, on les connaît bien, hein, c'est le jardin d'Éden, c'est le fruit défendu, c'est l'accusation réciproque, et puis c'est l'éloignement du jardin. Et on a vraiment l'impression que bon, c'est une histoire un petit peu incroyable, fabuleuse, donc de fable, une légende, etc. Mais en fait, nous sommes là en face d'une situation tout à fait typique. Et il nous faut la comprendre comme cela. D'abord, je crois que la première chose qu'il faut sans doute dire, c'est qu'entre le moment où Adam et Ève sont installés dans le jardin, c'est-à-dire dans un climat idéal, un climat fait pour eux, idyllique, de toute façon, toute la notion du paradis, nous l'avons là quelque part, elle est là, c'est-à-dire c'est la situation idéale. C'est la situation idéale dans laquelle nous sommes appelés à vivre. Ça, c'est la volonté de Dieu, finalement. Ce qu'il veut, c'est ça, que nous puissions vivre dans une situation idéale.
3: Et là, on retrouve l'expression de l'amour.
4: Même. Alors, on retrouve l'expression de l'amour. Et alors, il est très étonnant de remarquer que quand on raconte l'histoire d'Adam et Ève dans le jardin d'Éden, il y a une multitude de termes qui sont utilisés et qui sont des termes, j'allais dire, quasi érotiques. Et la plupart de nos traductions sont beaucoup trop prudes pour nous le raconter, tel que ils étaient nus, ils n'en avaient pas honte, on le sait, mais il y a tout un jeu avec les mots en hébreu qui nous explique que finalement ce n'est pas pour rien que parfois on a parlé de ce jardin comme étant le jardin de la volupté, dans le jardin de la sensualité, parce que tout y est extrêmement, je dirais, à fleur de peau, extrêmement sensuel, pour ne pas dire sexuel. Et donc, c'est quand même une situation extrêmement forte qui est racontée là. Et c'est assez étonnant parce qu'il est dit que Adam et Ève sont dans le jardin, qu'on leur demande de garder le jardin, qu'on leur demande de procréer, par exemple.
3: Et ceci, c'est avant l'apparition du mal, donc à le rajouter. Parce que parfois, on a fait cette espèce d'amalgame entre la sexualité et l'apparition du mal.
4: Non, alors pas du tout. Toute cette dimension-là...
3: Ce que vous expliquez là, c'est bien avant.
4: Ah, c'est bien avant la chute. Et je dirais que ce qui est intéressant, c'est de remarquer que finalement, on n'a pas de notion de temps. Entre le moment où Adam et Ève sont mis dans le jardin, en quelque sorte, et le moment où il y a la chute, nous, on lit ça en deux ou trois phrases. Et donc, on a l'impression que c'est immédiat. Mais il est évident, en tout cas je l'espère de tout mon cœur, que Adam et Ève ont pu bénéficier de ce paradis bien plus longtemps que le quart d'heure qu'il faut pour passer d'une situation à l'autre. Je pense qu'il s'est passé tout un temps, suffisamment de temps pour qu'on ne se souvienne peut-être plus tout à fait des consignes du début. Dieu a-t-il vraiment dit, bah oui, il me l'a dit il y a 5 minutes, bon, ça c'est évident. Non mais Dieu a-t-il vraiment dit, bah je ne sais plus, il s'est passé tellement de temps. Alors là, j'ajoute des propos qui n'existent pas, mais j'imagine qu'il s'est passé quand même beaucoup de temps. Et alors ce qui est intéressant, c'est qu'il y a cette sensualité, cette sexualité, cette situation à fleur de peau idéale, paradisiaque dans ce jardin. Et alors qu'ils sont encouragés à procréer, ils ne procréent pas. Et ce qui est intéressant, c'est de noter qu'ils vont procréer que quand ils seront sortis du jardin. Ça veut dire là aussi que la sexualité n'est pas nécessairement liée à la seule procréation. Il y a le plaisir d'être ensemble, d'être bien ensemble, etc., jusqu'à ce qu'il y ait une brisure, jusqu'à ce qu'il y ait une cassure, jusqu'à ce qu'il y ait un doute qui s'instaure, jusqu'à ce qu'il y ait cette volonté d'être encore plus que ce que l'on a. C'est-à-dire, vous savez, l'herbe semble tellement plus verte dans le jardin d'à côté.
3: Alors justement, vous disiez, ils ont, au bout d'un temps, oublié les consignes. Quelles étaient ces consignes et qu'est-ce qui se passe ?
4: Alors, les consignes, elles sont assez particulières. Dieu dit à Adam, voilà, je vais te placer dans un jardin, tu y seras bien, tu n'auras qu'à faire quelques petites choses, hein. Il faut que tu gardes le jardin. Ce qui sous-entend qu'il a besoin d'être gardé, ce qui sous-entend qu'il y a peut-être une menace possible extérieure au jardin. Donc ça, c'est une première chose. Et puis, vous procréez. Et puis, surtout, une des consignes, c'est il y a dans le jardin deux arbres. Il y a l'arbre de la connaissance du bien et du mal, et il y a l'arbre de la vie éternelle. Et tu ne manges pas du fruit de l'arbre de la connaissance. Et c'est là tout le nœud du problème, en quelque sorte. Cette consigne est donnée à Adam, elle n'est pas donnée à Ève, parce que Ève n'est pas encore là, à ce moment-là. Et donc, Ève n'a pu avoir la consigne que par ce que Adam a pu lui transmettre. Et ce qui est très intéressant dans ce texte, c'est que nous n'avons jamais de dialogue entre Adam et Ève, ou entre Ève et Adam. Il y a Ève qui va parler au serpent, il y a Dieu qui va parler à Adam, il y a Adam qui va parler à Dieu, il y a Ève qui va répondre à Dieu, etc. Mais nous n'avons pas de parole racontée, en tout cas dans le texte biblique, et ça c'est volontaire, c'est-à-dire qu'il y a une intention là-dedans, on veut nous dire quelque chose. C'est un couple qui existe et qui finalement ne communique pas, ne semble pas communiquer. Et quand la communication est passée, elle a été quelque part ou ancienne, ou mal perçue, mal entendue, etc. Ce qui fait qu'on a déjà, dès le début, en filigrane, toute la problématique. Qui est, au commencement était la parole, et finalement il n'y a pas de parole entre Adam et Ève.
3: En tout cas, le texte ne le signifie pas pour
4: non,
3: autant.
4: Non, il ne le signifie pas, mais les absences dans un texte sont aussi importantes que les choses qui sont présentes. Et c'est une façon de dire, en quelque sorte, que de ne pas dire.
3: Vous pensez que Ève n'a pas été assez avertie, alors ?
4: Je pense que peut-être elle n'a pas été assez avertie, je n'en sais rien. Je ne pense pas que tous les matins, ils se disaient « il ne faut pas oublier que nous ne devons pas manger de ce fruit ». Mais le temps fait que finalement on se donne un certain nombre de libertés et qu'on oublie un peu les consignes. Moi je vois simplement dans mon expérience et dans mon vécu des choses que l'on n'aurait absolument jamais faites il y a 30 ans, qu'on n'aurait même pas osé dire. Et puis progressivement on a pris l'habitude de commencer, alors ça a été un petit peu par-ci, un petit peu par-là, et finalement aujourd'hui on se permet un certain nombre de choses qu'on ne se permettait pas il y a 30 ans. Regardez ce qu'on dit à la télévision aujourd'hui et ce qu'on disait il y a 30 ans. Vous allez être ahuri, vous allez dire mais c'est pas vrai. Alors il n'est pas question de censure, il n'est pas question de parler de la liberté, parce que là il n'est pas question de liberté, il est plutôt question de licence. Mais c'est clair que quand le temps passe, que l'on a commencé à prendre un petit peu de liberté, parce que nous sommes appelés à la liberté, automatiquement on s'éloigne du législateur, en quelque sorte. Et finalement, Ève s'éloigne du législateur qu'elle n'a pas connu en direct, si j'ose dire. Et quand on va venir lui poser une question, c'est à elle qu'on pose la question, c'est pas à Adam qui, lui, ne peut que se souvenir parfaitement parce qu'il a rencontré le législateur, en quelque sorte, qui lui a dit « tu ne feras pas ça ». On va chercher quelqu'un qui n'a pas entendu, mais qui a entendu dire. Mais le « entendu dire » et le « entendu en direct », c'est complètement différent. Ce que j'ai entendu dire n'est peut-être pas aussi vrai que ça. Tandis que ce que j'ai entendu, a priori, ça doit être un peu plus sérieux. Et donc, tout ce qui est intéressant, c'est ça, c'est ce fonctionnement, ce récit finalement, ce récit de Adam et Ève et le serpent, donc le tentateur, le doute, c'est tellement intéressant à lire parce que ce n'est pas simplement une histoire un peu bizarre avec un serpent qui parle, ce qui est en soi complètement loufoque, mais c'est l'intention, qu'est-ce qu'il y a là derrière, et le mécanisme qui est raconté là est un mécanisme qui nous est raconté peut-être un petit peu de façon symbolique, parce que la psychanalyse n'était pas encore là pour nous expliquer avec d'autres mots, mais par l'illustration, nous avons finalement exactement le cœur du problème.
3: Donc, un serpent qui s'approche de Ève et qui va lui parler et insinuer le doute. Je vous propose qu'on en parle dans une prochaine émission. Je rappelle à nos auditeurs que ce sont des invitations à la lecture, non seulement de la Bible, mais pour s'y retrouver. Vous avez donc fait éditer ce livre qui s'appelle « La Bible pour les nuls ». La Bible illustrée pour les nuls existe également. Et que vous êtes Éric Denimal, pasteur, mais aussi journaliste et écrivain. On se retrouve dans une prochaine émission.
4: Volontiers.
3: Au revoir. C'était la Bible aux mille visages.
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0: OK, c'est le titre que vient de nous interpréter Kerr Franklin avec les New Nation Pro. Juste avant, c'était Exchange avec In Christ Alone. Bienvenue, si vous nous rejoignez, tellement heureux de vous accompagner jusqu'à 9h. C'est Louis Orlano pour votre matinale de ce jeudi 17 septembre. Une très belle journée avec nous. Votre agenda culturel avec Aurélien Sémenin. Et c'est tout de suite.
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3: 3 minutes pour faire le plein d'idées de sortie, de Paris à la Suisse romande, en passant par Marseille, Nice et Monaco. Cette semaine, c'est la grande rentrée des musées. Plusieurs expositions majeures ouvrent leurs portes. Et autant vous le dire tout de suite, il va falloir choisir. À Paris, on commence fort. Le musée du Luxembourg lève le voile dès ce mercredi sur la ligne Warhol. Oubliez les boîtes de soupe, ici ce sont les dessins d'Andy Warhol, ses œuvres les plus méconnues qui sont mises en lumière. C'est à voir jusqu'au 10 janvier. Et toujours mercredi, direction le musée Guimet avec le savoir en trompe-l'œil, une plongée dans l'art coréen du 18e siècle. Et si vous préférez les icônes, le musée d'Orsay vient de consacrer une exposition à Auguste Bartoli et à sa statue de la liberté, les secrets de fabrication d'un monument planétaire. C'est jusqu'au 31 janvier. Maintenant, cap sur le sud, à Marseille, ce sont les derniers jours pour la vie climatique au musée d'art contemporain. 125 artistes qui interrogent notre lien au vivant. Ça se termine dimanche, alors ne traînez pas. À Nice, la mer est à l'honneur. Les voiles maralpines rassemblent une 60aine de bateaux traditionnels dans le port de la Darse à Villefranche-sur-Mer et c'est jusqu'à dimanche. Rencontre avec les équipages et les charpentiers de marine, atelier pour les enfants et bien sûr, c'est gratuit. Alors jeudi soir, notez bien, la cathédrale Saint-Réparat accueille Beatle Baroque. L'ensemble Les Paladins, dirigé par Jérôme Correas, fait dialoguer Henri Purcell et les Beatles. Rendez-vous à 20h, place Rossetti. Rossetti. À Monaco, la Villa Paloma présente Victor Brunner, l'aventure magique.

0: Voilà pour cette première partie de semaine. Notez, entourez, réservez et surtout sortez. On se retrouve vendredi pour un week-end qui s'annonce énorme. D'ici là, belle découverte à toutes et à tous sur Hop Radio.
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0: It's Gonna Rain, c'est le titre que viennent d'interpréter les Golden Gospel Singers, un groupe qui a été fondé par Bob Singleton en 1991. Ça a démarré lentement mais sûrement et au fur et à mesure, durant ces 15-20 années, des centaines de concerts partout sur les États-Unis. Vous êtes sur Hope Radio, c'est Louis Orlano jusqu'à 9h. 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
1: À Saint-Paul-lès-Durance, proche d'Aix-en-Provence, demain vendredi 18 septembre, dans le cadre des Journées du Patrimoine, la chorale gospel TGGG, dirigée par Latonius, donnera un concert avec entrée libre à 21h place Jean Santini. Vous pourrez retrouver la chorale gospel TGGG le dimanche 20 septembre à Mandelieu-la-Napoule à l'occasion de la fête paroissiale dans le parc familial de Robinson à partir de 16h pour un concert gratuit. À Paris, toujours vendredi 18 septembre, emmenée par sa directrice artistique Dominique Magloire, la formation Gospel Helios sera en concert à 20h45, église Saint-Philippe-du-Roule dans le 8e arrondissement. En Suisse, samedi 19 septembre, pour la toute première fois, Déborah Loukalou sera en concert à la Geneva Arena à 19h30, l'occasion de fêter ses 10 ans de carrière dans le gospel. À Paris, dimanche 20 septembre, la formation Gospel in Life Harmony, emmenée par Mireille Ourmia, sera

0: En concert à 16h à l'église Saint-Ambroise dans le 11e arrondissement de Paris. Un concert avec entrée libre à ne pas manquer. À Moulins-sur-Yèvre, proche de Bourges, dimanche 20 septembre. Ne manquez pas le voyage musical au bord du Mississippi proposé par Florence Aubrin avec son spectacle « Mahalia et moi ». Concert gratuit, participation au chapeau, à 17h, c'est dans l'église de Moulins-sur-Yèvre. À Lyon, les 25, 26 et 27 septembre, envie de vibrer au son du gospel? Le Lyon Gospel Festival revient pour sa 6e édition. Du 25 au 27 septembre, au programme 2 soirées de concerts avec Lyon Gospel Academy, Lilo Gospel ou The Feeling Good Choir et encore les Feelings 9 et Emmanuel Pidjob, ainsi qu'une scène tremplin pour mettre les voix amateurs à l'honneur. Et pour clôturer le festival en beauté, rendez-vous le dimanche 27 septembre de 10h à 12h pour une gospel session participative avec Emmanuel Pidjob, accompagné de Feelings 9. Les concerts ont lieu à la salle Molière, Lyon 5e, et la gospel session à l'escale lyonnaise, Lyon 6e. 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
5: Bonjour à tous. Ils ne lâchent rien. Les pêcheurs poursuivent leurs opérations de blocage dans le sud-est pour dénoncer la hausse des prix des carburants. Ils sont notamment mobilisés ce matin au port de Nice, selon les informations de BFM TV, et empêcheraient tous les navires commerciaux et touristiques de quitter la ville. Des représentants de la profession seront d'ailleurs reçus aujourd'hui par la ministre de la Pêche. Le gouvernement qui tente de calmer la fronde, il prolonge jusqu'au 31 décembre les dispositifs d'aide pour les secteurs touchés par la flambée des tarifs à la pompe. Ils concernent les pêcheurs, les agriculteurs et les entreprises du BTP, une aide de 15 à 35 centimes. Il accuse son propre parti de vouloir le tuer politiquement. Philippe Brun a répondu hier soir à sa mise à l'écart de la primaire socialiste pour la présidentielle de 2027. Le député de l'Eure conteste en bloc les accusations de violence portées contre lui. Gérard Depardieu va tenter aujourd'hui de faire annuler son procès pour viol. L'acteur, on le rappelle, a été renvoyé devant la cour criminelle départementale pour des viols présumés sur l'actrice Charlotte Arnoux. Les avocats de Gérard Depardieu cherchent à lui obtenir un non-lieu. Donald Trump menace l'Europe de représailles. Le président américain a menacé d'arrêter les échanges commerciaux avec l'Union européenne en cas d'association avec le Canada. Dans sa ligne de mire, la proposition faite hier par la présidente de la Commission européenne, Ursula von der Leyen, pour qu'Ottawa devienne le premier membre associé de l'UE. De nouvelles frappes russes en Ukraine. De fortes explosions ont retenti cette nuit à Kiev. Selon un premier point du maire de la capitale, un immeuble d'habitation ainsi que différents autres bâtiments ont été touchés par des débris de projectiles. En parallèle, les députés américains ont approuvé hier soir de nouvelles sanctions contre la Russie et ses alliés. Un texte qui vise notamment la flotte fantôme russe. Et puis on termine avec un mot de football et plutôt de bons résultats pour les clubs français en Ligue Europa. Lyon s'impose 2-1 à Anderlecht. De son côté, le Stade Rennais concède le nul 0 partout à Sturm Graz. Ce soir, Marseille se déplace sur la pelouse du Beşiktaş à 21h. Excellent début de matinée à tous.
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0: Merci de nous rejoindre sur Europe Radio. Bienvenue. Merci de vous réveiller avec nous. Vous êtes sans doute déjà en partance pour votre travail. Vous êtes un petit peu dans les bouchons. Prenez courage. La journée va être belle avec nous sur Europe Radio. Réussir en 2 minutes chrono à 8h10. C'est maintenant, c'est John Graz. 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
2: J'ai tout perdu, dit l'homme à son pasteur. Il ajouta désespéré, je vais me suicider. Il venait de perdre son argent à la bourse, il était ruiné. Le pasteur le regarda attentivement et lui demanda, vous avez sans doute perdu votre femme. Je reconnais que l'épreuve est douloureuse. Une épouse. Mais l'homme l'interrompit brusquement. Ma femme va bien. Elle est vivante. Je l'aime. Elle m'aime. Je n'ai aucun problème avec elle. Alors, l'ecclésiastique, faisant mine de ne pas comprendre, lui dit, vous avez sans doute perdu vos enfants. Rien n'est plus terrible que de perdre un enfant. Une fois encore, l'homme réagit. Et sa fille, son garçon, était bien vivant. « Ah, je vois !» dit à nouveau le pasteur. « Vous êtes gravement malade, vous avez perdu la santé. Que faire sans la santé ?» Ne comprenant pas la raison de ces questions, l'homme irrité répliqua « Non, je n'ai pas perdu la santé. Tout va bien de ce côté. Je ne suis jamais malade. Le problème n'est pas là. » Mais « Dites-moi, » reprit son interlocuteur, « vous avez une femme, des enfants, tous bien vivants, et ils vous aiment. Vous avez la santé. Alors, qu'avez-vous perdu d'essentiel pour vouloir vous supprimer ?» L'homme hésita quelques instants, puis répondit avec la voix de quelqu'un qui venait de découvrir une nouvelle raison de vivre, « Vous avez raison, je n'ai perdu que ma fortune et ce n'est pas très important. » Votre prochaine chronique aura pour titre « Une bonne occasion de faire le point ».
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0: Il a un timbre de voix mythique, son talent de trompettiste est génial. Ses qualités d'homme de scène, c'est un vrai charismatique avec une personnalité généreuse. Vous l'avez reconnu avec sa voix tellement singulière, Louis Armstrong sur Hope Radio pour Goes Down Moses.
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6: Le cygne. Alors, on a plusieurs sortes de cygnes. Hein. Par chez nous, on a le cygne tuberculé, mais on a aussi le cygne noir. Mais ils ont tous les deux la même empreinte. C'est une grosse patte. Énorme. C'est assez impressionnant d'ailleurs. Parce que même si ça reste un gros animal. Le chevreuil est un gros animal, mais il a une toute petite empreinte de 5-6 cm, alors que le cygne, on est sur une empreinte pouvant aller jusqu'à 20-25 cm. Donc c'est énorme. Cette empreinte, c'est 3 doigts. Voilà, juste 3 doigts qui forment un V avec un doigt au milieu, une sorte de W bizarre, mais qui est bien sûr palmé. Il ne faut pas oublier que le cygne est un oiseau d'eau. Donc en tant qu'oiseau d'eau, il a besoin d'être du coup rapide lorsqu'il nage, donc il a besoin de ses palmes. Ce qui est impressionnant en fait avec l'empreinte du cygne, au-delà bien sûr de sa grosseur, c'est que en fait, on pourrait croire que c'est un dinosaure qui est passé avant nous. Lorsque vous êtes en bord de plage ou au bord d'un étang avec un petit peu de vase ou un petit peu de boue et que vous voyez ces énormes empreintes, vous vous dites « mais c'est pas possible, il y a un ptérodactyle qui est arrivé avant moi ». Et non, c'est juste qu'il ne faut pas oublier que les oiseaux descendent des dinosaures. Et le cygne est celui qui a conservé l'empreinte la plus proche, on va dire, de ses parents dinosaures. Donc c'est assez impressionnant quand vous vous retrouvez voilà, en bord de fleuve, dans des endroits vaseux, face à ces immenses empreintes. Ça vous permet de vous mettre un petit peu dans la peau des hommes de Jurassic Park pour un petit moment. Le cygne, il ne faut pas oublier que bien sûr, ça reste un animal imposant. On le voit bien avec ses empreintes, mais c'est aussi un animal qu'il ne faut pas embêter. Bien sûr, aucun animal, il ne faut embêter. Mais le cygne tout particulièrement, hein, surtout que c'est un parent formidable. Si vous vous approchez de son nid, et si voilà, vous faites genre « Ouais, on va aller voir un petit peu ce qui se passe, on va aller voir ce qu'il y a à l'intérieur », courez, vraiment courez, ça va être le mieux pour vous, parce que c'est un parent qui va protéger son territoire et protéger ses petits. Et la plupart du temps, on va avoir un réflexe, nous en tant qu'humains, ça va être de faire attention au bec. Voilà, on a ce réflexe, notamment avec les oies de nos fermes, on ne s'approche pas parce que le bec peut pincer. Sauf que chez le cygne, ce n'est pas le bec à qui il faut faire attention, c'est les ailes. Un cygne qui vous donne un coup d'aile dans les jambes, ça peut vous casser votre jambe en deux. C'est tellement puissant, il ne faut pas oublier que c'est un animal qui pèse 17-18 kilos, qu'il faut arriver à faire s'envoler, donc il faut de la puissance musculaire. Donc ces animaux-là, faites attention et bien sûr, on respecte à chaque fois. Je vous laisse avec le son du cygne à l'envol.

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0: Merci de nous écouter sur Europe Radio. Merci d'être là en DAB+, sur les villes de Paris, Marseille, Saint-Tropez, Nice et Monaco, mais aussi sur la Suisse romande. Merci de nous écouter et bienvenue aux Suisses. Vous êtes aussi sur nos réseaux sociaux, Facebook, Instagram, YouTube et europradio.live avec l'espace contact qui vous permet de laisser un message. Bienvenue.
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3: La chronique surprise est pour moi aujourd'hui. Je suis très très contente parce que je vais vous partager une pépite que j'ai découverte sur Instagram. C'est un texte pile poil en lien avec notre thématique. Il est écrit par une jeune femme qui s'appelle Carla.rdv, si vous la cherchez. C'est une influenceuse chrétienne qui, voilà, que tu peux trouver sur Instagram, sur TikTok également. C'est une jeune fille qui ne sait pas trop quoi faire de sa vie et qui prend quelques mois sabbatiques pour réfléchir sur son avenir à un moment donné. Et elle réalise qu'elle a deux passions, Dieu d'abord et puis l'art. Et elle se dit, mais qu'est-ce que je vais pouvoir faire avec ça? Mais finalement, mais si je combinais les deux? Et elle décide de se lancer, elle va réaliser des illustrations chrétiennes qu'elle finit par vendre, elle ouvre une boutique en ligne, enfin bref, et ça fonctionne. Et elle en est très heureuse. Et donc à ses heures perdues, si on peut dire ça comme ça. Hein. Elle poste Carla régulièrement sur les réseaux sociaux des contenus pour ses presque 300 000 abonnés aujourd'hui. Et c'est sur la base du psaume 139 dont tu nous parlais tout à l'heure, Kaïk, qu'elle propose ce texte qui s'intitule, qui a pour titre en tout cas « Pardonne-moi ». Et je vais commencer. « Seigneur, pardonne-moi pour ces fois où je n'ai pas aimé être moi. Ces fois où j'ai passé des heures entières à regarder mon reflet en dépréciant chaque aspect de ce corps que tu avais pourtant façonné avec tant d'amour et tant de fierté, que tes mains avaient minutieusement sculpté jusqu'à la plus délicate courbe afin de laisser ton image se refléter. Pardonne-moi pour ces moments où je me suis comparée à autrui en songeant « J'aimerais être comme elle ». Et pas celle que je suis. Alors qu'en me regardant, tu pensais, je t'ai fait unique pour que tous sachent que tu es ma fille. Il y a eu également ces fois où je me suis surprise à critiquer ma personnalité. Je suis trop sensible, bien trop paisible, excessivement émotive. Tandis que chacun de ces attraits avait été soigneusement placé là pour faire de celle que je suis, moi. Je te demande pardon de m'être pensé parfois trop ou pas assez, alors que tu avais passé tant de temps à me créer, me corriger, me peaufiner, rêvant du jour où je pourrais t'entrevoir dans chacun de mes rires, sourires, fossettes, pommettes, ou encore dans chaque once d'humour, d'amour, de joie, d'émoi. Car finalement, tout ce qui me définit moi, c'est ce qu'un jour le Créateur de l'univers a souhaité que je sois. Amen. J'aimerais t'inviter maintenant à un temps de prière. Notre Dieu, nous venons vers toi avec des cœurs, des cœurs ouverts. Nous voulons reconnaître que chacun de nous, comme Forky, a parfois du mal à comprendre sa valeur, sa place dans le monde. Mais nous avons découvert, grâce à toi, que tu nous as créés avec une intention unique, avec beaucoup d'amour. Et c'est vrai que chaque blessure que nous portons, chaque doute qui nous habite peut parfois nous éloigner de cette vérité, de cette identité que tu viens déposer en nous. Alors on t'invite maintenant, Seigneur, à venir restaurer les blessures de notre passé. Viens nous aider à nous libérer des doutes, de nos échecs, du regard des autres. Fais-nous sentir maintenant ta présence à nos côtés et rappelle-nous notre identité, qui nous sommes en toi. Aide-nous, Seigneur, à redécouvrir notre valeur intrinsèque et donne-nous chaque jour une occasion de briller, de trouver notre place dans ce monde. Nous voulons reconnaître avec plus de justesse notre dignité et celle des autres et participer à bâtir un monde où chacun va trouver sa valeur et le but que tu nous as confié. Merci Seigneur pour ton amour, pour ton soutien aujourd'hui et tout au long de notre vie. Amen.
4: Amen. Amen.
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0: Plus sur le nord-ouest de la France, plus vous allez vers le sud, plus le soleil généreux sauf sur les Alpes où il pleut et sur le nord-est de la Corse avec des orages, le vent est de nord-nord-ouest un peu partout. Les températures en France varient de 19 à 26 degrés. En Suisse, le temps est très nuageux sur le sud-ouest et les températures en Suisse varient de 19 à 23 degrés.
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3: À l'occasion de leur concert à venir, j'ai le plaisir d'échanger quelques mots avec Benjamin Trouche, choriste de la chorale TGGG. Bonjour Benjamin.
4: Bonjour.
3: Alors Benjamin, vous êtes l'un des choristes de la chorale TGGG et vous en êtes aussi membre du bureau parce que la chorale est en association, c'est bien cela ?
4: Exactement, c'est ça, le TGGG, donc c'est pour très grands groupes de gospel, tout à fait. Et je suis choriste et membre du bureau.
3: Alors comme ça, juste entre nous, pour savoir, vous chantez quelle tessiture, Benjamin ?
4: Ténor.
3: Ténor, très bien. Souvent dans les chorales, ça manque d'hommes, ça manque de ténor.
4: Eh bien justement, là, nous on a la chance, en fait, on est entre 50 et 60 chanteurs et on est une vingtaine de ténors et basses. Donc une proportion d'hommes assez importante sur un chœur, c'est vrai.
3: C'est vous qui les avez tous pris du coup.
4: Voilà.
3: Alors, d'où vient ce nom, TGGG, très grand groupe de gospel? C'est la plus grande chorale?
4: En fait, c'est un chœur de gospel qui existe depuis déjà une trentaine d'années, qui a été créé par notre chef de chœur et qui maintenant a été repris depuis 4 ans par Latonus, qui est un chef de chœur d'origine américaine. Et donc, c'est vrai que l'idée, c'est qu'on est quand même entre 50 et 60 chanteurs. Donc, ça, c'est un assez grand groupe. Et on est dans la région d'Aix-Marseille et on répète qu'une fois par mois parce que notre chef de chœur habite à l'étranger. Mais par contre, quand on répète, c'est 3 journées intenses. Et l'idée, en fait, c'est de proposer vraiment ce que veut la tenue, c'est de proposer une vraie expérience de gospel américain avec des compositions que lui-même écrit de gospel et des gospels aussi modernes. Que du répertoire de gospel moderne.
3: Et donc, alors, si je ne me trompe pas, dans quelques jours, vous serez sur scène. Parlez-nous un peu de ces deux dates qui arrivent. Donnez-nous un petit peu les adresses. Comment est-ce qu'on fait pour venir assister à ce concert ?
4: Tout à fait. Alors, ce vendredi, c'est le vendredi
3: 18 septembre.
4: Merci beaucoup. Le vendredi 18 septembre, on est à Saint-Paul-les-Durans. C'est au nord d'Aix-en-Provence. On fait l'ouverture des Journées du patrimoine. Donc ce sera à 21h. On avait déjà chanté l'année dernière, ce sera sur la place du village, ce sera juste après le feu d'artifice. Et c'est un événement qui est gratuit, c'est un événement Provence en scène aussi. Donc, c'est-à-dire que c'est un dispositif départemental qui permet d'aider à financer des spectacles vivants dans le département. Donc c'est à 21h, juste après le feu d'artifice. Et ensuite, on chante aussi dimanche qui suit à Mandelieu-la-Napoule. Donc c'est dans le... Cette fois-ci, on sera dans une autre région. Ce sera au Parc Robinson à 16h30.
3: Alors si je ne me trompe pas, ce sont deux concerts en plein air.
4: Tout à fait, c'est deux concerts en plein air. Et gratuit en plus.
3: Alors ça vaut vraiment le coup de ne pas manquer ces deux rendez-vous avec donc le TGGG le 18 septembre place Jean Santini à Saint-Paul-les-Durans et le 20 septembre à Mandelieu-la-Napoule dans le parc familial Robinson.
4: Tout à fait, c'est exactement ça. On a hâte de vous accueillir et de pouvoir chanter et partager ce moment très particulier avec le TGGG et la Tonus.
3: Super. Benjamin, je vous souhaite déjà de très belles soirées, de très beaux concerts et je vous dis à très bientôt.
4: À très bientôt, merci beaucoup.
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0: The Invalids avec Tunga Mera. Si vous avez un avis ou si vous voulez donner votre sensation, votre goût au niveau musical concernant les gospels, notamment les morceaux et les artistes, n'hésitez pas. Sur opradio.live, il y a un espace qui s'appelle Contact. Vous pouvez vous exprimer. Merci à vous. 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
1: Avec Destination Santé, Emmanuel Ducreuset.
2: Bonjour à tous. Avec environ 600 000 interventions chaque année, l'extraction des dents de sagesse constitue un acte très fréquent en France. Parmi les suites opératoires redoutées, la grande question concerne l'alimentation. Après une extraction des dents de sagesse, l'alimentation représente un sujet à ne pas négliger, afin notamment d'éviter des infections et donc de respecter le temps de cicatrisation les jours qui suivent l'intervention. Pour cela, la grande règle est de s'abstenir de manger chaud et solide, bien sûr, en tout cas les tout premiers jours. Comme le précise l'Association des disciplines orthodontiques et maxillofaciales, au cours des 24 à 48 premières heures, misez sur une alimentation molle, tiède ou froide, compote, yaourt, soupe froide. À l'issue de cette première étape, vous pourrez recommencer petit à petit à retrouver le goût de la mastication. Les deux ou trois jours suivants, réintroduisez des aliments tièdes avec un peu plus de consistance comme des œufs, des purées ou encore du poisson. En termes d'hydratation, misez sur l'eau ou autre smoothie au tout début plutôt que sur les boissons sucrées. Enfin, toujours dans une optique de ne pas freiner la cicatrisation, évitez les irritants que sont les aliments épicés ou acides. Et au moindre doute, ou si une douleur réapparaît, n'attendez pas pour en parler à votre dentiste.
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On les connaît, on les apprécie. Elles passent régulièrement sur Europe Radio. Les Perry Sisters qui viennent de nous interpréter Hail to the King. Les Perry Sisters, ce sont 5 sœurs. Diana, Perry, Gillette, mais aussi Bonnie et Carol. Rescue, c'est le titre que va nous interpréter le groupe A4. Et juste après, ce sera Bocalinian pour Homeware. 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

Lentement mais sûrement, votre matinale de ce jeudi 17 septembre s'achève au Calignan avec Home Where Belong. C'est avec l'agenda culturel que nous allons terminer votre matinale. On se retrouve demain vendredi 18 septembre à partir de 7h. Passez une très très belle journée avec nous et on se rejoint sur les réseaux sociaux de Hope Radio. Ciao ciao.

minutes pour faire le plein d'idées de sortie, de Paris à la Suisse romande, en passant par Marseille, Nice et Monaco. Cette semaine, c'est la grande rentrée des musées. Plusieurs expositions majeures ouvrent leurs portes. Et autant vous le dire tout de suite, il va falloir choisir. À Paris, on commence fort. Le musée du Luxembourg lève le voile dès ce mercredi sur la ligne Warhol. Oubliez les boîtes de soupe. Ici, ce sont les dessins d'Andy Warhol, ses œuvres les plus méconnues, qui sont mises en lumière. C'est à voir jusqu'au 10 janvier. Et toujours mercredi, direction le musée Guimet, avec le savoir en trompe-l'œil, une plongée dans l'art coréen du XVIIIe siècle. Et si vous préférez les icônes, le musée d'Orsay vient de consacrer une exposition à Auguste Bartoli et à sa statue de la liberté, les secrets de fabrication d'un monument planétaire. C'est jusqu'au 31 janvier. Maintenant, cap sur le sud. À Marseille, ce sont les derniers jours pour la vie climatique au musée d'art contemporain. 125 artistes qui interrogent notre lien au vivant. Ça se termine dimanche, alors ne traînez pas. À Nice, la mer est à l'honneur. Les voiles maralpines rassemblent une soixantaine de bateaux traditionnels dans le port de la Darse à Villefranche-sur-Mer et c'est jusqu'à dimanche. Rencontre avec les équipages et les charpentiers de marine, atelier pour les enfants et bien sûr, c'est gratuit. Alors jeudi soir, notez bien, la cathédrale Saint-Réparat accueille Beatle Baroque. L'ensemble Les Paladins, dirigé par Jérôme Coréas, fait dialoguer Henri Purcell et les Beatles.

0: Rendez-vous à 20h, place Rossetti. À Monaco, la Villa Paloma présente Victor Brunner, l'aventure magique. Plus de 160 œuvres du peintre surréaliste, entre symboles, métamorphoses et mythologie. C'est visible jusqu'au 3 janvier. Et puis, en Suisse romande, le septembre musical Montrevevey souffle ses 80 bougies et joue ses dernières notes jusqu'à vendredi, une édition anniversaire à ne pas manquer si vous êtes dans la région. Enfin, dès jeudi et pour 3 jours, la ferme de Marcillon à Troinex, près de Genève, accueille Art for Peace, de la musique, de la danse, des arts plastiques et des rencontres. Voilà pour cette première partie de semaine. Notez, entourez, réservez et surtout, sortez. On se retrouve vendredi pour un week-end qui s'annonce énorme. D'ici là, belle découverte à toutes et à tous sur Hop Radio.
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1: Bonjour à tous. Les accès d'un dépôt pétrolier à Frontignan de nouveau bloqués. Une centaine de pêcheurs s'est mobilisée ce matin pour une nouvelle opération. Ils bloquent également le port de Nice. La profession est mobilisée depuis le début de la semaine pour dénoncer la hausse des prix des carburants. Des représentants du secteur seront d'ailleurs reçus aujourd'hui par la ministre de la Pêche. Et pour contenir la colère sociale, Sébastien Lecornu a demandé hier de prolonger jusqu'au 31 décembre les aides ciblées sur les carburants. Elles concernent les pêcheurs, les agriculteurs et les entreprises du BTP. Une aide de 15 à 35 centimes. La colère monte aussi chez les syndicats de psychiatres hospitaliers des structures publiques. Ils appellent à la grève aujourd'hui pour dénoncer la crise profonde du secteur qui s'aggrave en l'absence de réelles solutions politiques et malgré la grande cause nationale dédiée à la santé mentale. Il manquerait selon eux 10 000 lits d'hospitalisation. Christian Estrosi visé par une enquête pour détournement de fonds à Nice. Une enquête qui a été ouverte après un signalement du nouveau maire de la ville, Éric Ciotti. Le dossier porte sur plus de 312 000 euros de frais de représentation de l'ancien édile niçois remboursés sans justificatif. Donald Trump dénonce un acte qui serait hostile après les déclarations d'Ursula von der Leyen. La présidente de la Commission européenne a en effet proposé que le Canada puisse devenir le premier pays membre associé de l'Union européenne. Elle souhaite également que le pays nord-américain rejoigne le futur Conseil européen de sécurité. Le président américain, lui, a menacé d'arrêter les échanges commerciaux avec l'UE. L'Espagne, de nouveau balayée par de violentes intempéries. Les régions de Valence et de Barcelone ont été frappées par de très fortes pluies provoquant des inondations. En Catalogne notamment, les pompiers ont retrouvé le corps sans vie d'un homme emporté par un cours d'eau. Et puis on termine avec un mot de sport, les championnats d'Europe de volley. Et l'équipe de France a concédé hier sa toute première défaite de l'Euro, c'était contre la Roumanie. Mais l'équipe, elle, était remaniée, hein, puisque les Bleus étaient déjà qualifiés pour les huitièmes de finale. Les Français qui retrouveront d'ailleurs le Portugal ce dimanche pour tenter de se qualifier pour les quarts de finale. Excellente matinée à tous.
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3: Ne t'empêche pas d'être toi. Mieux vaut déplaire pour ce que tu es que de plaire pour ce que tu n'es pas. Une des choses la plus importante qui soit, c'est le sens de son identité. C'est le sentiment d'être soi-même. Parce que nous sommes toujours sous pression et nous sommes toujours presque obligés parfois de jouer un rôle, d'être un personnage, que ce soit au niveau professionnel ou dans d'autres domaines. Être soi-même. Autant déplaire en étant soi-même que de plaire en n'étant pas soi-même, en étant tout simplement un personnage. Bien sûr, si nous sentons que ce que nous sommes ne favorise pas les relations, peut-être ce serait intelligent d'y réfléchir et d'y penser. Mais quand même, l'important, c'est de pouvoir être soi. Que c'est agréable d'être avec des gens qui sont eux-mêmes. Vous savez exactement à quoi vous attendre de ces personnes.
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2: Bonjour à tous, j'espère que vous allez bien, que vous avez passé une super semaine. On est très heureux de vous revoir. Aujourd'hui, on va aborder l'heure de son jugement. Et on va aborder ce thème avec le pasteur Élise Lazarus. Comment vas-tu, Élise ?
3: Ça va, je te remercie.
2: Tu as passé une bonne semaine ?
3: Ouais, plutôt bien.
2: Bien. Ouais. Et on va aborder la thématique également avec le pasteur Camille Gétreau. Comment vas-tu ?
4: Coucou. Je suis en pleine forme.
2: Ça va ?
4: Très, très bon moral. Très, très bon moral.
2: C'est important. La semaine dernière, on a parlé de Ninive et que Dieu a été très clément et il a pardonné. Mais parfois, Dieu dit stop et il dit vraiment stop. Et pour ce faire, je vais demander à Élise de nous raconter l'histoire de Sodome et Gomorre. Comment ça a fini ? Quel est le contexte ? Qu'est-ce qui se passe ?
3: Alors, Sodome et Gomorre, c'est deux villes qui, un peu comme Ninive, vivaient vraiment dans l'immoralité la plus complète. Et quand je dis immoralité, c'est pas juste, ils avaient des mœurs légères, qui était le cas. Hein. C'est pas tant le problème. Le problème, c'était que tout le monde vivait dans l'insécurité. C'était la loi du plus fort, je prends ce que je veux, je prends ton argent, je prends ta vie, je prends ton corps. Sans que tu puisses te défendre. Pardon, je fais un rapport avec des super-héros, mais pour ceux qui connaissent Batman, vous imaginez Gotham, sans Batman, et à quel point ça a dégénéré, c'est Sodome et Gomorre. Non mais vraiment, c'est cette insécurité-là qui a lieu et où c'est devenu normal et une façon de vivre. Et donc, il y a un homme de Dieu qui vivait là, qui s'appelait Lot. Et Dieu va envoyer des anges pour aller lui dire il faut que tu sortes de cette ville parce que Dieu va la détruire. C'est plus possible. Cette ville-là est devenue tellement pécheresse qu'on ne peut pas laisser continuer ça. Donc Dieu va tout détruire. Et il va détruire ces deux villes. En effet, il n'y aura pas de retour en arrière. Les villes vont être détruites.
2: Merci. Mais Gétro, pourquoi Dieu a décidé de détruire entièrement cette ville et pourquoi à Ninive, il a fait une exception?
4: Je ne crois pas qu'il ait décidé de faire une exception à Ninive. Je crois que les Ninivites ont eu un choix devant eux qu'ils ont choisi. Et que les Sodomites et les gens de Gomorre, les Gomoriens peut-être, je ne sais pas comment on dit, et bien, ils avaient un choix devant eux et ils ont choisi. Mais pour bien illustrer, j'ai un petit passage que je voudrais lire, pour bien illustrer à quel point ces gens-là étaient durs. Hein. Dieu, il y a quelqu'un de bon dans cette ville-là, il ne reste plus qu'un qui s'appelle Lot. Et Dieu envoie deux anges pour le prévenir de devoir partir. Bon. Et alors, je suis dans Genèse 19, et il est dit, vers le soir, deux anges arrivent à Sodome, Lot est assis à la porte de la ville, dès qu'il les voit, il se lève pour aller à leur rencontre. Il les invite, je résume un petit peu, hein, pour arriver au passage qui m'intéresse, il les invite, et Lot insiste pour qu'ils rentrent chez lui. Il leur fait un repas, et je dis au verset 4, ils ne sont pas encore couchés, quand les hommes de la ville de Sodome entourent la maison. Du plus jeune au plus vieux, tous sont là, sans exception. Ils appellent Lot et lui disent « Où sont les hommes qui sont venus chez toi cette nuit ? Fais-les sortir, nous voulons coucher avec eux. » Bonjour le sens de l'hospitalité. Et ensuite, les anges vont frapper ces hommes-là de cécité, ils vont devenir aveugles. Et la Bible dit « Ils rendent aveugles, les anges rendent aveugles tous ceux qui sont à l'entrée de la porte, du plus petit jusqu'au plus grand. » Alors ces gens ne peuvent plus trouver la porte. De sorte qu'ils ne peuvent plus trouver la porte. Ça veut dire que même frappés de cécité, ils essaient encore de trouver la porte. Autrement dit, ces gens-là sont dans un niveau de mal qui a complètement bousillé leur intelligence, quoi. Et ils sont complètement déjantés, complètement déjantés. À ce stade-là, je crois qu'il ne reste plus grand-chose à faire pour les sauver.
3: D'accord. Et si tu veux encore pousser le bouchon, il y a un monsieur qui s'appelle Abraham, c'est l'oncle de Lot. Et c'est qu'Abraham, il est connu hein, dans le monde des chrétiens pour être vraiment le père des croyants. Et Dieu dit à Abraham que voilà, Lot est dans une ville très dangereuse et que la ville va être détruite. Et Abraham va faire une négociation avec Dieu. Et Abraham va dire, s'il y a 100 hommes bien dans cette ville, t'imagines, c'était des grandes villes, ne détruis pas la ville. Et Dieu dit, oui, s'il y en a 100, ça marche. Et puis Abraham va baisser au fur et à mesure. 100, 50, 30, 20, il finit à 10. S'il y a 10 hommes bons dans cette ville, est-ce que tu épargneras la ville? Et Dieu dit oui, s'il y a 10 hommes bons, et quand il dit hommes, c'est humain, c'est pas juste les mâles. S'il y a 10 humains bons, j'épargnerai la ville. Et Dieu dit, mais il n'y a pas 10 hommes bons. Il n'a pas trouvé 10 hommes bons dans toute une ville. Ça te dit le niveau de corruption et de méchanceté qui devait avoir lieu.
2: Jethro, qu'est-ce qui a poussé la famille de Lot à aller vivre dans une telle débauche, en fait?
4: Je ne sais pas s'ils ont voulu aller vivre dans une telle débauche. Peut-être que les choses ont évolué. Seulement certains en ont pris goût, puisque la femme de Lot n'a pas voulu quitter la ville. Ça, c'est le problème de... Pour le dire en une phrase, on n'est pas imperméable. On n'est pas imperméable. Il y a des gens qui vivent dans un contexte vraiment chouette, mais qui demeurent un petit peu... qui sont corrompus dans leur tête. Et puis, il y a des gens qui vivent dans un contexte pourri, mais qui demeurent à peu près sains dans leur tête, à peu près. Mais on n'est pas imperméable. Ça veut dire que si tu fréquentes sans cesse des gens qui parlent de faire des choses mauvaises, qui font des choses mauvaises, au bout d'un moment, tu es influencé d'une manière ou d'une autre. Et cette influence a touché la femme de Lot, qui n'a pas voulu quitter Sodome et Gomorre avant que la punition de Dieu s'abatte sur la ville. Donc, je me souviens pas, je sais pas si tu as des démons pour dire comment ils sont arrivés là.
3: Alors, moi, je vais être très pragmatique. Comment ils sont arrivés là? Il y avait des soucis entre Abraham et Lot, qui étaient tous les deux très riches avec beaucoup de troupeaux. Ils ont dû se séparer. Et Abraham a dit, tu veux aller où? Dans la campagne ou à la ville? Et Lot, il fait, la ville, ça a l'air sympa. C'est comme ça qu'ils sont arrivés.
4: Donc, c'était pas délibéré à propos
3: de Paris. De façon très pragmatique, c'est sympa la ville. T'as des musées, t'as des théâtres. Alors, je sais pas si à l'époque il y en avait, mais t'as la vie facile. Tu as du confort. Et quand on pense au mal, alors oui, là, tu vois, on a décrit des choses affreuses, des gens qui se disent, voilà, quelqu'un passe, on le viole. Merveilleux. Mais les gens en arrivent à ce niveau de mal, pas parce que c'est des monstres, pas parce qu'on se réveille en ce matin en se disant, ah, je vais être une pourriture aujourd'hui. Non, le mal, il a un côté très séduisant. Un côté où, mais regarde, ça te facilite un peu la vie. T'as envie de ça.
4: Sois libre.
3: Prends-le. De toute façon, il est assuré. Il va être remboursé. Ça lui changera pas grand-chose. Et tu sais, ça commence tout petit comme ça. Et ça commence avec des choses où tu fais des compromis. Parce que tu te dis, c'est pas si grave. Et puis après tout, je le mérite. Ça va pas me changer. Je suis au-dessus de ça. Et petit à petit, le mal, il grignote. Et un jour, on est tellement coincé dans la toile du mal qu'on est prisonnier du mal et qu'on fait plus ce qu'on veut. C'est comme quand tu fais un mensonge. Imaginons, je dis un petit mensonge, un petit quelque chose, je te dis ça. Et au fur et à mesure de nos relations, ce petit mensonge revient régulièrement et je suis obligée d'inventer des nouveaux mensonges, sur de nouveaux mensonges pour que ça tienne. Et je finis avec une relation complètement faussée avec toi, qui n'a plus rien de vrai. C'est même plus une relation, c'est... Il n'y a rien. Et si ça tombe, si mon mensonge de départ est révélé, on n'a plus rien en commun et on n'a plus rien à voir ensemble. Le mal, c'est ça, c'est un petit quelque chose qui fait boule de neige et qui finit avec d'immenses conséquences.
2: Alors Jethro, tu as dit quelque chose que j'ai bien aimé. Tu as dit, dis-moi avec qui tu marches, je te dirai qui tu es. Et si on côtoie des personnes qui font du mal ou qui disent du mal et qui font que des choses pas bien, est-ce qu'une personne bien peut lutter contre ça tout le temps ou pas du tout, en fait?
4: Ça dépend des gens, je pense.
2: Ça dépend des gens.
4: Moi, j'ai du mal. Je me souviens, quand j'étais à l'armée, je suis antillais, mais je suis né en France. Et donc, mon créole est assez ridicule. Enfin, j'évite de le parler, sinon tout le monde se met à rigoler. Et à l'armée, j'ai commencé à apprendre à parler créole avec des antillais, mais c'était des antillais, disons, comment dirais-je, de la banlieue, quoi, si vous voulez, des Antilles un petit peu à la limite de la délinquance, avec un créole vraiment vulgaire, terrible, très macho, très sexiste, etc. Et donc, au bout d'un an, je me mettais à parler le même créole. Et pourtant, moi, j'ai plutôt été élevé avec, disons, un vocabulaire plutôt soutenu, enfin, on nous faisait lire, etc., etc. Mais au bout d'un an de service militaire, je parlais comme voyou des quartiers, quoi. Et donc, je ne crois pas du tout à l'apartheid. Je crois pas qu'il faille éviter tous les gens dont on considère qu'ils sont de mauvaise vie, parce que c'est pas ce que Jésus a fait. Jésus s'est mélangé à tout le monde. Donc évidemment, on va éviter de n'avoir que des crapules comme amis. On va essayer d'équilibrer un petit peu. Mais regardez ce qui s'est passé à Ninive. On en parlait la semaine dernière. C'est très simple. Les Ninivites ont eu besoin que quelqu'un de l'extérieur leur montre ce qu'ils faisaient pour pouvoir reprendre le bon chemin. Ils ont eu besoin de ça. Si tous les gens qui sont à peu près salubres, à peu près bien, se mettent dans un ghetto et puis laissent tous les gens qui ne sont pas salubres dans notre ghetto, ça va donner ce que ça a donné à Sodome et Gomorre. Donc je crois qu'il faut faire gaffe à ce qu'on fait, mais ne pas non plus être dans la paranoïa et se dire, attends, lui, il a cette mentalité-là, je ne vais pas lui parler. Non, Jésus est venu.
3: Ça serait jugé. Ça serait se dire, je considère.
4: Ce serait jugé, ben voilà, ce serait se placer au-dessus, et ce n'est pas ce que Jésus a fait. Jésus s'est mélangé avec tout le monde.
2: D'accord. Et Élise, comment est-ce que je pourrais ramener ça au goût du jour ?
3: Au goût du jour, je te dirais, en effet, on ne choisit pas avec qui on travaille. On ne choisit pas, même les enfants qu'on a, on ne choisit pas comment ils sont. On peut choisir à la limite ses amis.
2: Oui.
3: Mais surtout, on peut choisir ce qu'on accepte ou pas dans une relation. Alors oui, moi je suis pareil que toi, je ne pense pas qu'il faille séparer et être que entre gens bien et sains. Et qui sont voilà, toujours très posés, calmes et qui ne sourient pas. Non, on ne va pas commencer à rentrer dans des trucs comme ça.
2: Mais excuse-moi, je te coupe, mais pour l'heure du jugement et pour Sodome et Gomorre, comment je pourrais me dire aujourd'hui où se trouve Sodome et Gomorre, où est ma place et qu'est-ce que je dois faire ?
3: En fait, Sodome et Gomorre est partout. C'est-à-dire que, je ne veux pas dire que le monde c'est un Sodome et Gomorre, hein, mais... Tu as un peu de Sodome et Gomorre partout.
2: D'accord.
3: Et c'est là où je dis, dans tes relations avec les autres, c'est toi qui choisis quel genre de relation tu vas avoir. Je reprends ce que disait Jéthro. À l'époque, et ce n'est pas du tout un jugement, hein, ce n'est qu'un exemple, il aurait très bien pu dire, quand il était avec ces personnes, quand elles commençaient à avoir un langage ordurier ou à dire des choses sales sur les femmes, de dire, les gars, je vous aime bien, mais là, ciao, c'est sans moi, et partir. Ça ne l'empêche pas de rester en contact avec ces personnes, mais juste de dire, s'il y a tel comportement, s'il y a telle chose qui se fait, c'est sans moi.
4: Et que ça m'influence.
3: C'est ça, je ne veux pas faire partie de ça. Et parce que mettre un Sodome et Gomorre aujourd'hui, ce serait dire le problème, il est juste à cet endroit-là, et moi je n'en fais pas partie. On a tous du Sodome et Gomorre en nous.
4: En nous, c'est dans notre tête que ça commence. Hein.
3: C'est de dire, ben non, moi ça, j'en veux pas, je suis comme Lot, j'en sors. Et ça, c'est un combat de tous les jours, de dire, c'est pas moi, qu'est-ce que je pourrais avoir si, de temps en temps, si j'ai des conversations avec des amis, des choses comme ça, et que quelqu'un commence à cracher sur notre personne, c'est mon rôle de dire... Là, c'est mon Sodome et Gomorre à moi.
2: J'en veux pas.
3: J'en veux pas. J'en veux pas, donc écoute.
2: Très bel exemple.
3: Ne me parle pas de ça, ça ne m'intéresse pas. On parle d'autre chose, et si tu veux parler de ça, moi, je suis ailleurs.
2: Très bel exemple. Et Jéthro, Sodome et Gomorre est partout. Est-ce que ça veut dire que Dieu va détruire la terre ?
4: Dieu va sauver la terre. Et parfois, sauver la terre, ça passe par une forme de purification. Et franchement, moi, je la souhaite. Je la souhaite. Même si moi, je devais disparaître, je la souhaite. J'ai vraiment hâte qu'un beau jour, la promesse de la fin de la Bible, où on te dit, un jour, il n'y aura plus de larmes, il n'y aura plus de guerre, il n'y aura plus de misère. J'ai tellement hâte que ça arrive. Malheureusement, parfois, le christianisme historique a instrumentalisé le jugement pour flanquer la trouille aux gens. Et attention, Dieu va vous tuer, Dieu va vous torturer, vous jeter en enfer, etc. Mais quand on lit la Bible, quand on comprend qui est Dieu, ça n'est qu'une bonne nouvelle, ça n'est que de la joie, c'est la fin de toute la souffrance et j'ai hâte que ce renouveau soit effectif, ce qui ne m'empêche pas de commencer dès maintenant, comme l'a très très bien dit Élise, à détruire mon Sodome et Gomorre intérieur, parce que c'est ça qui compte. C'est pas tellement d'attendre la fin des temps, bon pour moi ça compte personnellement, mais ce qui compte vraiment c'est jour après jour, mais de sortir de Sodome et Gomorre et d'aller vers la cité de Dieu dans la Bible, on l'appelle Jérusalem.
2: Bah merci pour la conclusion. Du coup, je n'ai plus grand-chose à dire. Juste, faisons attention au Sodome et Gomorre qui est à l'intérieur de nous et ne pas penser que ce sont les autres. Si chacun veille sur soi, sur ses pensées et sur ses paroles, ça va déjà améliorer la qualité de vie de beaucoup de personnes, y compris la nôtre. Je vous remercie beaucoup pour cet échange. J'espère que vous allez passer une très très bonne semaine. Jéthro, bonne semaine à toi.
4: Toi aussi,
2: merci
4: la vie.
2: Beaucoup pour cet échange.
4: À vous aussi, tout le monde.
2: Élise, merci beaucoup. Merci
3: Mais
2: pour
3: avec
2: ces explications. Et puis, très bonne semaine à toi.
3: Merci à toi aussi.
2: Je vous donne rendez-vous la semaine prochaine.

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1: Michel Vanhoeuvre, bonjour.
2: Bonjour.
1: Vous venez nous parler des huiles essentielles de plantes, c'est votre spécialité. Vous les rassemblez, les étudiez depuis déjà maintenant plusieurs années, pour ne pas dire décennies. Ces huiles essentielles de plantes, d'ailleurs, on peut les retrouver. Pour la plupart, vous les procurez, elles sont d'origine biologique d'ailleurs. Je crois que c'est
2: les
1: à rajouter.
2: La plupart sont d'origine bio ou alors de cueillette en sauvage, on va dire.
1: Cueillette sauvage également. Voilà, il n'y a pas l'étiquette peut-être bio, mais la cueillette est sauvage, puisque vous voulez vous intéresser à préserver la qualité naturellement de ces huiles essentielles. On vous trouve sur le marché de Saint-Jean-du-Gard le mardi matin. Également, les huiles essentielles que vous diffusez sont présentes aussi au magasin diététique de Mende et puis également à la boutique L'Essentiel et à Alès Bio, à Alès, entre autres. Aujourd'hui, une huile qui nous est également familière. Vous nous parlez parfois d'huile qu'on ne connaît pas du tout. Et puis celle-ci nous est familière en cuisine.
2: Oui, voilà, il s'agit de l'estragon. Alors l'estragon, on connaît en cuisine, mais on connaît moins bien, j'ai vu, en aromathérapie, en huile essentielle. Alors c'est une huile essentielle par composition, donc quand on regarde l'analyse de l'estragon, on voit 80% de méthylravicol. C'est un produit qu'on retrouve aussi dans le basilic. Donc vous voyez, il y a des points communs entre ces deux huiles essentielles. Alors pourquoi l'estragon ? Moi, j'ai une grande affection pour ce produit, parce que c'est un produit, quand on étudie les livres d'aromathérapie, quand on fait des essais, on retrouve énormément d'actions, de propriétés dans cette huile essentielle. Alors je dirais, pour raccourcir un petit peu, que c'est l'huile essentielle idéale pour la femme. Alors pourquoi pour la femme ? Parce que c'est un produit antispasmodique. C'est un produit qu'on peut donc sentir donc en diffusion, qu'on peut mélanger sans craindre des réactions pour la peau dans des huiles de massage. Et c'est une huile qui trouve aussi son utilisation soit en cuisine ou parfois donc aussi en parvoi orale.
1: Alors l'estragon, on le connaît dans une utilisation tout de même de la plante elle-même. En huile essentielle, vous dites qu'on peut l'utiliser en cuisine.
2: Oui, aussi. Ça se fait donc, ce serait tout un chapitre. Il y a de plus en plus d'intérêt d'ailleurs. On retrouve de plus en plus de livres, aromathérapie et la cuisine. Donc mélanger, donc, par exemple, pour des sauces, mélanger avec l'huile d'olive. Bien sûr, doser avec... Faut pas mettre une grande quantité, c'est vraiment quelques petites gouttes. Mais passons de ce côté qu'on pourrait approfondir une autre fois. Donc le côté en aromathérapie de l'estragon, donc c'est son côté antispasmodique. C'est un produit anti-asthme qu'on peut même appliquer dans des douleurs dentaires, poussées dentaires, et toutes sortes de problèmes de spasmes digestifs, petits bassins, urinaires. Voilà, donc myorelaxante aussi, donc dans des massages. Et par exemple, des femmes ou des jeunes filles qui ont des douleurs menstruelles, donc c'est l'idéal, c'est de faire un massage avec l'estragon.
1: Voilà, donc à signaler également, à ne pas hésiter à parler de cette huile à un pharmacien, un médecin, qui puisse être lui connaisseur également. Et à rajouter donc que pour ceux qui s'y intéressent aussi, très régulièrement, vous proposez des stages, Michel.
2: Exactement.
1: Entre autres, d'ailleurs, vous travaillez très régulièrement aussi avec le festival du Parc National des Cévennes pendant l'été. Si l'on veut s'intéresser à ces stages où l'on peut apprendre l'utilisation des huiles essentielles et surtout leurs propriétés, un numéro de téléphone peut-être ?
2: Voilà, c'est au 06 63 22 84 05.
1: 22 84 05 pour les derniers chiffres. Puis bien sûr, on peut toujours se renseigner également à la radio. Michel, merci. Au revoir.

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1: Oh là là, tellement de bonnes choses. Céline, c'est quelqu'un que j'aime beaucoup, que je respecte énormément et qui fait partie de mes sisters les plus proches. Mon petit cercle, tu vois, mon crew là. Céline, c'est quelqu'un à qui je peux confier ce que je veux. On en rigole, on débrief entièrement. J'aime son honnêteté, sa sincérité, son franc-parler, sa grande gueule, comme elle dit. J'aime tout ça d'elle. Voilà, c'est quelqu'un en qui j'ai confiance, quelqu'un qui est inspiré et inspirante. Et quant à sa voix, son talent, il est énorme. Elle me donne la chair de poule à travers les années. Bon, toujours est-il que quand on a pu enfin partager la scène ensemble, elle avait déjà eu un petit bout de chemin hein, artistique. Et en fait, ça matchait entre nous tout de suite. Hein. Ouais. J'ai dit, ah, j'aime trop son naturel, cette fille-là. J'aime trop comme elle parle. Direct, on sait où on va avec elle. Et il n'y a pas de faux semblant, quoi. Et puis, on rit beaucoup, surtout, hein, parce que moi, ça, tout le monde sait que j'aime rire, hein, toute la journée. Mais en fait, c'est un bon public, quoi. Elle rit de mes bêtises.
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1: La chronique surprise est pour moi aujourd'hui. Je suis très très contente parce que je vais vous partager une pépite que j'ai découverte sur Instagram. C'est un texte pile poil en lien avec notre thématique. Il est écrit par une jeune femme qui s'appelle Carla.rdv, si vous la cherchez. C'est une influenceuse chrétienne qui, voilà, que tu peux trouver sur Instagram, sur TikTok également. C'est une jeune fille qui ne sait pas trop quoi faire de sa vie et qui prend quelques mois sabbatiques pour réfléchir sur son avenir à un moment donné. Et elle réalise qu'elle a deux passions, Dieu d'abord, et puis l'art. Et elle se dit, mais qu'est-ce que je vais pouvoir faire avec ça? Mais finalement, mais si je combinais les deux? Et elle décide de se lancer, elle va réaliser des illustrations chrétiennes qu'elle finit par vendre, elle ouvre une boutique en ligne, enfin bref, et ça fonctionne. Et elle en est très heureuse. Et donc à ses heures perdues, si on peut dire ça comme ça. Hein. Elle poste Carla régulièrement sur les réseaux sociaux des contenus pour ses presque 300 000 abonnés aujourd'hui. Et c'est sur la base du psaume 139 dont tu nous parlais tout à l'heure, Kaïk, qu'elle propose ce texte qui s'intitule, qui a pour titre en tout cas « Pardonne-moi ». Et je vais commencer. « Seigneur, pardonne-moi pour ces fois où je n'ai pas aimé être moi. » Ces fois où j'ai passé des heures entières à regarder mon reflet en dépréciant chaque aspect de ce corps que tu avais pourtant façonné avec tant d'amour et tant de fierté, que tes mains avaient minutieusement sculpté jusqu'à la plus délicate courbe afin de laisser ton image se refléter.
2: Pardonne-moi pour ces moments où je me suis comparée à autrui en songeant « J'aimerais être comme elle et pas celle que je suis. » Alors qu'en me regardant, tu pensais « Je t'ai fait unique pour que tous sachent que tu es ma fille. » Il y a eu également ces fois où je me suis surprise à critiquer ma personnalité. Je suis trop sensible, bien trop paisible, excessivement émotive. Tandis que chacun de ces attraits avait été soigneusement placé là pour faire de celle que je suis, moi. Je te demande pardon de m'être pensée parfois trop ou pas assez, alors que tu avais passé tant de temps à me créer, me corriger, me peaufiner, rêvant du jour où je pourrais t'entrevoir dans chacun de mes rires, sourires, fossettes, pommettes, ou encore dans chaque once d'humour, d'amour, de joie, d'émoi. Car finalement, tout ce qui me définit moi, c'est ce qu'un jour le Créateur de l'univers a souhaité que je sois.
1: Amen. J'aimerais t'inviter maintenant à un temps de prière. Notre Dieu, nous venons vers toi avec des cœurs, des cœurs ouverts. Nous voulons reconnaître que chacun de nous, comme Forky, a parfois du mal à comprendre sa valeur, sa place dans le monde. Mais nous avons découvert, grâce à toi, que tu nous as créés avec une intention unique, avec beaucoup d'amour. Et c'est vrai que chaque blessure que nous portons, chaque doute qui nous habite peut parfois nous éloigner de cette vérité, de cette identité que tu viens déposer en nous. Alors on t'invite maintenant, Seigneur, à venir restaurer les blessures de notre passé. Viens nous aider à nous libérer des doutes, de nos échecs, du regard des autres. Fais-nous sentir maintenant ta présence à nos côtés. Et rappelle-nous notre identité, qui nous sommes en toi. Aide-nous, Seigneur, à redécouvrir notre valeur intrinsèque et donne-nous chaque jour une occasion de briller, de trouver notre place dans ce monde. Nous voulons reconnaître avec plus de justesse notre dignité et celle des autres et participer à bâtir un monde où chacun va trouver sa valeur et le but que tu nous as confié. Merci, Seigneur, pour ton amour, pour ton soutien aujourd'hui et tout au long de notre vie. Amen.
3: Amen. Amen.
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Aujourd'hui, je reçois un ami dans Histoire Inspirante. Luffy, de son surnom, a été responsable de la jeunesse adventiste pendant 10 ans, puis secrétaire exécutif dans la Fédération France Sud depuis 2 mandats. Ne lui dites pas qu'il a une belle carrière, car comme il le dit lui-même, il a raté sa vie. Enfin, si on se place d'un point de vue des projets qu'il voulait construire. Dieu, parfois, a des plans et des itinéraires différents de ceux que nous avions choisis. C'est ce qui s'est passé pour lui. Philippe Anctil nous partage son parcours, son histoire inspirante.

0: Bonjour Loufi.
1: Bonjour Philippe.
0: Alors je t'appelle Loufi parce que c'est ton surnom depuis quelques années à la GIA, mais donc ton vrai nom c'est Philippe Anquetil, alors je vais t'appeler Philippe Anquetil ou Philippe en tout cas. Content de te recevoir dans ce studio.
1: Merci.
0: Auquel tu as contribué à la rénovation, à la création de ce studio, donc c'est pas la première fois qu'on te voit sur notre chaîne, mais c'est la première fois que tu es de ce côté-là du micro, parce que c'est la deuxième fois que tu fais une histoire inspirante, mais la dernière fois tu étais à ma place.
1: Exactement.
0: Tu as interviewé Émilie, un très beau moment, et aujourd'hui on va vivre un beau moment aussi ensemble, parce que ton parcours est très riche. Dans 2 ans, c'est la retraite.
1: Oui.
0: Je sais que tu attends ce moment avec impatience.
1: J'ai prévu de faire un certain nombre de choses, oui.
0: Mais tu l'attends avec impatience, non pas parce que tu regrettes quoi que ce soit de maintenant et d'avant, mais parce que voilà, il y a une nouvelle étape de vie. Alors, quelques chiffres. Une fois n'est pas coutume, on va commencer comme ça. Marié.
1: Oui.
0: Avec Muriel depuis
1: 40 ans.
0: 40 ans. Papa de 3 enfants.
1: Oui.
0: Grand-papa.
1: Oui, 4 petits-enfants.
0: 4 petits-enfants. Une vie extrêmement bien remplie, qui n'est pas finie. Hein
1: non, non, non. Et très riche, oui, effectivement, comme tu l'as dit.
0: Et puis, l'idée, c'est qu'on va se faire un flashback. Mm-hmm. Un flashback sur ton histoire. Aujourd'hui, tu es secrétaire général, secrétaire exécutif dans la nouvelle terminologie de la Fédération Adventiste du Sud de la France. Mais tu as jamais rêvé d'être à ce poste-là, au contraire, tu l'as fui.
1: Oui.
0: Je crois que c'est ça.
1: Oui, tout à fait. Quand je regarde en arrière, finalement, toutes les grandes décisions que j'ai voulu prendre à un moment donné dans ma vie, c'est parti complètement à l'inverse. Donc, si j'ai un regard sur mes projets de base, je pourrais dire que j'ai complètement loupé ma vie.
0: Tu étais à la GIA aussi pendant 12 années.
1: Alors, si comme responsable, pas, alors 10 ans comme responsable, 10 ans comme adjoint, donc 20 ans en tout. Ouais.
0: Et là aussi, tu t'étais pas du tout imaginé, on va y revenir dans un instant. Mais on va recommencer au tout début de l'histoire. Oui. L'histoire, elle commence, si je me rappelle bien, avec ta maman.
1: Oui,
0: le
1: tout
0: soir,
1: petit, voilà, c'est ça, exactement. Chaque soir, avec ma mère au pied du lit, nous avions un temps de prière ensemble. Un Notre Père et un Je vous salue Marie, avant de nous coucher. Et ça a rythmé ma petite enfance et donc mon aspiration à la relation avec Dieu et donc à la spiritualité. Ça a vraiment éveillé ma spiritualité depuis tout petit.
0: Donc ta maman qui te guide sur ce chemin de foi, on l'a bien compris avec le Je vous salue Marie, donc c'était au sein de l'Église catholique.
1: Tout à fait.
0: Et puis, dans cette Église, tu évolues.
1: Alors,
0: en
1: je suis
0: responsabilité
1: impliqué.
0: Même.
1: Oui, je suis impliqué, je suis enfant de cœur et petit à petit, je prends des responsabilités comme enfant de cœur. Je suis même en charge de former et d'accompagner les petits nouveaux qui arrivent. Et dans ma tête est en train de germer l'envie d'être prêtre. Et cette idée est tellement tenace que finalement, je fais mon parcours scolaire en me disant, à la fin de mes études, je rentre au séminaire.
0: Et tu n'es jamais rentré au séminaire.
1: Et je ne suis jamais rentré au séminaire. Alors, il y a eu vraiment un basculement dans mon enfance, vers 11 ans. Donc, je suis rentré au collège. Donc, je quitte l'école primaire de mon village pour rentrer au collège dans une grande ville. Et mes parents n'avaient pas vraiment le temps de... Ils étaient commerçants, de s'occuper de ma sœur et de moi-même. Et donc, ils nous envoient tous les deux en internat. Et là, c'est une crise existentielle terrible. J'ai l'impression que mes parents m'abandonnent, que je suis livré à moi-même dans cet internat où on est 1000 garçons. C'est un internat de garçons uniquement, aucune fille. Et puis là, je connais des choses difficiles de la violence physique, de la maltraitance aussi. Et ça, de la part de certains professeurs, et notamment... de prêtres et je suis en colère. Je suis en colère. Alors au début, il y a une sorte d'abattement, je comprends pas. Et puis après, il y a la révolte, la colère, colère contre Dieu, colère contre ses serviteurs, contre son système, son institution. Pour moi, il est responsable de ça et je veux plus entendre parler de lui. même si tout au fond de moi, il y a encore cette petite lumière qui n'arrive pas à s'éteindre, mais je la fais taire pendant des années où finalement je mène ma vie et je fais un peu n'importe quoi.
0: Ouais, donc j'imagine qu'à ce moment-là, l'idée de rentrer au séminaire, de devenir curé, prêtre, elle est complètement oubliée, quoi.
1: Ah oui, complètement. Je vais même dans l'autre extrême, et je suis plutôt fêtard, l'alcool, pas de drogue, mais j'aurais pu. J'ai une vie beaucoup plus avec les copains et beaucoup de copines qu'une vie centrée sur la spiritualité et le service de l'Église. Oui.
0: Un jour, tu rencontres une de ces copines.
1: Oui, tout à fait.
0: Qui deviendra quelques années plus tard ton épouse.
1: Voilà.
0: C'est une rencontre particulière.
1: Oui, parce que c'est une rencontre au travail, et puis Muriel, ma femme, enfin celle qui allait devenir ma femme, commençait à étudier la Bible avec des amis adventistes. Et quand je la vois en train de lire la Bible, je suis choqué. Parce que dans l'Église catholique, on ne lisait pas la Bible. Et pour moi, elle était en train de commettre une hérésie grave. Et puis, l'amour faisant, j'ai accepté de l'accompagner ses études. Et là, j'ai été complètement absorbé. De nouvelles pistes et de nouvelles perspectives par rapport à la foi, à la spiritualité, à la connaissance de Dieu s'ouvrait, un Dieu que je ne connaissais finalement pas vraiment. Et à travers les textes, mais à travers une autre façon d'aborder la spiritualité, je rencontre vraiment Dieu et c'est une rencontre formidable. Et là, ça change complètement ma vie. Avec Muriel, on se fait baptiser tous les deux ensemble. À ce moment-là, on venait juste de se marier on rentre au service de l'Église. On est tout feu, tout flamme, on est impliqué à fond.
0: À l'époque, tu faisais quoi comme métier à ce moment-là ?
1: Alors à ce moment-là, je travaillais dans un entrepôt logistique de marchandises.
0: D'accord.
1: Donc je l'ai connu dans une entreprise une expédition de fruits et légumes. En Provence, à Cavaillon. Et puis, je travaille plutôt pour l'industrie agroalimentaire. Et donc, je témoigne. Alors, je témoigne tellement que j'y vais même peut-être de manière un peu brutale autour de moi. Mais j'ai des amis qui se convertissent, en tout cas qui s'intéressent à la Bible, et certains vont jusqu'au baptême. Et fort de ça, je me dis, j'ai envie de servir le Seigneur à 100% et je voudrais être pasteur.
0: Donc là, tu rentres un soir à la maison, tu vas voir Muriel, oui. Tu lui dis, je vais être pasteur.
1: Tout à fait.
0: Et là, elle se dit, alléluia, gloire à Dieu, moi aussi je vais être femme de pasteur.
1: Et elle me dit, jamais de la vie. C'est hors de question, je veux pas être femme de pasteur, les pasteurs déménagent tout le temps. Il faut dire que, je pense, en 4-5 ans de vie commune, on a dû déménager 6 fois. Donc, les déménagements la perturbent. Et elle espère avoir une petite vie tranquille, en tout cas stable et sécurisante. Et pour une femme, ça se comprend. Et elle se dit, non, je ne veux pas être femme de pasteur, être amenée aux quatre coins de la France.
0: Tu dis pour une femme, mais toi aussi, tu aimes bien ce confort, en tout cas, d'être à un endroit, construire des projets à un endroit.
1: Alors, oui, même si j'aime construire les projets. Alors, c'est vrai qu'il y a cette notion de sécurité qui est importante. Mais le projet prime. Et s'il faut partir pour le projet, je pars volontiers.
0: En tout cas, là, t'es coupé dans ton projet.
1: Oui, complètement. Donc, on retourne à notre petite vie et les enfants arrivent on déménage encore une fois de plus parce que ça fait partie.
0: Malgré tout, vous avez quand même déménagé.
1: Bien sûr. Et parce que les projets nous amènent à déménager je crée une entreprise de travaux forestiers avec des amis et mon avenir est dans le bois et j'imagine pas autre chose. J'envisage acheter un petit bout de terrain là où nous sommes dans les Alpes et construire ma maison et puis m'installer là.
0: Et puis là, il y a un jour un parcours, un moment d'aiguillage.
1: Oui,
0: avec un ami.
1: Tout à fait. Et là, il y a un appel qui se vit vraiment bizarrement, puisque je quitte la maison et je vais me rendre à plus de 200 km de la maison. Je fais le trajet avec un ami, et en discutant sur le trajet, c'est un ami adventiste, il me dit « Mais je ne comprends pas. Pourquoi aujourd'hui t'es pas pasteur ? Qu'est-ce qui fait que t'as pas choisi cette voie-là ? » Et là, il remet en moi mais tout un tas de désirs profonds. Mais ça brûle au-dedans de moi. Mais je me dis non, ma femme veut pas. Et je fais cette prière secrète en disant « Seigneur, c'est pas moi qu'il faut appeler, moi je suis partant, mais si tu dois appeler quelqu'un, c'est Muriel. »
0: Tu en voulais un peu à Muriel à ce moment-là, peut-être de t'avoir coupé dans ton élan, dans ton enthousiasme ?
1: Non. Je pense que on formait un bon duo. Elle a été plutôt frein, moi plutôt accélérateur, et à nous deux, je pense qu'on arrivait à plus ou moins conduire comme il fallait notre voiture sur le parcours de vie. Et enfin, j'avais confiance en son bon sens, et puis elle avait sans doute raison de pas m'enflammer pour peut-être un projet. En tout cas, à l'époque, on n'avait pas beaucoup d'argent, et c'était peut-être sans doute irraisonné de pouvoir répondre à cela.
0: Alors, entre ce premier sentiment, cet appel que tu reçois, et puis cet épisode avec cet ami en voiture, il se passe combien de temps ?
1: Ah, il se passe plusieurs années. Il se passe plusieurs années. En tout cas, là, quand je reçois cet appel, j'ai 33 ans. Je pense qu'il y a à peu près 5 ans d'écoulés entre c'est le moment où vraiment je voulais partir et là où ce feu se ranime à nouveau. Et en même temps, il se ranime en me disant mais l'évidence c'est que c'est pas pour moi. Et ce que je ne savais pas, c'est que le Seigneur était en train de travailler à 200 km de là, était en train de travailler ma femme dans la lecture d'un article de la revue Adventiste, article qui disait « Si le Seigneur vous appelle, répondez-lui et surtout ne rejetez pas cet appel. » Et à ce moment-là, Muriel se met à prier en disant « Seigneur, si mon mari me demande de partir pour te servir, je lui dirai oui. » Et dans sa tête, elle se dit « N'importe comment, ça fait 5 ans qu'il ne m'en parle plus, donc
0: je suis tranquille. »
1: Je suis tranquille, j'ai fait ma BA, j'ai fait ma prière et...
0: C'est pas moi qui ai été bloquant.
1: Voilà, exactement.
0: Et tu rentres à la maison, tu lui en parles tout de suite ?
1: Alors je rentre à la maison 2 jours plus tard, avec la ferme conviction que je ne lui en parlerai pas. C'est pas à moi de le faire, c'est à Dieu. Mais j'y arrive pas. J'y arrive pas. Je lui dis, écoute, il faut qu'on parle. J'ai quelque chose à te dire. Et elle me regarde droit dans les yeux. Elle me dit, pourquoi ? Tu veux devenir pasteur ? Et là, qu'est-ce qui se passe ? Et donc, elle me raconte son expérience. Je lui raconte la mienne. Je me rappelle très bien. On était au mois de juin. C'était un vendredi matin. En fin de matinée, je téléphone au campus adventiste et donc j'ai l'administrateur au bout du fil qui me dit non, c'est pas possible, on est complet cette année, faudra attendre l'année prochaine.
0: Bon, faut quand même dire que vous déménagiez à 5 aussi, quoi.
1: Alors voilà, c'est ça. Il y avait 3 enfants et puis. Oui, toute une logistique à mettre en place, donc ils ne pouvaient pas nous accueillir comme ça. Et moi, je dis, mais non, c'est pas possible. J'ai 33 ans, ma femme vient de me dire oui, là, maintenant, donc c'est maintenant ou jamais. Donc je dis, bah, tant pis, c'est dommage. Mais on laisse quand même nos coordonnées. Et le lundi, il me rappelle en disant, j'ai eu un désistement, un appartement est libre et vous pouvez venir. Et donc le mardi matin, on prenait la voiture direction Collonges pour rencontrer cet administrateur qui à l'époque était ton beau-père.
0: Enfin, qui est mon beau-père,
1: qui n'était pas encore mon beau-père. C'est ça. Et donc ça se passe vraiment de manière miraculeuse parce que Muriel met des éléments bloquants en disant j'accepte, mais à condition que, à condition que, à condition que. Et au fur et à mesure que la journée se déroule, toutes les conditions sont levées. Et à la fin de la journée, elle dit bon, je baisse les bras, le Seigneur a gagné. Je sais que. Il nous appelle à être ici. Et donc, c'est, quelque part, c'est marrant parce que c'est ma femme qui a été appelée.
0: Vous passez 4 ans à Collonges. Mmh. 4 années, c'est un défi permanent à Collonges. Pour
1: avec 3 enfants, oui.
0: Qui ont été étudiants de ton temps, mais de tout temps, c'est un défi parce qu'il y a, y a les collages. Mmh. Et puis, il faut quand même continuer de vivre, de se nourrir, de s'habiller. Donc, je sais que c'est une période complexe avec 3 enfants qui étaient jeunes. Hein. Samuel,
1: oui,
0: ton dernier avait...
1: avait 2 ans.
0: Voilà.
1: Oui.
0: Et puis, ton aîné, Émilie.
1: Émilie, elle avait... Elle avait 8 ans à l'époque, oui.
0: Donc il y a un grand écart entre les défis des études, le travail, les enfants, l'église aussi,
1: la vie
0: d'église,
1: tout à fait,
0: investi aussi dans ce temps-là.
1: Ouais.
0: Je ne sais pas, qu'est-ce que tu retiens peut-être de cette période collongeoise déjà ?
1: Alors c'est dur, en 3e année j'ai failli arrêter, j'en pouvais plus physiquement, j'étais vraiment au bout du rouleau, très fatigué. Mmh. Et puis comme d'habitude un petit miracle vient pour te rebooster. Muriel et moi on travaille sans arrêt, moi je travaille non-stop. Dès la fin de la première année, début de la deuxième année, la fédération m'appelle pour m'occuper, prendre en charge l'église du Pays d'Aix. Et là, c'est une expérience pastorale qui est vraiment fantastique, qui me met vraiment le pied à l'étrier. Mmh. Et
0: qui te confirme dans ta vocation aussi.
1: Complètement, qui me confirme dans ma vocation. Alors, je disais tout à l'heure, j'ai raté ma vie, donc déjà... Je devais être prêtre. Je fais des études pour devenir pasteur. Donc là, changement d'aiguillage. Et puis, avec cette implication au Pays d'Aix, on se dit, ouais, vraiment, là, je prends beaucoup de plaisir. Donc, mon ministère, ça sera de m'occuper des petites mamies, de prendre du temps avec les membres d'église. Parce que j'ai eu une expérience, on m'a invité pour animer une semaine de prière de la jeunesse dans une église de Haute-Savoie, avec des explos. Donc les explos, c'était les 11-12 ans jusqu'à 14-15 ans. Et je me suis retrouvé face à des ados complètement silencieux, visage fermé, des questions sans réponse. Enfin voilà, j'essayais de faire vivre ce moment, de le rendre ludique et dynamique. Et rien en retour. Et ça a été une véritable... Pour moi, ça a été... Je l'ai vécu un peu comme un échec en me disant jamais je m'occuperai des jeunes. D'abord parce que je ne les intéresse pas, puis visiblement ils ne s'intéressent pas à moi. Alors j'ai eu des retours des parents après qui m'ont dit mais ça a été génial, ils ont vécu des choses extraordinaires. Mais je me suis dit mais ils ne me l'ont pas dit. Enfin, je ne m'imaginais pas dans un ministère comme ça. Donc je ne m'occuperai jamais des jeunes. C'est pas ma vocation. Et puis alors, quand j'étais chef d'entreprise, j'avais du mal avec l'administration. J'aimais bien aller couper du bois, j'aimais bien être en forêt. Mais alors, m'occuper des factures et la paperasse le soir. Donc, je ne serai jamais administrateur. Et la fédération, je n'en veux pas.
0: Alors, tu commences ton ministère. Là, tu es allé trop vite, mais tu commences ton ministère. Là, on est en...
1: En 98.
0: 98.
1: Donc, je rentre en 98, ouais.
0: Donc, c'est il y a 25 ans.
1: Oui.
0: Tu rentres en 98 et là, très rapidement, en fait, tu dis non, je veux un ministère. Alors, c'était pas péjoratif quand tu disais m'occuper des petites mamies.
1: Non, pas du tout.
0: Mais c'était
1: pas négatif,
0: le côté très pastoral, de
1: exactement,
0: visite, d'accompagnement, d'écoute, d'encouragement.
1: Exactement.
0: Et là, en fait,
1: un bon ministère de berger.
0: Assez rapidement, finalement, on te dit bah, est-ce que tu serais pas adjoint à la JA ou engagé dans des camps ?
1: Alors, ça s'est passé vraiment bizarrement puisque lors de mon entretien à la fédération. Je voulais annoncer ça en disant je ne veux pas m'occuper des jeunes. Mais le BAFA était obligatoire. Moi, je n'avais pas mon BAFA.
0: Le diplôme donc d'animation.
1: Voilà, tout à fait. À 37 ans, je me suis dit, ils ne vont pas quand même ils vont pas insister. Et j'ai eu 3 questions en tout. Et les 2 tournaient autour du BAFA. Donc, j'ai dit, OK, je n'ai pas le choix. Donc, je rentre en septembre. Je commence ma première partie de BAFA. Et là, mes formateurs qui étaient adventistes, donc responsables de jeunesse, voient en moi un potentiel que moi je ne vois pas du tout. Et donc, de suite, dans la foulée, on me propose de co-diriger un camp, en tout cas de mettre un peu le pied à l'étrier de la direction, en étant en même temps aumônier de ce camp. En me disant, ok, d'accord, j'essaye.
0: Tu n'avais pas vraiment le choix en plus.
1: Alors voilà, j'étais en période de stage, donc c'était difficile de refuser. Puis en me disant, mais bon, n'importe comment, j'essaye, et puis je pense que ça ne marchera pas, et puis au moins comme ça, on sera fixé. Et à la suite de ce camp, on me propose d'être adjoint à la JA.
0: Et tes grands principes de dire...
1: Jamais. Et c'est là où je vois vraiment l'humour de Dieu, c'est parfois le regard que l'on porte sur soi-même. Finalement, Dieu, évidemment, connaît nos limites, mais connaît aussi toutes nos qualités et des qualités dont nous n'avons même pas conscience. Et lui, il va les faire émerger. Et c'est un ministère pendant 20 ans à la JA, étonnant parce que, bon, bah, toi, tu me connais bien, je suis d'un naturel plutôt réservé, donc pas vraiment un leader de jeunesse, et ça va marcher avec les jeunes. Ça va marcher parce que la JA, c'est surtout un travail d'équipe. Et donc, à côté de moi, il y a des vrais leaders, des leaders un petit peu charismatiques, moi je les appelle les guerriers, c'est ceux qui marchent devant, qui ouvrent la voie. Et donc, comme coordinateur, je me plais avec cette équipe et ça marche très très bien.
0: On a collaboré 10 ans ensemble,
1: oui,
0: à la JA, on continue, ouais, de collaborer ensemble dans le ministère et c'est un vrai plaisir. Je voudrais témoigner à mon tour. C'est pas ma place dans cette émission, mais un jour tu m'as dit, quand je commençais mon ministère, ne joue pas le rôle du pasteur. Et c'est une phrase qui m'a beaucoup aidé dans mon ministère. Et je sais que c'est une phrase importante pour toi aussi, que tu avais aussi reçue en ton temps, de pas jouer celui qu'on n'est pas, d'être authentique. Et comment cette phrase-là finalement t'est venue, ou de cette authenticité du pasteur? De cette entre tes aspirations, je serai ceci ou je ne serai pas cela, et puis finalement ça vient tout détruire quelque part, de pas jouer le plan qu'on avait imaginé, mais jouer le plan de Dieu finalement.
1: Alors oui, t'as raison de me rappeler cette phrase, et qui m'a été rappelée par un jeune d'ailleurs, un jeune qui était animateur de camp, qui était membre de l'église où j'étais. Église dans laquelle j'essayais de jouer au pasteur pour répondre un peu aux attentes et aux besoins de certains membres. Et j'étais tellement en souffrance dans ce décalage entre l'authenticité

0: coup. Et à chaque fois, c'est elle qui m'a relancé dans la course. Et il m'a fallu à peu près 3-4 ans pour abandonner ce rôle de pasteur et d'avouer à mon église que j'étais pas le pasteur qu'ils attendaient.
1: Et donc ou que t'imaginais qu'eux attendaient.
0: Tout à fait. Alors certains ont été vraiment déçus, mais beaucoup ont été complètement soulagés et se sont dit enfin on va pouvoir voir Philippe tel qu'il est et tel qu'il devrait être. Et ça m'a vraiment libéré dans mon ministère et j'ai jamais regretté.
1: Tu parles de regret ou de ne pas regretter. Quelques années après, en effet, il y a cet appel à la fédération pour être secrétaire de la fédération. Pas de regret non plus, tu l'évoquais. Tu n'avais pas choisi, tu ne t'imaginais pas là-dedans. Non. Et puis finalement, c'est venu comme ça. Quand tu regardes ton parcours, comme on le disait au début de l'émission, il reste deux petites années avant de partir sur d'autres projets. Quand tu regardes, il y a des regrets, il y a des frustrations.
0: Ah non. Ah non, j'ai eu un ministère, mais d'une richesse incroyable, et j'ai l'impression d'être dans une bénédiction permanente. Alors c'est pas toujours facile. Oui, il y a des coups durs, il y a des moments qui sont compliqués, il y a des moments qu'on aimerait pas vivre. Mais malgré tout, c'est tellement beau, tellement riche à côté que, pour moi en tout cas, j'estime avoir eu beaucoup de chance dans ma vie. Une vie que je ne voulais pas au départ, j'avais dit jamais. Et en même temps, le Seigneur m'a fait passer par des chemins qui m'ont énormément enrichi. La JIA a changé mon rôle de mari, de père. J'ai plus été le même père parce que les jeunes m'ont changé, m'ont transformé. Ça a été au bénéfice de ma famille. Mon ministère ici à la Fédération m'a donné d'autres facettes de mon caractère que je ne connaissais pas. Et aujourd'hui, je ne suis pas du tout le même homme.
1: Alors, j'ai deux questions pour toi, pour terminer. La première, c'est à ceux qui se posent la question, là, maintenant, en nous écoutant, de est-ce que Dieu m'appelle au ministère pastoral ou à un ministère vraiment particulier dans l'Église, tu leur dirais quoi ?
0: Ah, il faut foncer. Il faut foncer parce que c'est une aventure. Alors, oui, c'est une aventure qui peut faire peur parce qu'on ne la maîtrise pas. Mais moi, je suis à 2 ans de la retraite, donc je peux regarder derrière moi. Et c'est une aventure que si je n'avais pas vécue, ben, j'aurais loupé ma vie.
1: Et puis la deuxième question que je voudrais te poser, c'est quel message, quel texte biblique peut-être t'aimerais laisser à ceux qui se questionnent sur leur vie, sur le regard passé ou sur leur avenir?
0: Oui.
1: Bible au coin de la table, qui est hors champ.
0: Je l'apprends. Alors, c'est un texte qui se trouve dans l'Épître aux Éphésiens. Et quand on parle du rôle de pasteur, souvent, on parle du faire, de la question des œuvres, d'être dans l'action. Et j'aime beaucoup ce texte parce que, justement, il relativise cette notion de l'action et des œuvres. Et voici ce que dit ce texte. Donc, c'est dans Éphésiens au chapitre 2. Et ce sont les versets... c'est le verset 10. C'est Dieu qui nous a formés, il nous a créés dans notre union avec Jésus-Christ pour que nous menions une vie riche en actions bonnes, celles qu'il a préparées d'avance afin que nous les pratiquions. C'est Dieu qui prépare tout finalement.
1: Eh bien écoute, ce que je te propose, c'est qu'on écrive ce petit mot sur notre mur des témoignages. Merci beaucoup Loufi.
0: Avec plaisir.
1: Pour ce temps et de t'être livré à nous et de nous partager ton expérience.
0: Merci à toi.

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0: Bonjour, bonjour à tous. La gronde des pêcheurs prend de l'ampleur. Ils sont actuellement reçus par la ministre de la Mer. Ils protestent toujours contre les prix du carburant. Dans le même temps, le gouvernement prépare son budget 2027. Les retraités pourraient être mis à contribution. Les syndicats estiment que l'argent pourrait être pris ailleurs. Vous le verrez. Et puis se dirige-t-on vers un rapprochement entre le Canada et l'Union européenne? Le voisin des États-Unis pourrait devenir membre associé de l'UE, un terme inédit. La colère des pêcheurs s'intensifie sur le littoral de la Méditerranée. Ils sont une quinzaine à bloquer depuis ce matin le port de Nice et celui du Gros-du-Roi. Et ils ont sorti les grands moyens, des barrages de bateaux à flot et des chaînes humaines qui bloquent totalement l'accès au port. Une action coup de poing alors qu'un rendez-vous crucial se tient depuis 11h ce matin au ministère de la Mer. Mais cela fait depuis le début de la semaine que les pêcheurs expriment leur mécontentement à Nagranger.
1: Oui, c'est le troisième jour de blocage et de colère pour la profession. Après sept Frontignan et Fos-sur-Mer, la fronde des pêcheurs a gagné ce matin le Gard et les Alpes-Maritimes. Dans leur viseur, le prix du gasoil qui flambe à 1,10€ le litre. D'après eux, à ce tarif-là, impossible de sortir en mer sans travailler à perte. Leur revendication, un coup de pouce massif de l'État. Et les aides actuelles ne sont pas suffisantes, selon eux. Matignon, de son côté, a promis de porter l'aide sur le gasoil de 25 à 35 centimes par litre. Il souhaite prolonger cette mesure jusqu'au 31 décembre 2026.
0: Les pêcheurs se disent prêts à tenir une semaine s'ils n'obtiennent pas gain de cause. Ils promettent déjà de bloquer le port de Marseille et celui de Toulon dès demain. C'est aussi demain qu'Emmanuel Macron convie les chefs de parti ou leurs candidats à l'élection présidentielle à l'Élysée pour une réunion. Les conflits internationaux seront évoqués et surtout leurs conséquences nationales, notamment sur les prix de l'énergie et la sécurité. Sébastien Lecornu, lui, réunit ses ministres aujourd'hui pour un nouveau séminaire. Au programme, la préparation du projet de budget pour 2027, avec notamment sept pistes dévoilées en fin de semaine dernière. Faire contribuer les retraités à hauteur de 6 milliards d'euros pour réduire la dette publique et le déficit. L'exécutif envisage de faire passer nos aînés à la caisse en désindexant leur pension de retraite de l'inflation ou encore en supprimant l'abattement fiscal dont ils bénéficient. Des mesures jugées scandaleuses par le secrétaire général adjoint de l'Union confédérale des retraités du syndicat Force ouvrière, Paul Barbier.
2: D'un certain point de vue, on s'y attendait. Il est évident que c'est inacceptable. Pour la bonne et simple raison, si on veut récupérer de l'argent, puisqu'il paraît qu'on est en déficit, rappelons quand même évasion fiscale, 100 milliards d'euros par an. Exonération de cotisations sociales, 80 milliards d'euros par an. Donc là déjà, vous avez quand même une certaine somme qu'on pourrait peut-être envisager éventuellement de... Je dis pas de reprendre tout, mais en tout état de cause, on pourrait récupérer au moins les 6 milliards qu'ils cherchent.
0: L'UCRFO a lancé une pétition contre ces mesures envisagées par le gouvernement. Dans l'actualité également, c'est une première, les candidats à l'élection présidentielle interdits de faire campagne dans les salles de classe des écoles, collèges et lycées. C'est l'annonce ce matin du ministre de l'Éducation nationale. Édouard Geoffrey explique vouloir défendre le bon sens et la neutralité du service public. Au volet judiciaire, Gérard Depardieu va tenter aujourd'hui de faire annuler son procès pour viol. L'acteur, on le rappelle, a été renvoyé devant la cour criminelle départementale pour des viols présumés sur l'actrice Charlotte Arnould. Les avocats de Gérard Depardieu cherchent à lui obtenir un non-lieu. C'est un rapprochement inédit. Le Canada pourrait devenir le premier pays membre associé de l'Union européenne, annoncé hier de la présidente de la commission de l'UE, Ursula von der Leyen. Un statut inédit dont les contours restent encore à déterminer, mais qui serait un vrai avantage pour renforcer les liens et les partenariats entre les deux pays. Les précisions de Thierry Chopin, conseiller spécial à l'Institut Jacques Delors et co-auteur du livre « La France et l'Union européenne » paru aux éditions Presse Sciences Po.
3: Indépendamment de la forme qui sera retenue pour définir ce statut de membre associé, je pense qu'il est important en fait de souligner que ce rapprochement créerait une alliance de près d'un demi-milliard en fait d'habitants, qui représenterait en fait 20% du PIB mondial. Donc il y a un intérêt réel évidemment à un tel rapprochement, à la fois sur le plan économique, sur le plan des enjeux de défense, de sécurité, dans un monde qui est devenu beaucoup plus brutal, beaucoup plus hostile, et notamment la Russie et la Chine sont d'ores et déjà des systèmes en fait oligarchiques, autoritaires et illibéraux.
0: Donald Trump a promis de son côté d'appliquer de nouveaux droits de douane et de cesser tout commerce avec l'Europe si ce rapprochement était conclu. Et puis du foot, ce soir, l'Olympique de Marseille rentre à son tour en Ligue Europa. Les Phocéens se déplacent en Turquie pour affronter le Beşiktaş, c'est à 21h. Hier, Lyon l'a emporté 2-1 à Anderlecht et Rennes a fait 0-0 à Sturm Graz en Autriche. Voilà pour l'actualité, très bonne après-midi. après-midi à tous.
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1: La Bible aux mille visages. Éric Denimal, bonjour.
2: Bonjour.
1: Je suis en votre compagnie pour aborder un certain nombre d'explications que vous donnez de l'origine du commencement, puisque nous en sommes dans ce passage de votre livre, La Bible pour les nuls. Et le livre des commencements, c'est la création. La création d'une terre, de personnages. Et vous le disiez la dernière fois, et vous le présentiez, c'est par amour, parce que Dieu est amour. En tout cas, vous ne l'avez pas dit, mais c'est une déclaration de la Bible. On peut la comprendre que cette création se fait. Alors cet amour de Dieu, s'il était tellement présent, que se passe-t-il pour qu'aujourd'hui, et dès les commencements d'ailleurs, il y ait le mal, la souffrance, la mort qui s'installe sur cette terre?
2: Alors, je crois que c'est en cela que le texte qui raconte l'histoire d'Adam et Ève est un texte extrêmement important. Plus que de dire simplement c'est le premier couple, c'est véritablement le couple typique, en quelque sorte, le couple type. C'est-à-dire qu'avec lui, on va avoir le résumé du fonctionnement.
1: De l'être humain,
2: un peu...
1: Vous voulez dire il s'agit de nous alors aussi?
2: Oui, tout à fait. Alors c'est un peu primaire ou primal, je ne sais pas comment il faut dire, mais le comportement d'Adam et Ève résume en quelque sorte nos propres comportements dans toutes les situations. Et pourtant... C'est assez étonnant parce que l'histoire d'Adam et Ève ne couvre que un ou deux chapitres, donc c'est très court. Et surtout, ces textes, on les connaît bien, hein. C'est le jardin d'Éden, c'est le fruit défendu, c'est l'accusation réciproque, et puis c'est l'éloignement du jardin. Et on a vraiment l'impression que bon, c'est une histoire un petit peu incroyable, fabuleuse, donc de fable, une légende, etc. Mais en fait, nous sommes là en face d'une situation tout à fait typique. Et il nous faut la comprendre comme cela. D'abord, je crois que la première chose qu'il faut sans doute dire, c'est qu'entre le moment où Adam et Ève sont installés dans le jardin, c'est-à-dire dans un climat idéal, un climat fait pour eux, idyllique, de toute façon, toute la notion du paradis, nous l'avons là quelque part, elle est là, c'est-à-dire c'est la situation idéale. C'est la situation idéale dans laquelle nous sommes appelés à vivre. Ça, c'est la volonté de Dieu, finalement. Ce qu'il veut, c'est ça, que nous puissions vivre dans une situation idéale.
1: Et là, on retrouve l'expression de l'amour.
2: Mais alors, on retrouve l'expression de l'amour. Et alors, il est très étonnant de remarquer que quand on raconte l'histoire d'Adam et Ève dans le jardin d'Éden, il y a une multitude de termes qui sont utilisés et qui sont des termes, j'allais dire, quasi érotiques. Et la plupart de nos traductions sont beaucoup trop prudes pour nous le raconter tel que ils étaient nus, ils n'en avaient pas honte, on le sait, mais il y a tout un jeu avec les mots en hébreu qui nous explique que finalement ce n'est pas pour rien que parfois on a parlé de ce jardin comme étant le jardin de la volupté, dans le jardin de la sensualité, parce que tout y est extrêmement, je dirais, à fleur de peau, extrêmement sensuel, pour ne pas dire sexuel. Et donc, c'est quand même une situation extrêmement forte qui est racontée là. Et c'est assez étonnant parce qu'il est dit que Adam et Ève sont dans le jardin, qu'on leur demande de garder le jardin, qu'on leur demande de procréer, par exemple.
1: Et ceci, c'est avant l'apparition du mal, donc à le rajouter, parce que oui, parfois on a fait cette espèce d'amalgame entre la sexualité et l'apparition du mal.
2: Non, alors pas du tout. Toute cette dimension-là...
1: Ce que vous expliquez là, c'est bien avant.
2: Ah, c'est bien avant la chute. Et je dirais que ce qui est intéressant, c'est de remarquer que finalement, on n'a pas de notion de temps. Entre le moment où Adam et Ève sont mis dans le jardin, en quelque sorte, et le moment où il y a la chute, nous, on lit ça en deux ou trois phrases, et donc on a l'impression que c'est immédiat. Mais il est évident, en tout cas je l'espère de tout mon cœur, que Adam et Ève ont pu bénéficier de ce paradis bien plus longtemps que le quart d'heure qu'il faut pour passer d'une situation à l'autre. Je pense qu'il s'est passé tout un temps, suffisamment de temps pour qu'on ne se souvienne peut-être plus tout à fait des consignes du début. Donc Dieu a-t-il vraiment dit, bah oui, il me l'a dit il y a 5 minutes, bon, ça, c'est évident. Non mais Dieu a-t-il vraiment dit, bah je ne sais plus, il s'est passé tellement de temps. Alors là, j'ajoute des propos qui n'existent pas, mais j'imagine qu'il s'est passé quand même beaucoup de temps. Et alors, ce qui est intéressant, c'est qu'il y a cette sensualité, cette sexualité, cette situation à fleur de peau idéale, paradisiaque, dans ce jardin. Et alors qu'ils sont encouragés à procréer, ils ne procréent pas. Et ce qui est intéressant, c'est de noter qu'ils vont procréer que quand ils seront sortis du jardin. Ça veut dire là aussi que la sexualité n'est pas nécessairement liée à la seule procréation. Il y a le plaisir d'être ensemble, d'être bien ensemble, etc., jusqu'à ce qu'il y ait une brisure, jusqu'à ce qu'il y ait une cassure, jusqu'à ce qu'il y ait un doute qui s'instaure, jusqu'à ce qu'il y ait cette volonté d'être encore plus que ce que l'on a. C'est-à-dire, vous savez, l'herbe semble tellement plus verte dans le jardin d'à côté.
1: Alors justement, vous disiez, ils ont, au bout d'un temps, oublié les consignes. Quelles étaient ces consignes et qu'est-ce qui se passe ?
2: Alors, les consignes, elles sont assez particulières. Dieu dit à Adam, voilà, je vais te placer dans un jardin, tu y seras bien, tu n'auras qu'à faire quelques petites choses, hein. Il faut que tu gardes le jardin, ce qui sous-entend qu'il a besoin d'être gardé, ce qui sous-entend qu'il y a peut-être une menace possible extérieure au jardin. Donc ça, c'est une première chose. Et puis, vous procréez, surtout, une des consignes, c'est il y a dans le jardin deux arbres. Il y a l'arbre de la connaissance du bien et du mal, et il y a l'arbre de la vie éternelle. Et tu ne manges pas du fruit de l'arbre de la connaissance. Et c'est là tout le nœud du problème, en quelque sorte. Cette consigne est donnée à Adam, elle n'est pas donnée à Ève, parce que Ève n'est pas encore là à ce moment-là. Et donc, Ève n'a pu avoir la consigne que par ce que Adam a pu lui transmettre. Et ce qui est très intéressant dans ce texte, c'est que nous n'avons jamais de dialogue entre Adam et Ève, ou entre Ève et Adam. Il y a Ève qui va parler au serpent, il y a Dieu qui va parler à Adam, il y a Adam qui va parler à Dieu, il y a Ève qui va répondre à Dieu, etc. Mais nous n'avons pas de parole racontée, en tout cas dans le texte biblique, et ça c'est volontaire, c'est-à-dire qu'il y a une intention là-dedans, on veut nous dire quelque chose. C'est un couple qui existe et qui finalement ne communique pas, ne semble pas communiquer. Et quand la communication est passée, elle a été quelque part ou ancienne, ou mal perçue, mal entendue, etc. Ce qui fait qu'on a déjà, dès le début, en filigrane, toute la problématique. Qui est, au commencement était la parole, et finalement il n'y a pas de parole entre Adam et Ève.
1: En tout cas, le texte ne le signifie pas pour
2: non,
1: autant.
2: Non, il ne le signifie pas, mais les absences dans un texte sont aussi importantes que les choses qui sont présentes. Et c'est une façon de dire, en quelque sorte, que de ne pas dire.
1: Vous pensez que Ève n'a pas été assez avertie, alors ?
2: Je pense que peut-être elle n'a pas été assez avertie. Je n'en sais rien. Je ne pense pas que tous les matins, ils se disaient, il ne faut pas oublier que nous ne devons pas manger de ce fruit. Mais le temps fait que finalement on se donne un certain nombre de libertés et qu'on oublie un peu les consignes. Moi, je vois simplement dans mon expérience et dans mon vécu des choses que l'on n'aurait absolument jamais faites il y a 30 ans, qu'on n'aurait même pas osé dire. Et puis progressivement, on a pris l'habitude de commencer. Alors ça a été un petit peu par-ci, un petit peu par-là. Et finalement, aujourd'hui, on se permet un certain nombre de choses qu'on ne se permettait pas il y a 30 ans. Regardez ce qu'on dit à la télévision aujourd'hui et ce qu'on disait il y a 30 ans. Vous allez être ahuris. Vous allez dire, mais c'est pas vrai. Alors il n'est pas question de censure, il n'est pas question de parler de la liberté. Parce que là, il n'est pas question de liberté, il est plutôt question de licence. Mais c'est clair que quand le temps passe, que l'on a commencé à prendre un petit peu de liberté, parce que nous sommes appelés à la liberté, automatiquement, on s'éloigne du législateur, en quelque sorte. Et finalement, Ève s'éloigne du législateur qu'elle n'a pas connu en direct, si j'ose dire. Et quand on va venir lui poser une question, c'est à elle qu'on pose la question, c'est pas à Adam qui, lui, ne peut que se souvenir parfaitement parce qu'il a rencontré le législateur, en quelque sorte, qui lui a dit « tu ne feras pas ça ». On va chercher quelqu'un qui n'a pas entendu, mais qui a entendu dire. Mais le entendu dire et le entendu en direct, c'est complètement différent. Ce que j'ai entendu dire n'est peut-être pas aussi vrai que ça. Tandis que ce que j'ai entendu, a priori, ça doit être un peu plus sérieux. Et donc, tout ce qui est intéressant, c'est ça, c'est ce fonctionnement, ce récit finalement, ce récit de Adam et Ève et le serpent, donc le tentateur, le doute, c'est tellement intéressant à lire parce que ce n'est pas simplement une histoire un peu bizarre avec un serpent qui parle, ce qui est en soi complètement loufoque, mais c'est l'intention, qu'est-ce qu'il y a là derrière, et le mécanisme qui est raconté là est un mécanisme qui nous est raconté peut-être un petit peu de façon symbolique, parce que la psychanalyse n'était pas encore là pour nous expliquer avec d'autres mots, mais par l'illustration, nous avons finalement exactement le cœur du problème.
1: Donc, un serpent qui s'approche de Ève et qui va lui parler et insinuer le doute. Je vous propose qu'on en parle dans une prochaine émission. Je rappelle à nos auditeurs que ce sont des invitations à la lecture, non seulement de la Bible, mais pour s'y retrouver. Vous avez donc fait éditer ce livre qui s'appelle « La Bible pour les nuls ». La Bible illustrée pour les nuls existe également. Et que vous êtes Éric Denimal, pasteur, mais aussi journaliste et écrivain. On se retrouve dans une prochaine émission.
2: Volontiers.
1: Au revoir. C'était la Bible aux mille visages.
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0: à Saint-Paul-lès-Durance, proche d'Aix-en-Provence, demain vendredi 18 septembre. Dans le cadre des Journées du patrimoine, la chorale gospel TGGG, dirigée par Latonius, donnera un concert avec entrée libre à 21h place Jean Santini. Vous pourrez retrouver la chorale gospel TGGG le dimanche 20 septembre à Mandelieu-la-Napoule à l'occasion de la fête paroissiale dans le parc familial de Robinson à partir de 16h pour un concert gratuit. À Paris, toujours vendredi 18 septembre, emmenée par sa directrice artistique Dominique Magloire, la formation Gospel Helios sera en concert à 20h45, église Saint-Philippe-du-Roule dans le 8e arrondissement. En Suisse, samedi 19 septembre, pour la toute première fois, Déborah Loukalou sera en concert à la Geneva Arena à 19h30, l'occasion de fêter ses 10 ans de carrière dans le gospel. À Paris, dimanche 20 septembre, la formation Gospel in Life Harmony, emmenée par Mireille Ourmia, sera en concert à 16h à l'église Saint-Ambroise dans le 11e arrondissement de Paris. Un concert avec entrée libre à ne pas manquer. À Moulins-sur-Yèvre, proche de Bourges, dimanche 20 septembre, ne manquez pas le voyage musical au bord du Mississippi proposé par Florence Aubrin avec son spectacle « Mahalia et moi ». Concert gratuit, participation au chapeau, à 17h, c'est dans l'église de Moulins-sur-Yèvre. À Lyon, les 25, 26 et 27 septembre, envie de vibrer au son du gospel? Le Lyon Gospel Festival revient pour sa 6e édition. Du 25 au 27 septembre, au programme 2 soirées de concerts avec Lyon Gospel Academy, Lilo Gospel ou The Feeling Good Choir et encore les Feelings 9 et Emmanuel Pidjob. Ainsi qu'une scène tremplin pour mettre les voix amateurs à l'honneur. Et pour clôturer le festival en beauté, rendez-vous le dimanche 27 septembre de 10h à 12h pour une gospel session participative avec Emmanuel Pidjob, accompagné de Feelings 9. Les concerts ont lieu à la salle Molière, Lyon 5e, et la gospel session à l'escale lyonnaise, Lyon 6e. 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
2: Bonjour à tous. Les pêcheurs veulent continuer le mouvement de lutte contre les prix des carburants. Après des blocages à Nice et Frontignan aujourd'hui, ils pourraient bloquer demain les ports de Marseille et Toulon. Les pêcheurs souhaitent une réelle baisse du prix du gasoil et un soulagement des normes européennes. Une réunion entre les pêcheurs et la ministre de la Mer est en cours. En parallèle, de plus en plus de Français demandent leur chèque de 100 euros pour les grands rouleurs. Une aide qui doit s'arrêter à la fin du mois. Laurent Nunez se défend. Le ministre de l'Intérieur, auditionné en commission à l'Assemblée nationale, assure ne pas être à l'origine des fuites sur une supposée détention de drogue de l'eurodéputé Rima Hassan en avril dernier. Plusieurs médias avaient indiqué que l'insoumise avait sur elle une petite quantité de drogue de synthèse alors qu'elle

0: été placée en garde à vue pour apologie du terrorisme, mais elle n'en possédait pas. Un homme placé en détention provisoire en Gironde après avoir menacé de mort un surveillant et la principale d'un collège. Il lui est aussi reproché d'avoir forcé l'entrée de l'établissement. Le père de famille a déjà été condamné pour des faits de violence. L'audience se tiendra cet après-midi. Le musée Renoir de Cagnes-sur-Mer restera fermé jusqu'à nouvel ordre. Le lieu a été victime d'un cambriolage il y a 10 jours. La fenêtre du bâtiment brisée par les malfaiteurs n'a pas encore été réparée. Des agents de sécurité privés ont été recrutés par la ville pour assurer la surveillance du site la nuit. Au total, 4 tableaux ont été dérobés. 2 d'entre eux ont été retrouvés dans le jardin du musée, abandonnés. Les cambrioleurs sont toujours recherchés. Et puis, c'est un événement qui n'arrive qu'une fois par siècle. La NASA a découvert un cratère de plus de 220 mètres sur la surface de la Lune. Il aurait été provoqué par l'écrasement au printemps 2024 d'une comète ou d'un astéroïde à la surface lunaire. Un objet de la taille d'un immeuble de 3 à 6 étages. C'est la fin de cette édition. Passez une excellente après-midi.
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0: Avec Destination Santé, Emmanuel Ducreuset.
1: Bonjour à tous. Avec environ 600 000 interventions chaque année, l'extraction des dents de sagesse constitue un acte très fréquent en France. Parmi les suites opératoires redoutées, la grande question concerne l'alimentation. Après une extraction des dents de sagesse, l'alimentation représente un sujet à ne pas négliger, afin notamment d'éviter des infections et donc de respecter le temps de cicatrisation les jours qui suivent l'intervention. Pour cela, la grande règle est de s'abstenir de manger chaud et solide, bien sûr, en tout cas les tout premiers jours. Comme le précise l'Association des disciplines orthodontiques et maxillofaciales, au cours des 24 à 48 premières heures, misez sur une alimentation molle, tiède ou froide, compote, yaourt, soupe froide. À l'issue de cette première étape, vous pourrez recommencer petit à petit à retrouver le goût de la mastication. Les deux ou trois jours suivants, réintroduisez des aliments tièdes avec un peu plus de consistance comme des œufs, des purées ou encore du poisson. En termes d'hydratation, misez sur l'eau ou autre smoothie au tout début plutôt que sur les boissons sucrées. Enfin, toujours dans une optique de ne pas freiner la cicatrisation, évitez les irritants que sont les aliments épicés ou acides. Et au moindre doute, ou si une douleur réapparaît, n'attendez pas pour en parler à votre dentiste.
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2: Bienvenue à notre post-it. Qui d'entre tes amis ou dans ta famille, tu as vraiment la facilité à te confier de tes soucis, de tes difficultés, de ces choses qui sont dans ton cœur? Alors, en pensant à cette personne, j'aimerais te amener dans une réflexion qui se trouve dans la parole. Aujourd'hui, on va lire le 1 Pierre, chapitre 5 et le verset 7. Elle dit comme ça le texte. « Déchargez-vous sur lui de tous vos soucis, car il prend soin de vous. » En tant que pasteur, ça m'arrive souvent que les gens se confient à moi. Et c'est des moments où j'écoute avec intérêt quelqu'un qui me parle pendant une heure, deux heures. Mais ça m'est arrivé plusieurs fois que la personne qui est en train de se confier me pose cette question en milieu de la discussion. Est-ce que je t'embête avec ce que je suis en train de dire? Et la réponse n'a jamais été positive parce que je ne sens pas que les gens m'embêtent quand ils se confient à moi. Mais je pense qu'on a toujours cette impression que nos problèmes, nos soucis, nos peines, ils embêtent les gens. Et que le fait de les partager, ça fait que les gens vont quelque part se dire « Oh, il vient lui à nouveau avec ses problèmes. » Et là, dans le texte, Pierre va nous inviter à se décharger, pas simplement avec nos amis, ça c'est déjà très positif, mais à se décharger avec Jésus. Et pourquoi il dit ça? Parce qu'il a vécu avec Jésus pendant 3 ans. Il savait comment Jésus répondait, comment écouter lorsqu'il avait un souci et il se confiait à lui. Il a testé ça dans la première personne. Donc, il va conseiller sa communauté et nous aussi, lorsqu'on a un problème, à aller se confier à notre Dieu. Le texte ne dit pas juste de se confier, il dit vraiment de se décharger. Des fois, on marche avec nos problèmes et nos soucis comme c'était une énorme pierre qui nous pèse sur la tête ou sur les mains. Et c'est vrai que le fait de s'approcher de Jésus et de dire « Écoute, je ne peux plus, j'arrive plus à porter ça » et se décharger avec lui, ça peut complètement changer notre vie spirituelle. Parce que le texte dit qu'il n'est pas une décharge simplement, il prend soin de nous dans ces moments difficiles. Est-ce que tu aimerais que Jésus puisse prendre soin de toi?
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1: 3 minutes pour faire le plein d'idées de sortie, de Paris à la Suisse romande, en passant par Marseille, Nice et Monaco. Cette semaine, c'est la grande rentrée des musées. Plusieurs expositions majeures ouvrent leurs portes. Et autant vous le dire tout de suite, il va falloir choisir. À Paris, on commence fort. Le musée du Luxembourg lève le voile dès ce mercredi sur la ligne Warhol. Oubliez les boîtes de soupe, ici ce sont les dessins d'Andy Warhol, ses œuvres les plus méconnues qui sont mises en lumière. C'est à voir jusqu'au 10 janvier. Et toujours mercredi, direction le musée Guimet avec le savoir en trompe-l'œil, une plongée dans l'art coréen du 18e siècle. Et si vous préférez les icônes, le musée d'Orsay vient de consacrer une exposition à Auguste Bartoli et à sa statue de la liberté, les secrets de fabrication d'un monument planétaire. C'est jusqu'au 31 janvier. Maintenant, cap sur le sud. À Marseille, ce sont les derniers jours pour la vie climatique au musée d'art contemporain. 125 artistes qui interrogent notre lien au vivant. Ça se termine dimanche, alors ne traînez pas. À Nice, la mer est à l'honneur. Les voiles maralpines rassemblent une soixantaine de bateaux traditionnels dans le port de la Darse à Villefranche-sur-Mer et c'est jusqu'à dimanche. Rencontre avec les équipages et les charpentiers de marine, atelier pour les enfants et bien sûr, c'est gratuit. Alors jeudi soir, notez bien, la cathédrale Saint-Réparat accueille Beatle Baroque. L'ensemble Les Paladins, dirigé par Jérôme Correas, fait dialoguer Henri Purcell et les Beatles. Rendez-vous à 20h, place Rossetti. À Monaco, la Villa Paloma présente Victor Brunner, l'aventure magique. Plus de 160 œuvres du peintre surréaliste, entre symboles, métamorphoses et mythologie. C'est visible jusqu'au 3 janvier. Et puis, en Suisse romande, le septembre musical Montreux-Vevey souffle ses 80 bougies et joue ses dernières notes jusqu'à vendredi, une édition anniversaire à ne pas manquer si vous êtes dans la région. Enfin, dès jeudi et pour 3 jours, la ferme de Marcillon à Troinex, près de Genève, accueille Art for Peace, de la musique, de la danse, des arts plastiques et des rencontres. Voilà pour cette première partie de semaine. Notez, entourez, réservez et surtout, sortez. On se retrouve vendredi pour un week-end qui s'annonce énorme. D'ici là, belle découverte à toutes et à tous sur Hope Radio.
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2: À l'occasion de leur concert à venir, j'ai le plaisir d'échanger quelques mots avec Benjamin Trouche, choriste de la chorale TGGG. Bonjour Benjamin.
3: Bonjour.
2: Alors Benjamin, vous êtes l'un des choristes de la chorale TGGG et vous en êtes aussi membre du bureau parce que la chorale est en association, c'est bien cela ?
3: Exactement, c'est ça, le TGGG, donc c'est pour très grand groupe de gospel, tout à fait. Et je suis choriste et membre du bureau.
2: Alors comme ça, juste entre nous, pour savoir, vous chantez quelle tessiture, Benjamin ?
3: Ténor.
2: Ténor, très bien. Souvent dans les chorales, ça manque d'hommes, ça manque de ténors.
3: Eh bien justement, là, nous on a la chance, en fait, on est entre 50 et 60 chanteurs et on est une vingtaine de ténors et basses. Donc une proportion d'hommes assez importante pour un chœur, c'est vrai.
2: C'est vous qui les avez tous pris du coup.
3: Voilà, tout à fait.
2: Alors d'où vient ce nom TGGG, très grand groupe de gospel? C'est la plus grande chorale?
3: En fait, c'est un chœur de gospel qui existe depuis déjà une trentaine d'années, qui a été créé par notre chef de chœur et qui maintenant a été repris depuis 4 ans par Latonus, qui est un chef de chœur d'origine américaine. Et donc, c'est vrai que l'idée, c'est qu'on est quand même entre 50 et 60 chanteurs. Donc, ça, c'est un assez grand groupe. Et on est dans la région d'Aix-Marseille. Et on répète qu'une fois par mois parce que notre chef de chœur habite à l'étranger. Mais par contre, quand on répète, c'est 3 journées intenses. Et l'idée, en fait, c'est de proposer.

0: Vraiment, ce que veut la tenue, c'est de proposer une vraie expérience de gospel américain avec des compositions que lui-même écrit de gospel et des gospels aussi modernes que du répertoire de gospel moderne.
1: Et donc, alors si je ne me trompe pas, dans quelques jours, vous serez sur scène. Parlez-nous un peu de ces deux dates qui arrivent. Donnez-nous un petit peu les adresses. Comment est-ce qu'on fait pour venir assister à ce concert ?
0: Tout à fait. Alors, ce vendredi, donc, c'est le vendredi
1: 18 septembre.
0: Merci beaucoup. Le vendredi 18 septembre, on est à Saint-Paul-lès-Durance, c'est au nord d'Aix-en-Provence. On fait l'ouverture des Journées du patrimoine. Donc, ce sera à 21h. On avait déjà chanté l'année dernière, ce sera sur la place du village, ce sera juste après le feu d'artifice. Et c'est un événement qui est gratuit, c'est un événement Provence en scène aussi. Donc, c'est-à-dire que c'est un dispositif départemental qui permet de financer, d'aider à financer des spectacles vivants dans le département. Donc c'est à 21h, juste après le feu d'artifice. Et ensuite, on chante aussi dimanche qui suit à Mandelieu-la-Napoule. Donc c'est dans le... Cette fois-ci, on sera dans une autre région. Ce sera au Parc Robinson à 16h30.
1: Alors si je ne me trompe pas, ce sont deux concerts en plein air.
0: Tout à fait, c'est deux concerts en plein air. Et gratuit en plus.
1: Alors ça vaut vraiment le coup de ne pas manquer ces deux rendez-vous avec donc le TGGG le 18 septembre place Jean Santini à Saint-Paul-lès-Durance et le 20 septembre à Mandelieu-la-Napoule dans le parc familial Robinson.
0: Tout à fait, c'est exactement ça. On a hâte de vous accueillir et de pouvoir chanter et partager ce moment très particulier avec le TGGG et la tenue.
1: Super. Benjamin, je vous souhaite déjà de très belles soirées, de très beaux concerts et je vous dis à très bientôt.
0: À très bientôt, merci beaucoup.
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0: Anna Borges, bienvenue au micro de Un air de famille.
1: Merci, bonjour.
0: Vous allez bien ?
1: Très bien.
0: Je vous propose qu'on puisse poursuivre nos discussions déjà entamées autour de la transmission. Je rappelle aux auditeurs que vous êtes formatrice à la transmission auprès des enfants. Aujourd'hui, nous allons donc parler à nouveau de transmission. Lors de notre dernière chronique, nous avions parlé de la transmission de la foi. Alors, dans ce cadre-là, Anna, quand on aborde la question de la transmission, et notamment celle de la transmission de la foi, comment ça se passe pour l'enfant ? Est-ce qu'il va forcément être réceptif à cette transmission qu'on souhaite mettre en place ?
1: L'enfant est réceptif à beaucoup de choses. Évidemment, le climat dans lequel on va le faire va le rendre... si c'est un climat sécurisant, où on n'est pas dans l'agression, hein, dans l'imposition. C'est vrai qu'aujourd'hui, malheureusement... beaucoup de personnes parlent de certains vécus qu'elles ont pu avoir liés aux religieux et qui n'est pas toujours très positif, hein, il faut le dire, et c'est regrettable. Pour autant, je crois que la transmission de la foi, évidemment, n'est cohérente que si elle résonne avec respect, avec écoute, avec témoignage, et puis aussi accompagner l'enfant dans ses propres besoins, plutôt que de lui plaquer des informations dont il n'a pas envie ni besoin.
0: Donc, il faut éviter, dans cette transmission, d'imposer nos idées. Ça se fait dans le respect de l'autre.
1: Oui, et en lien avec la vie. C'est-à-dire que, souvent, la transmission est difficile à recevoir pour l'enfant, en l'occurrence, quand elle est complètement à côté de la plaque pour lui. C'est-à-dire, si elle n'est pas en lien avec son quotidien, s'il n'en voit pas une certaine utilité... C'est très stérile, ça paraît théorique, et donc incohérent pour son besoin direct. Donc évidemment, ici, la transmission de la foi, elle est réussie quand elle est vraiment pleinement intégrée à son vécu, donc utile, réactive, pratique. Voilà.
0: Et alors donc, quand cette transmission est réussie, ce qui est acquis pour un petit enfant l'est pour la vie ?
1: Je dirais que globalement, sur les notions, les valeurs dont on parlait, qui sont intrinsèques à notre identité d'être humain, en effet, j'espère qu'elles vont rester pour la vie. Hein. On parlait de respect de soi, les positionnements, comment vivre la relation à l'autre, etc. Eh bien, tout cela, petit à petit, en effet, ça va le nourrir et puis ça va lui donner une façon d'être. Et de vivre, hein, des éléments constructeurs pour construire sa vie, sa relation aux autres, voilà, établir son fonctionnement aussi.
0: Finalement, quand on tente de transmettre quelque chose à un enfant, notamment dans ce cadre-là, dans ce cas-là, ça veut dire qu'il faut être en mesure aussi d'accepter le choix qui appartient à l'enfant lui-même.
1: Ça, c'est le rôle de tout parent, hein. C'est la réalité de notre condition de parents face à des enfants qui, avant tout, et face à l'idée même de l'humain qui est libre. Voilà, la liberté humaine existe.
0: Hein, non, on ne doit pas le perdre de vue.
1: Eh bien non. Mmh. Eh bien non. Alors, c'est là où on rentre dans un échange qui est quand même dans le respect, qui est dans l'écoute de ce qu'est l'autre et comment il peut se développer. Et donc, ça signifie qu'on est à l'écoute du jeune, avec ces questions. Alors, ça me permet de dire que l'enfant va être dans une écoute très respectueuse. Hein. L'adulte, ça représente quand même une autorité, surtout s'il l'aime et qu'il a confiance en lui. Et puis après, l'adolescent va rentrer en confrontation avec cet acquis. Il va revisiter toute cette transmission, toutes ces valeurs. Il va les maltraiter à nos yeux, hein. Les mettre en doute sur nos motivations, sur le sens qu'on donne aux choses, etc. Sur les choix que nous avons pu avoir, éducatifs et autres. Et alors évidemment, nous, en tant qu'adultes, on est très très inquiets dans ces moments-là parce qu'on a l'impression que ça y est, il jette tout par la fenêtre, qu'il est en train de prendre de mauvais plis ou de mauvais chemins et on s'inquiète énormément. Pour autant, si on maintient cette relation avec lui, si on maintient ce dialogue, qui va être souvent pour nous adultes très pénible, parce que très inconfortable, parce qu'il va falloir retrouver des façons de justifier ou d'expliquer certaines choses. Pour autant, je crois qu'on grandit énormément. Le jeune, parce qu'il va assimiler complètement ses valeurs, même s'il va les reformuler autrement, ou les vivre parfois de certaines façons pratiques différemment de nous, mais pour autant, tout le monde va grandir et nous aussi.
0: Anna Borge, merci pour votre participation à cette chronique Un air de famille. On se retrouvera bientôt pour de nouveaux sujets. Au revoir.
1: Merci, au revoir.
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1: Bonjour à tous. Ils veulent des réponses. Les pêcheurs reçus par la ministre de la Mer et de la Pêche, Catherine Chabot, pour protester contre les prix des carburants toujours plus hauts à cause de la crise au Moyen-Orient. Après des blocages à Nice et Frontignan, aujourd'hui, les pêcheurs pourraient bloquer demain les ports de Marseille et Toulon. Laurent Nunez se défend. Le ministre de l'Intérieur, auditionné en commission à l'Assemblée nationale, assure ne pas être à l'origine des fuites sur une supposée détention de drogue de l'eurodéputé Rima Hassan en avril dernier. Plusieurs médias avaient indiqué que l'insoumise avait sur elle une petite quantité de drogue de synthèse, alors qu'elle était placée en garde à vue pour apologie de terrorisme, mais elle n'en possédait pas. Un homme placé en détention provisoire en Gironde après avoir menacé de mort un surveillant et la principale d'un collège. Il lui est aussi reproché d'avoir forcé l'entrée de l'établissement. Le père de famille a déjà été condamné pour des faits de violence. Il passera devant la justice cet après-midi. Personne ne dictera au Canada avec qui il peut signer des accords. Les mots du Premier ministre canadien Mark Carney devant le Parlement européen à Strasbourg, alors que Donald Trump voit d'un mauvais œil le rapprochement entre le Canada et l'UE. La présidente de la Commission européenne souhaite que le Canada devienne le premier pays membre associé de l'UE, à travers notamment une amplification des échanges commerciaux. L'Irlande va boycotter la prochaine édition de l'Eurovision pour la deuxième année consécutive. Les autorités irlandaises justifient leur décision par la situation à Gaza et évoquent des pertes humaines effroyables et persistantes. Les Pays-Bas ont aussi annoncé leur retrait du concours européen de la chanson qui se tiendra au mois de mai en Bulgarie. Et puis le foot avec la suite ce soir de la première journée de la Ligue Europa. Après la victoire de Lyon et le match nul de Rennes, c'est Marseille.

0: et qui fait son entrée dans la compétition. Les Marseillais se déplacent à Istanbul pour y affronter Beşiktaş. Coup d'envoi de la rencontre 21h. Voilà pour l'essentiel de l'info. Excellent après-midi.
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0: Les troubles du sommeil concernent aujourd'hui une grande partie de la population. Et parmi eux, l'apnée du sommeil reste encore largement sous-diagnostiquée, alors même qu'elle peut avoir des conséquences importantes sur la santé. Pour en parler, je reçois aujourd'hui dans Sentez-vous bien, dans le cadre des deuxièmes assises des préventions en santé, Séverin Benizri, fondateur d'Apnil, une solution innovante pour mieux détecter et accompagner cette pathologie. Bonjour, bienvenue.
1: Bonjour.
0: Alors donc, pour commencer, est-ce que vous pouvez nous expliquer simplement qu'est-ce que c'est que l'apnée du sommeil et pourquoi c'est un enjeu de santé publique aujourd'hui?
1: Alors, l'apnée du sommeil, en fait, c'est un trouble silencieux. Donc, à chaque fois que vous allez dormir, les muscles autour de la gorge peuvent s'affaisser jusqu'à fermer la respiration. Donc, ça va commencer par un ronflement jusqu'à arrêter complètement la possibilité de respirer. Et à ce moment-là, ce qui va se passer, c'est que votre corps va se réveiller. Mais vous ne vous rendez pas compte de ce réveil, il est inconscient. Mais vous allez avoir une sorte de cycle où vous allez respirer, petit à petit les voies respiratoires se bloquent, votre corps n'a plus d'oxygène et vous allez vous réveiller. Et ça, c'est une problématique importante parce qu'on prive d'oxygène les organes pendant la nuit, on vient réveiller l'activité cérébrale de manière inconsciente aussi, de manière répétée, et donc là, chez certaines personnes, quand on parle d'apnée du sommeil sévère, c'est plus de 30 fois par heure que ce cycle se répète. Donc du coup, évidemment, la conséquence, c'est qu'on se réveille le lendemain matin avec un sommeil qui était de mauvaise qualité et de la fatigue, de la somnolence pendant la journée, ça peut être des maux de tête, etc. Il y a plein de symptômes qui sont la conséquence d'un sommeil de mauvaise qualité. Voilà, donc ça c'est à court terme, et à plus long terme, en fait, malheureusement, on crée le terreau de problèmes de santé qui sont beaucoup plus sérieux. C'est du diabète, c'est de l'hypertension, c'est des cancers et des AVC sur le long terme.
0: Alors, il semble cependant que ce soit difficile de diagnostiquer cette apnée du sommeil. Alors, la réalité, c'est difficile, pour quelle raison ?
1: Alors aujourd'hui, il existe un parcours de soins où il y a un certain nombre de médecins qui sont spécialisés dans le sommeil et qui vont avoir un appareillage dédié sur ces examens du sommeil. Mais aujourd'hui, on parle de peut-être ces quelques milliers de médecins en France et qui ne sont pas capables d'avoir une action au niveau de la population entière.
0: Et alors donc, quand on est concerné par cette apnée du sommeil, quels sont les signes qui peuvent nous alerter justement ?
1: Alors au départ, c'est tout simplement de la fatigue. Donc si vous vous endormez devant la télévision, que vous avez du mal à lire un livre, que vous êtes somnolent au volant, ça peut être des choses comme ça. Tout simplement avoir la sensation que votre sommeil n'est pas réparateur. Vous avez passé une nuit normale de 8 heures, vous vous réveillez, vous êtes toujours fatigué. Voilà, ce sont des signes qui peuvent alerter.
0: Maintenant, parlez-nous de l'application que vous avez développée, Apnil. Comment est-ce que cette idée vous est venue déjà ?
1: Alors l'idée, donc en fait on a développé une application qui s'appelle Apneal, donc ça permet de faire un examen du sommeil. L'idée de cette application, c'était qu'il y avait effectivement une plainte dans la population générale extrêmement importante sur la qualité du sommeil et relativement peu de solutions pour avoir des outils médicaux pour le prendre en charge rapidement, en fait dans une logique de prévention. Parce que là aujourd'hui, la problématique, c'est que les gens réalisent qu'ils font de l'apnée du sommeil quand c'est trop tard et qu'ils ont déjà développé des comorbidités. Donc là, l'enjeu du projet, donc moi je suis associé avec un chercheur, et il y a maintenant 5 ans, on s'est appuyé sur ses travaux de recherche sur le sommeil et la capacité qu'avaient effectivement les capteurs embarqués dans les téléphones pour avoir des mesures précises du sommeil. Et donc on s'est rendu compte que l'apnée du sommeil était un enjeu de santé publique extrêmement important, et c'est pour ça qu'on a concentré nos efforts sur cette pathologie en particulier.
0: Et alors, est-ce que vous pouvez nous expliquer comment fonctionne votre application ?
1: Donc c'est extrêmement simple, on installe l'application depuis l'App Store et ensuite on va venir dormir une nuit. Donc on n'a pas besoin de faire l'examen sur plusieurs nuits. Donc on va attacher en mode avion son téléphone par-dessus son pyjama avec un bandage adhésif qu'on a à la pharmacie ou du sparadrap que tout le monde a dans son placard. Et le téléphone va rester au contact de la cage thoracique pendant une nuit. Donc ça va permettre de suivre les mouvements de la respiration, de suivre les battements du cœur et également d'avoir un enregistrement du son de la respiration. Et à partir de ces signaux, on a une intelligence artificielle qui va venir analyser ces données, reconstruire les signes vitaux de la personne qui dort et détecter s'il y a des problèmes dans la respiration.
0: Et alors, en quoi est-ce que ça va changer le parcours, ou est-ce que ça change le parcours de dépistage ou alors de suivi justement des personnes qui souffrent d'apnée du sommeil?
1: Là où on pourra avoir un impact, je l'espère, c'est qu'on a démontré aujourd'hui dans des études cliniques qu'on avait une précision équivalente à l'examen qui est réalisé chez le médecin ou à l'hôpital en ayant cette approche et en utilisant l'intelligence artificielle. Donc nous, ce qu'on espère, c'est pouvoir permettre à un nombre plus important de médecins d'avoir un outil pour pouvoir réaliser à leur niveau déjà une première étape de dépistage sur un nombre du coup important de patients, hein, qui va correspondre au vrai besoin médical qu'il y a derrière cette problématique, pour qu'ensuite on ait un tri des patients et qu'on ne puisse adresser les patients qui sont réellement malades aux spécialistes du sommeil qui sont aujourd'hui débordés.
0: Et comment est-ce qu'on fait pour accéder à votre application? Est-ce que c'est justement juste à télécharger sur un App Store, ou est-ce qu'il faut que ce soit prescrit par un médecin?
1: Alors effectivement, on a plusieurs parcours. On a un certain nombre de médecins qui peuvent inviter des patients. On a également quelques pharmacies maintenant qui distribuent l'application. Mais pour l'ensemble de la population, c'est possible de l'installer dans l'App Store, qu'on ait un téléphone Android ou iPhone. Ouais.
0: Et à quel prix?
1: Alors aujourd'hui, si vous passez par votre médecin ou un professionnel de santé, c'est pris en charge. Et on a des partenaires qui financent cet examen de dépistage. Aujourd'hui, si vous ne passez pas par un professionnel de santé, il y a un tarif de 99€ pour faire 5 enregistrements.
0: Si vous devez laisser juste un dernier message aux auditeurs avant qu'on se sépare, quel message vous voulez leur adresser à propos justement de ces apnées du sommeil et de ce qu'il faut surtout surveiller et ne pas laisser passer?
1: Je pense que c'est un vrai angle mort en fait dans la politique de santé publique, le sommeil, parce que c'est quelque chose qu'on ne voit pas, qu'un médecin ne peut pas observer quand on fait une visite médicale, et que très peu de médecins ont d'outils pour vraiment faire une évaluation fine. Donc je pense que vu les impacts sur la santé, et également on n'en a pas parlé, mais il y a des impacts mesurés sur les bénéfices à avoir un traitement. Parce qu'aujourd'hui, on détecte une apnée du sommeil, il y a des traitements qui peuvent être mis en place. Ces traitements, il est démontré, par exemple, qu'on a une réduction de la mortalité toute cause de 37% quand on est bien observant sur un traitement sur l'apnée du sommeil. Donc du coup, on n'est pas du tout sur des sujets négligeables en termes d'enjeux de santé. Donc c'est au-delà du confort au quotidien et de l'amélioration de la qualité de vie, on parle vraiment d'un enjeu sur le long terme. Donc c'est important, et nous, en tout cas, on fait tout notre possible pour pouvoir diffuser cette application, qu'elle puisse être prise en charge par la Sécurité sociale et faire l'objet d'un remboursement à terme, et qu'elle soit largement disponible.
0: Séverin Bénizry, merci beaucoup et bon succès pour le développement de votre application et puis le suivi aussi que cela occasionnera. Merci, au revoir.
1: Merci à vous pour l'invitation.
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1: Bienvenue pour notre nouvelle émission de Petits Sujets Psychologiques et nous sommes en compagnie d'Éléonore Tarlet. Bonjour.
2: Bonjour Oscar.
1: Bienvenue à ce micro. Merci. Je rappelle que vous êtes psychologue et psychothérapeute et aujourd'hui dans le cadre de notre mini-série sur les maladies psychosomatiques, vous allez nous parler du cerveau et notamment celui des enfants au regard de leur environnement. Alors, est-ce que vous pouvez nous aider à bien comprendre de quoi il s'agit et de quoi on va parler ?
2: Voilà, alors les chroniques précédentes, je parlais du lien corps-esprit, donc qu'on a mis sous le chapeau psychosomatique. Là, je vais parler du lien environnement-développement du cerveau, environnement-contexte de développement de l'enfant. Alors, je vais vous citer une image que j'ai un peu piquée au professeur Cyril Tarquignot. Vous pouvez aller regarder sa vidéo, d'ailleurs, du congrès, qui est sur le YouTube Association EMDR France et qui s'appelle « Réparer nos vies brisées après l'EMDR ». Il prend l'image de notre cerveau qui serait comme une voiture. Dans une voiture, vous avez un accélérateur, vous avez un frein. L'important, c'est de pouvoir réguler, équilibrer entre ces deux pour doser de votre vitesse. Donc, soit vous pouvez accélérer quand il y a besoin, mais vous pouvez aussi rétrograder ou freiner de façon à ne pas être en excès de vitesse si vous avez besoin de contrôler votre véhicule. Alors, l'accélérateur, ce serait quoi au niveau du cerveau ? Ce serait l'amygdale. C'est ce qui s'active quand on est confronté à un danger. Et le frein, ce serait le cortex préfrontal qui permet de réguler, de se dire « Ok, tout va bien, même si je suis stressé, même si j'ai peur, je sais que je suis capable de faire ça, je sais que je peux me faire confiance. » L'objectif, c'est que entre les deux, il y a une bonne communication, une bonne régulation.
1: Donc il faut que ce soit synchronisé entre les deux.
2: Voilà. Ou alors, si on a un peu trop de l'un, que l'autre puisse prendre la relève à un moment donné. Mm-hmm. Qu'il y ait une bonne communication. C'est un peu comme dans le couple. Hein. Vous communiquez, on n'est pas synchrone tout le temps, mm-hmm. hein, mais on essaye le plus possible d'être raccord ou de se réaligner régulièrement.
1: Évidemment, on peut rentrer dans des problématiques où il y aurait trop de l'un ou trop de l'autre. Et qu'est-ce que ça donne ?
2: Alors, s'il y a trop d'accélérateurs, donc trop de peur, trop de stress, ça peut donner des hyper-anxiétés, ça peut donner des phobies, donc qui nous font ensuite éviter les situations. Et si on a trop de préfrontal, je vais citer mon ami et votre intervenant aussi, le docteur Jean-Luc Saladin, qui dit « les TOC, c'est trop de préfrontal ». Alors, les TOC, les troubles obsessionnels compulsifs, c'est quand je vais vérifier, contrôler mon environnement, faire que tout soit sous contrôle pour bien anticiper que je n'ai pas de mauvaises surprises. Mais trop de TOC, trop de préfrontal, ça donne trop de sécurité et ça fait que finalement, on ne profite pas de la vie.
1: Et alors, Éléonore Tarlet, est-ce qu'on peut dire que tout ça se joue pendant l'enfance ?
2: Oui, je vais vous expliquer comment se développe le cerveau de l'enfant. Donc, au démarrage, le cortex préfrontal, dont le cortex orbitofrontal chez l'enfant, qui permet la régulation des comportements émotionnels et sociaux, qui permet la capacité d'affection, d'empathie, qui permet de réguler les émotions ou de développer une aptitude à prendre des décisions, en gros, qui permet de développer le sens moral. Cette capacité, ce cortex orbitofrontal, n'est pas fonctionnel avant l'âge de 5 ans. En gros, c'est comme si l'enfant avait sa petite voiture, il a son cerveau, mais il manque un frein. Ce cortex préfrontal et les connexions avec le cerveau émotionnel ne sont pas matures chez l'enfant. C'est-à-dire que les cerveaux archaïques et émotionnels vont dominer. Donc quand je dis cerveau archaïque et émotionnel, on voit tous des enfants qui ont des comportements émotionnels très importants, des grosses colères, des gros chagrins, des grosses terreurs, et ils n'arrivent pas à se réguler par lui-même. Alors là, l'environnement, le contexte, les caregivers, hein, comme on dit en anglais, les donneurs de soins, puisqu'il n'y a pas que les parents, ça peut être aussi la nounou, ça peut être les grands-parents, tous ceux qui vont être amenés à s'occuper de l'enfant ont un rôle essentiel à jouer. C'est-à-dire qu'on va avoir si je schématise, hein, deux types de comportements. Donc, soit mon enfant, avec ses colères, m'agace fortement, me déclenche, et moi-même, je ne vais pas être capable de me réguler. Donc, peut-être je vais crier, je vais m'énerver, peut-être aussi je vais violenter l'enfant. Donc là, effectivement, ça ne va pas permettre à l'enfant de développer ce cortex préfrontal, et voire même, ça va avoir une altération au niveau des développements neuronaux, et même au niveau de l'épaisseur du cortex, on voit dans certaines études qu'il va en être diminué. Donc soit on a ce comportement où l'adulte ne peut pas se réguler, ou soit on a le comportement où l'adulte va être capable de se réguler, d'accueillir l'émotion forte de l'enfant, et de lui faire un câlin, ou de lui dire « écoute, tu es en colère mon chéri, c'est pas grave, viens, on va faire un câlin, ou tu restes, tu vas te calmer dans ton coin, mais je suis là, je t'aime, et on va aider l'enfant. » C'est comme si, quelque part, on allait lui prêter son cerveau, on va lui prêter son préfrontal pour que lui puisse intégrer, développer les connexions neuronales et l'installer en lui.
1: Et alors, quand on est adulte et qu'on constate que sur son cerveau, il n'y a pas une bonne régulation entre l'amygdale et le préfrontal, comment est-ce qu'on fait ?
2: Alors, on peut aller consulter et se réparer grâce à l'EMDR. Donc, je rappelle, c'est un sigle anglophone qui veut dire Eye Movement Desensitization Reprocessing, qui est vraiment une thérapie extrêmement efficace. Les études scientifiques ont montré que ça permettait cette neuroplasticité, cette intégration moléculaire et chimique. C'est comme si vous deviez, par exemple, vous vous êtes coupé la peau et que on va juste mettre un pansement désinfecté, mais le programme de la peau va pouvoir lui-même se réparer tout seul. C'est-à-dire que vous ne voyez presque plus après que vous avez une cicatrice. La peau a fait son œuvre. Le cerveau, c'est un organe aussi qui est extrêmement neuroplastique et qui peut se réparer. Cette thérapie a vraiment démontré son efficacité thérapeutique. Donc même si l'enfant a eu un développement neuronal moins important qu'un autre enfant qui a été rassuré, qui a été sécure, je ne dirais pas que vous allez pouvoir récupérer un cerveau normal au démarrage, mais je veux dire, c'est comme si vous vous cassez un os et qu'il se répare. Vous n'aurez pas l'os comme s'il n'avait jamais été cassé, mais votre os, une fois qu'il a été réparé, sera fonctionnel. Donc nous, ce qu'on cherche, c'est à ce que le cerveau soit fonctionnel et que les adultes, après réparation, puissent se réguler, puissent fonctionner bien dans leur quotidien.
1: Bien voilà, merci Éléonore Tarlé de terminer sur une bonne note. En tout cas, c'était un petit sujet psychologique et vous nous avez rappelé à l'occasion qu'un cerveau peut se réparer au même titre qu'une autre partie du corps. Voilà.
2: Tout à fait.
1: Merci beaucoup.
2: Merci à vous.
1: À très vite.
2: À bientôt. Au revoir.
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0: 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Il est 16h. 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
4: Le cygne. Alors, on a plusieurs sortes de cygnes hein, par chez nous. On a le cygne tuberculé, mais on a aussi le cygne noir. Mais ils ont tous les deux la même empreinte. C'est une grosse patte. Énorme. C'est assez impressionnant d'ailleurs. Parce que même si ça reste un gros animal, le chevreuil est un gros animal, mais il a une toute petite empreinte de 5-6 cm. Alors que le cygne, on est sur une empreinte pouvant aller jusqu'à 20-25 cm. Donc, c'est énorme. Cette empreinte, c'est trois doigts. Voilà, juste trois doigts qui forment un V avec un doigt au milieu, une sorte de W bizarre, mais qui est bien sûr palmé. Il ne faut pas oublier que le cygne est un oiseau d'eau. Donc en tant qu'oiseau d'eau, il a besoin d'être du coup rapide lorsqu'il nage, donc il a besoin de ses palmes. Ce qui est impressionnant en fait avec l'empreinte du cygne, au-delà bien sûr de sa grosseur, c'est qu'en fait, on pourrait croire que c'est un dinosaure qui est passé avant nous. Lorsque vous êtes en bord de plage ou au bord d'un étang avec un petit peu de vase ou un petit peu de boue et que vous voyez ces énormes empreintes, vous vous dites « mais c'est pas possible, il y a un ptérodactyle qui est arrivé avant moi ». Et non, c'est juste qu'il ne faut pas oublier que les oiseaux descendent des dinosaures. Et le cygne est celui qui a conservé l'empreinte la plus proche, on va dire, de ses parents dinosaures. Donc c'est assez impressionnant quand vous vous retrouvez voilà, en bord de fleuve, dans des endroits vaseux, face à ces immenses empreintes. Ça vous permet de vous mettre un petit peu dans la peau des hommes de Jurassic Park pour un petit moment. Le cygne, il ne faut pas oublier que bien sûr, ça reste un animal imposant. On le voit bien avec ses empreintes, mais c'est aussi un animal qu'il ne faut pas embêter. Bien sûr, aucun animal, il ne faut embêter. Mais le cygne tout particulièrement, hein, surtout que c'est un parent formidable. Si vous vous approchez de son nid, et si voilà, vous faites genre « ouais, on va aller voir un petit peu ce qui se passe, on va aller voir ce qu'il y a à l'intérieur », courez, vraiment courez, ça va être le mieux pour vous, parce que c'est un parent qui va protéger son territoire et protéger ses petits. Et la plupart du temps, on va avoir un réflexe, nous en tant qu'humains, ça va être de faire attention au bec. Voilà, on a ce réflexe, notamment avec les oies de nos fermes, on s'approche pas parce que le bec peut pincer. Sauf que chez le cygne, c'est pas le bec à qui il faut faire attention, c'est les ailes. Un cygne qui vous donne un coup d'aile dans les jambes, ça peut vous casser votre jambe en deux. C'est tellement

puissant. Il ne faut pas oublier que c'est un animal qui pèse 17-18 kilos, qu'il faut arriver à faire s'envoler. Donc, il faut de la puissance musculaire. Donc, ces animaux-là, faites attention et bien sûr, on respecte à chaque fois. Je vous laisse avec le son du cygne à l'envol.

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1: Et bonjour à tous, bienvenue à l'écoute de Hope Radio, c'est Ed avec vous, je vous accompagne entre 16h et 20h sur votre radio préférée. Dans quelques instants, vous en avez l'habitude, à 16h30, l'Instant Bible, animé par Nafi Bonin. Vous venez d'écouter Kirk Franklin, All Things, dans quelques secondes, Smokey Norfolk ou encore la formation Texas. Je vous rappelle que vous pouvez également suivre l'actualité de Hope Radio sur les réseaux sociaux, la page Facebook ou bien la page Instagram, ou encore le site internet sur lequel vous trouverez la rubrique Contact. Merci d'y laisser vos commentaires, vos suggestions et surtout vos encouragements. 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On écoute Smokey Norfolk.

C'était Grandma's End, chanté par la formation Texas. Et quand je repense comment ce groupe a commencé en 1980 en répétant dans les toilettes d'une université aux États-Unis, je me dis que quand même une histoire d'amitié peut mener loin. Bon, saupoudrée quand même d'un peu de talent. On écoute tout de suite Tight Ribbit, suivi de Fahada Freddy.

0: Dirigé par l'artiste Sabine Jacquet, c'était Sova Gospel Choir sur Hop Radio. Il est 16h30, voici votre moment attendu chaque jour, l'Instant Bible, animé et présenté par Nafi Bonine.
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3: Bonjour à tous, j'espère que vous allez bien, que vous avez passé une super semaine. On est très heureux de vous revoir. Aujourd'hui, on va aborder l'heure de son jugement. Et on va aborder ce thème avec le pasteur Élise Lazarus. Comment vas-tu, Élise ?
4: Ça va, je te remercie.
3: T'as passé une bonne semaine ?
4: Ouais, plutôt bien.
3: Bien.
4: Ouais.
3: Et on va aborder la thématique également avec le pasteur Camille Gétro. Comment vas-tu ?
5: Coucou. Oui, je suis en pleine forme.
3: Ça va ?
5: Très, très bon moral. Très, très bon moral.
3: C'est important. La semaine dernière, on a parlé de Ninive et que Dieu a été très clément et il a pardonné. Mais parfois, Dieu dit stop et il dit vraiment stop. Et pour ce faire, je vais demander à Élise de nous raconter l'histoire de Sodome et Gomorre. Comment ça a fini ? Quel est le contexte ? Qu'est-ce qui se passe ?
4: Alors, Sodome et Gomorre, c'est deux villes qui, un peu comme Ninive, vivaient vraiment dans l'immoralité la plus complète. Et quand je dis immoralité, c'est pas juste... Ils avaient des mœurs légères, ce qui était le cas. Hein. Ce n'est pas tant le problème. Le problème, c'était que tout le monde vivait dans l'insécurité. C'était la loi du plus fort. Je prends ce que je veux. Je prends ton argent. Je prends ta vie. Je prends ton corps. Sans que tu puisses te défendre. Pardon, je fais un rapport avec des super-héros, mais pour ceux qui connaissent Batman, vous imaginez Gotham. Sans Batman et à quel point ça a dégénéré, c'est Sodome et Gomorre. Non mais vraiment, c'est cette insécurité-là qui a lieu et où c'est devenu normal et une façon de vivre. Et donc, il y a un homme de Dieu qui vivait là, qui s'appelait Lot. Et Dieu va envoyer des anges pour aller lui dire, il faut que tu sortes de cette ville parce que Dieu va la détruire. C'est plus possible, cette ville-là est devenue tellement pécheresse qu'on ne peut pas laisser continuer ça, donc Dieu va tout détruire. Et il va détruire ces deux villes. En effet, il n'y aura pas de retour en arrière. Les villes vont être détruites.
3: Merci. Mais Gétro, pourquoi Dieu a décidé de détruire entièrement cette ville ? Et pourquoi, à Ninive, il a fait une exception ?
5: Je ne crois pas qu'il ait décidé de faire une exception à Ninive. Je crois que les Ninivites ont eu un choix devant eux qu'ils ont choisi. Et que les sodomites et les gens de Gomorre, les gomoriens peut-être, je ne sais pas comment on dit, et bien ils avaient un choix devant eux et ils ont choisi. Mais pour bien illustrer, j'ai un petit passage que je voudrais lire, pour bien illustrer là, à quel point ces gens-là étaient durs. Hein. Dieu, il y a quelqu'un de bon dans cette ville-là, il ne reste plus qu'un qui s'appelle Lot. Et Dieu envoie deux anges pour le prévenir de devoir partir. Bon. Et alors je suis dans Genèse 19 et il est dit... Vers le soir, deux anges arrivent à Sodome. Lot est assis à la porte de la ville. Dès qu'il les voit, il se lève pour aller à leur rencontre. Il les invite, je résume un petit peu hein, pour arriver au passage qui m'intéresse. Il les invite et Lot insiste pour qu'ils rentrent chez lui. Il leur fait un repas et je lis au verset 4, ils ne sont pas encore couchés quand les hommes de la ville de Sodome entourent la maison. Du plus jeune au plus vieux, tous sont là sans exception. Ils appellent Lot et lui disent... Où sont les hommes qui sont venus chez toi cette nuit ? Fais-les sortir, nous voulons coucher avec eux. Bonjour, le sens de l'hospitalité. Et ensuite, les anges vont frapper ces hommes-là de cécité, ils vont devenir aveugles. Et la Bible dit, ils rendent aveugles, les anges rendent aveugles tous ceux qui sont à l'entrée de la porte, du plus petit jusqu'au plus grand. Alors, ces gens ne peuvent plus trouver la porte. De sorte qu'ils ne peuvent plus trouver la porte. Ça veut dire que même frappés de cécité... Ils essaient encore de trouver la porte. Autrement dit, ces gens-là sont dans un niveau de mal qui a complètement bousillé leur intelligence, quoi. Et ils sont complètement déjantés, complètement déjantés. À ce stade-là, je crois qu'il ne reste plus grand-chose à faire pour les sauver.
4: D'accord. Et si tu veux encore pousser le bouchon, il y a un monsieur qui s'appelle Abraham, c'est l'oncle de Lot. Et c'est qu'Abraham, il est connu hein, dans le monde des chrétiens pour être vraiment le père des croyants. Et Dieu dit à Abraham que voilà, Lot est dans une ville très dangereuse et que la ville va être détruite. Et Abraham va faire une négociation avec Dieu. Et Abraham va dire, s'il y a 100 hommes bien dans cette ville, t'imagines, c'était des grandes villes, ne détruis pas la ville. Et Dieu dit, oui, s'il y en a 100, ça marche. Et puis Abraham va baisser au fur et à mesure. 100, 50, 30, 20, il finit à 10. S'il y a 10 hommes bons dans cette ville, est-ce que tu épargneras la ville? Et Dieu dit, oui, s'il y a 10 hommes bons, et quand il dit hommes, c'est humain, c'est pas juste les mâles. S'il y a 10 humains bons, j'épargnerai la ville. Et Dieu dit, mais il n'y a pas 10 hommes bons. Il n'a pas trouvé 10 hommes bons dans toute une ville. Ça te dit le niveau de corruption et de méchanceté qui devait avoir lieu.
3: Jethro, qu'est-ce qui a poussé la famille de Lot à aller vivre dans une telle débauche, en fait?
5: Je ne sais pas s'ils ont voulu aller vivre dans une telle débauche. Peut-être que les choses ont évolué. Seulement certains en ont pris goût, puisque la femme de Lot n'a pas voulu quitter la ville. Ça, c'est le problème de... Pour le dire en une phrase, on n'est pas imperméable. On n'est pas imperméable. Il y a des gens qui vivent dans un contexte vraiment chouette, mais qui demeurent un petit peu... qui sont corrompus dans leur tête. Et puis il y a des gens qui vivent dans un contexte pourri, mais qui demeurent à peu près sains dans leur tête, à peu près. Mais on n'est pas imperméable. Ça veut dire que si tu fréquentes sans cesse des gens qui parlent de faire des choses mauvaises, qui font des choses mauvaises, au bout d'un moment, tu es influencé d'une manière ou d'une autre. Et cette influence a touché la femme de Lot, qui n'a pas voulu quitter Sodome et Gomorre avant que la punition de Dieu s'abatte sur la ville. Donc, je ne sais pas si tu as des démons pour dire comment ils sont arrivés là.
4: Alors, moi, je vais être très pragmatique. Hein. Comment ils sont arrivés là? Il y avait des soucis entre Abraham et Lot, qui étaient tous les deux très riches, avec beaucoup de troupeaux. Ils ont dû se séparer. Et Abraham a dit, tu veux aller où? Dans la campagne ou à la ville? Et Lot, il fait, la ville, ça a l'air sympa. C'est comme ça qu'ils sont arrivés.
5: Donc, c'était pas délibéré à propos
4: de Paris. De façon très pragmatique, c'est sympa, la ville. T'as des musées, t'as des théâtres. Alors, je sais pas si à l'époque, il y en avait, mais t'as la vie facile. Tu as du confort. Et quand on pense au mal... Alors oui, là, tu vois, on a décrit des choses affreuses, des gens qui se disent, voilà, quelqu'un passe, on le viole, merveilleux. Mais les gens en arrivent à ce niveau de mal, pas parce que c'est des monstres, pas parce qu'on se réveille en ce matin en se disant, oh, je vais être une pourriture aujourd'hui. Non, le mal, il a un côté très séduisant. Un côté où, mais regarde, ça te facilite un peu la vie. T'as envie de ça.
5: Sois libre.
4: Prends-le. De toute façon, il est assuré. Il va être remboursé. Ça ne lui changera pas grand-chose. Et tu sais, ça commence tout petit comme ça. Et ça commence avec des choses où tu fais des compromis. Parce que tu te dis, c'est pas si grave. Et puis après tout, je le mérite. Ça ne va pas me changer. Je suis au-dessus de ça. Et petit à petit, le mal, il grignote. Et un jour, on est tellement coincé dans la toile du mal... On est prisonnier du mal et qu'on fait plus ce qu'on veut. C'est comme quand tu fais un mensonge. Imaginons, je dis un petit mensonge, un petit quelque chose, je te dis ça. Et au fur et à mesure de nos relations, ce petit mensonge revient régulièrement et je suis obligée d'inventer des nouveaux mensonges, sur de nouveaux mensonges pour que ça tienne. Et je finis avec une relation complètement faussée avec toi qui n'a plus rien de vrai. C'est même plus une relation, c'est... Il y a rien. Et si ça tombe, si mon mensonge de départ est révélé, on n'a plus rien en commun et on n'a plus rien à voir ensemble. Le mal, c'est ça, c'est un petit quelque chose qui fait boule de neige et qui finit avec d'immenses conséquences.
3: Alors Jethro, tu as dit quelque chose que j'ai bien aimé. Tu as dit, dis-moi avec qui tu marches, je te dirai qui tu es. Et si on côtoie des personnes... qui font du mal ou qui disent du mal et qui font que des choses pas bien, est-ce qu'une personne bien peut lutter contre ça tout le temps ou pas du tout, en fait?
5: Ça dépend des gens, je pense.
3: Ça dépend des gens.
5: Moi, j'ai du mal. Je me souviens, quand j'étais à l'armée, je suis antillais, mais je suis né en France. Et donc, mon créole est assez ridicule. Enfin, j'évite de le parler, sinon tout le monde se met à rigoler. Et à l'armée, j'ai commencé à apprendre à parler créole avec des antillais, disons, comment dirais-je? de la banlieue, quoi, si vous voulez, des Antilles un petit peu à la limite de la délinquance, avec un créole vraiment vulgaire, terrible, très macho, très sexiste, etc. Et donc, au bout d'un an, je me mettais à parler le même créole. Et pourtant, moi, j'ai plutôt été élevé avec, disons, un vocabulaire plutôt soutenu. Enfin, on nous faisait lire, etc., etc. Mais au bout d'un an de service militaire, je parlais comme voyou des quartiers, quoi. Et donc, je ne crois pas du tout à l'apartheid. Je ne crois pas qu'il faille éviter tous les gens dont on considère qu'ils ont une mauvaise vie, parce que c'est pas ce que Jésus a fait. Jésus s'est mélangé à tout le monde. Donc, évidemment, on va éviter de n'avoir que des crapules comme amis. On va essayer d'équilibrer un petit peu. Mais regardez ce qui s'est passé à Ninive. On en parlait la semaine dernière. C'est très simple. Les Ninivites ont eu besoin que quelqu'un de l'extérieur leur montre ce qu'ils faisaient pour pouvoir reprendre le bon chemin. Ils ont eu besoin de ça. Si tous les gens qui sont à peu près salubres, à peu près bien, se mettent dans un ghetto et puis laissent tous les gens qui ne sont pas salubres dans notre ghetto, ça va donner ce que ça a donné à Sodome et Gomorre. Donc je crois qu'il faut faire gaffe à ce qu'on fait, mais ne pas non plus être dans la paranoïa et se dire, attends, lui, il a cette mentalité-là, je ne vais pas lui parler. Non, Jésus est venu.
4: Ça serait se dire, je considère.
5: Ce serait jugé, ben voilà, ce serait se placer au-dessus, et ce n'est pas ce que Jésus a fait. Jésus s'est mélangé avec tout le monde.
3: D'accord. Et Élise, comment est-ce que je pourrais ramener ça au goût du jour?
4: Au goût du jour, je te dirais, en effet, on ne choisit pas avec qui on travaille. On ne choisit pas, même les enfants qu'on a, on ne choisit pas comment ils sont. On peut choisir à la limite ses amis.
3: Oui.
4: Mais surtout, on peut choisir ce qu'on accepte ou pas dans une relation. Alors oui, moi je suis pareil que toi, je ne pense pas qu'il faille séparer et être que entre gens bien et sains. Et qui sont voilà, toujours très posés, calmes et qui ne sourient pas. Non, on ne va pas commencer à rentrer dans des trucs comme ça.
3: Mais excuse-moi, je te coupe, mais pour l'heure du jugement et pour Sodome et Gomorre, comment je pourrais me dire aujourd'hui où se trouve Sodome et Gomorre, où est ma place et qu'est-ce que je dois faire?
4: En fait, Sodome et Gomorre est partout. C'est-à-dire que, je ne veux pas dire que le monde c'est un Sodome et Gomorre, hein, mais... Mm-hmm. Tu as un peu de Sodome et Gomorre partout.
3: D'accord.
4: Et c'est là où je dis, dans tes relations avec les autres, c'est toi qui choisis quel genre de relation tu vas avoir. Je reprends ce que disait Jethro. À l'époque, et c'est pas du tout un jugement, hein, ce n'est qu'un exemple, il aurait très bien pu dire, quand il était avec ces personnes, quand elles commençaient à avoir un langage ordurier ou à dire des choses sales sur les femmes, de dire, les gars, je vous aime bien, mais là, ciao, c'est sans moi, et partir. Ça ne l'empêche pas de rester en contact avec ces personnes, mais juste de dire, s'il y a tel comportement, s'il y a telle chose qui se fait, c'est sans moi.
5: Et que ça m'influence.
4: C'est ça, je ne veux pas faire partie de ça. Et parce que mettre un Sodome et Gomorre aujourd'hui, ce serait dire le problème, il est juste à cet endroit-là, et moi je n'en fais pas partie. On a tous du Sodome et Gomorre en nous.
5: En nous, c'est dans notre tête que ça commence. Hein.
4: C'est de dire, ben non, moi ça, j'en veux pas, je suis comme Lot, j'en sors. Et ça, c'est un combat de tous les jours, de dire, c'est pas moi, qu'est-ce que je pourrais avoir si, de temps en temps, si j'ai des conversations avec des amis, des choses comme ça, et que quelqu'un commence à cracher sur une autre personne, c'est mon rôle de dire... Là, c'est mon Sodome et Gomorre à moi.
3: J'en veux pas,
4: donc écoute.
3: Très bel exemple.
4: Ne me parle pas de ça, ça ne m'intéresse pas. On parle d'autre chose, et si tu veux parler de ça, moi, je suis ailleurs.
3: Très bel exemple. Et Jethro, Sodome et Gomorre est partout. Est-ce que ça veut dire que Dieu va détruire la terre?
5: Dieu va sauver la terre. Et parfois, sauver la terre, ça passe par une forme de purification. Et franchement, moi, je la souhaite. Même si moi, je devais disparaître, je la souhaite. J'ai vraiment hâte qu'un beau jour, la promesse de la fin de la Bible, où on te dit, un jour, il n'y aura plus de larmes, il n'y aura plus de guerre, il n'y aura plus de misère. J'ai tellement hâte que ça arrive. Malheureusement, parfois, le christianisme historique a instrumentalisé le jugement pour flanquer la trouille aux gens. Et attention, Dieu va vous tuer, Dieu va vous torturer, vous jeter en enfer, etc. Mais quand on lit la Bible, quand on comprend qui est Dieu... Ça n'est qu'une bonne nouvelle, ça n'est que de la joie, c'est la fin de toute la souffrance et j'ai hâte que ce renouveau soit effectif, ce qui ne m'empêche pas de commencer dès maintenant, comme l'a très très bien dit Élise, à détruire mon Sodome et Gomorre intérieur, parce que c'est ça qui compte. Ce n'est pas tellement d'attendre la fin des temps, bon, pour moi ça compte personnellement, mais ce qui compte vraiment c'est jour après jour, mais de sortir de Sodome et Gomorre et d'aller vers la cité de Dieu dans la Bible, on l'appelle Jérusalem.
3: Bah merci pour la conclusion. Du coup, je n'ai plus grand chose à dire. Juste, faisons attention au Sodome et Gomorrhe qui est à l'intérieur de nous et ne pas penser que ce sont les autres. Si chacun veille sur soi, sur ses pensées et sur ses paroles, ça va déjà améliorer la qualité de vie de beaucoup de personnes, y compris la nôtre. Je vous remercie beaucoup pour cet échange. J'espère que vous allez passer une très très bonne semaine. J'ai trop bonne semaine à toi.
5: Toi aussi, merci la vie. Pour cet échange. À vous aussi, tout le monde.
3: Élise, merci beaucoup. Merci pour ces explications. Et puis, très bonne semaine à toi.
4: Merci à toi aussi.
3: Je vous donne rendez-vous la semaine prochaine.

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prochain rendez-vous avec l'actualité sur Op Radio, c'est le Flash Info de 17h dans quelques minutes maintenant. Le temps d'écouter Serge Houé avec un Africa Medley, la formation A4 et le titre Hush. Et tout de suite, c'est Tasha Cobbs-Leonard avec I Have Decided.

C'était Hush, titre du groupe gospel américain A Cappella, chanté ici par la formation A4 avec en lead Léo Raphaël. Hush. On écoute un Africa Medley avec Serge Houé juste avant de retrouver le Flash Info de 17h sur votre radio, Hope Radio.

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1: Bonsoir à tous. Emmanuel Macron juge les prix des carburants insupportables. Le chef de l'État dit œuvrer sans relâche pour réduire les tensions, sécuriser les approvisionnements en pétrole et faire baisser la pression sur les prix. C'est dans ce contexte que les chefs de parti sont conviés demain à l'Élysée pour évoquer avec eux les conflits internationaux et leurs conséquences sur la France. Marine Tondelier, Jordan Bardella ou encore Fabien Roussel ont déjà répondu favorablement à cette invitation du chef de l'État. Eux aussi ne veulent plus de ces prix du carburant. Les pêcheurs sont reçus par la ministre de la Mer et de la Pêche, Catherine Chabot, après des blocages à Nice et Frontignan aujourd'hui. Ils pourraient bloquer demain les ports de Marseille et Toulon. Christian Estrosi dans le viseur de la justice. L'ancien maire de Nice est visé par une enquête pour détournement de fonds publics après un signalement de son successeur Éric Ciotti sur l'absence de justificatif pour une partie de ses notes de frais. Cette affaire avait déjà fait l'objet d'une plainte d'une association. Elle avait relevé plus de 312 000 euros de frais de représentation remboursés sans justificatif. L'Europe et le Canada sont encore plus forts quand ils s'unissent. Les mots du Premier ministre canadien Mark Carney dans un discours de devant le Parlement européen, alors qu'un rapprochement, notamment commercial, est prévu entre les deux entités. Un rapprochement critiqué par Donald Trump, le président américain menace l'UE de représailles. L'Union européenne assure ne pas vouloir froisser les États-Unis. L'Irlande va boycotter la prochaine édition de l'Eurovision pour la deuxième année consécutive. Les autorités irlandaises justifient leur décision par la situation à Gaza et évoquent des pertes humaines effroyables et persistantes. Les Pays-Bas ont aussi annoncé leur retrait du concours européen de la chanson qui se tiendra au mois de mai en Bulgarie. Et puis Montpellier va accueillir la prochaine Coupe du Monde de tennis de table. Ce sera en avril prochain à la Sud de France Arena. La France organisera aussi la Coupe du Monde suivante à Paris en 2028. Voilà pour l'info, excellente fin d'après-midi.
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0: C'était I Love the Lord, l'un des grands titres de Richard Smallwood. Si vous nous rejoignez, soyez les bienvenus. Vous êtes à l'écoute de Hope Radio, c'est Ed au micro. Je vous accompagne jusqu'à 20h pour partager avec vous l'émotion, la profondeur, la joie du gospel. On remonte un peu le temps, à vous dire que prochain rendez-vous de l'actualité, c'est à 18h. Et puis en remontant, vous dire qu'à 17h45, votre rendez-vous bien-être avec aromathérapie. À 17h32, l'agenda gospel de ce jeudi 17 septembre. Et là, dans quelques secondes, votre chronique Boost Espoir, puisqu'il est 17h15. Vous êtes à l'écoute de Hope Radio. Merci de votre fidélité. 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
2: La chronique surprise est pour moi aujourd'hui. Je suis très très contente parce que je vais vous partager une pépite que j'ai découverte sur Instagram. C'est un texte pile poil en lien avec notre thématique. Il est écrit par une jeune femme qui s'appelle Carla.rdv, si vous la cherchez. C'est une influenceuse chrétienne qui, voilà, que tu peux trouver sur Instagram, sur TikTok également. C'est une jeune fille qui ne sait pas trop quoi faire de sa vie et qui prend quelques mois sabbatiques pour réfléchir sur son avenir à un moment donné. Et elle réalise qu'elle a deux passions, Dieu d'abord, et puis l'art. Et elle se dit, mais qu'est-ce que je vais pouvoir faire avec ça? Mais finalement, mais si je combinais les deux? Et elle décide de se lancer, elle va réaliser des illustrations chrétiennes qu'elle finit par vendre, elle ouvre une boutique en ligne, enfin bref, et ça fonctionne. Et elle en est très heureuse. Et donc à ses heures perdues, si on peut dire ça comme ça. Hein. Elle poste Carla régulièrement sur les réseaux sociaux des contenus pour ses presque 300 000 abonnés aujourd'hui. Et c'est sur la base du psaume 139 dont tu nous parlais tout à l'heure, Kaïk, qu'elle propose ce texte qui s'intitule, qui a pour titre en tout cas « Pardonne-moi ». Et je vais commencer. « Seigneur, pardonne-moi pour ces fois où je n'ai pas aimé être moi. Ces fois où j'ai passé des heures entières à regarder mon reflet en dépréciant chaque aspect de ce corps que tu avais pourtant façonné avec tant d'amour et tant de fierté, que tes mains avaient minutieusement sculpté jusqu'à la plus délicate courbe afin de laisser ton image se refléter.
3: Pardonne-moi pour ces moments où je me suis comparée à autrui en songeant « J'aimerais être comme elle et pas celle que je suis. » Alors qu'en me regardant, tu pensais « Je t'ai fait unique pour que tous sachent que tu es ma fille. » Il y a eu également ces fois où je me suis surprise à critiquer ma personnalité. Je suis trop sensible, bien trop paisible, excessivement émotive. Tandis que chacun de ces attraits avait été soigneusement placé là pour faire de celle que je suis, moi. Je te demande pardon de m'être pensée parfois trop ou pas assez, alors que tu avais passé tant de temps à me créer, me corriger, me peaufiner, rêvant du jour où je pourrais t'entrevoir dans chacun de mes rires, sourires, fossettes, pommettes, ou encore dans chaque once d'humour, d'amour, de joie, d'émoi. Car finalement, tout ce qui me définit moi, c'est ce qu'un jour le Créateur de l'univers a souhaité que je sois.
2: Amen. J'aimerais t'inviter maintenant à un temps de prière. Notre Dieu, nous venons vers toi avec des cœurs, des cœurs ouverts. Nous voulons reconnaître que chacun de nous, comme Forky, a parfois du mal à comprendre sa valeur, sa place dans le monde. Mais nous avons découvert, grâce à toi, que tu nous as créés avec une intention unique, avec beaucoup d'amour. Et c'est vrai que chaque blessure que nous portons, chaque doute qui nous habite peut parfois nous éloigner de cette vérité, de cette identité que tu viens déposer en nous. Alors on t'invite maintenant, Seigneur, à venir restaurer les blessures de notre passé, viens nous aider à nous libérer des doutes, de nos échecs, du regard des autres. Fais-nous sentir maintenant ta présence à nos côtés et rappelle-nous notre identité, qui nous sommes en toi. Aide-nous, Seigneur, à redécouvrir notre valeur intrinsèque et donne-nous chaque jour une occasion de briller, de trouver notre place dans ce monde. Nous voulons reconnaître avec plus de justesse notre dignité et celle des autres, et participer à bâtir un monde où chacun va trouver sa valeur et le but que tu nous as confié. Merci Seigneur pour ton amour, pour ton soutien aujourd'hui et tout au long de notre vie. Amen.
4: Amen. Amen.
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1: Oh là là, tellement de bonnes choses. Céline, c'est quelqu'un que j'aime beaucoup, que je respecte énormément et qui fait partie de mes sisters les plus proches. Mon petit cercle, tu vois, mon crew là. Céline, c'est quelqu'un à qui je peux confier ce que je veux. On en rigole, on débrief entièrement. J'aime son honnêteté, sa sincérité, son franc-parler, sa grande gueule, comme elle dit. J'aime tout ça d'elle. Voilà, c'est quelqu'un en qui j'ai confiance, quelqu'un qui est inspiré et inspirante. Et quant à sa voix, son talent, il est énorme. Elle me donne la chair de poule à travers les années. Bon, toujours est-il que quand on a pu enfin partager la scène ensemble, elle avait déjà eu un petit bout de chemin, hein, artistique. Et en fait, ça matchait entre nous tout de suite. Hein. Ouais. J'ai dit, ah, j'aime trop son naturel, cette fille-là. J'aime trop comme elle parle. Direct, on sait où on va avec elle. Et il n'y a pas de faux semblant, quoi. Et puis on rit beaucoup, surtout, hein, parce que moi, je... Ça ça, tout le monde sait que j'aime rire, hein, toute la journée, mais en fait, c'est un bon public, quoi. Elle rit de mes bêtises.
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0: N'hésitez pas à nous communiquer vos dates d'événements gospel à venir sur opradio.live. Voici l'agenda gospel de ce jeudi 17 septembre. À Saint-Paul-les-Durances, proche d'Aix-en-Provence, demain vendredi 18 septembre, dans le cadre des Journées du patrimoine, la chorale gospel TGGG, dirigée par Latonius, donnera un concert avec entrée libre à 21h place Jean Santini. Vous pourrez retrouver la chorale gospel TGGG le dimanche 20 septembre à Mandelieu-Lanapoule à l'occasion de la fête paroissiale dans le parc familial de Robinson à partir de 16h pour un concert gratuit. À Paris, toujours vendredi 18 septembre, emmenée par sa directrice artistique Dominique Magloire, la formation Gospel Helios sera en concert à 20h45, église Saint-Philippe-du-Roule dans le 8e arrondissement. En Suisse, samedi 19 septembre, pour la toute première fois, Déborah Loukalou sera en concert à la Geneva Arena à 19h30, l'occasion de fêter ses 10 ans de carrière dans le gospel. À Paris, dimanche 20 septembre, la formation Gospel in Life Harmony, emmenée par Mireille Ourmia, sera en concert à 16h à l'église Saint-Ambroise dans le 11e arrondissement de Paris. Un concert avec entrée libre à ne pas manquer. À Moulins-sur-Yèvre, proche de Bourges, dimanche 20 septembre, ne manquez pas le voyage musical au bord du Mississippi proposé par Florence Aubrin avec son spectacle « Mahalia et moi ». Concert gratuit, participation au chapeau, à 17h, c'est dans l'église de Moulins-sur-Yèvre. À Lyon, les 25, 26 et 27 septembre, envie de vibrer au son du gospel? Le Lyon Gospel Festival revient pour sa 6e édition. Du 25 au 27 septembre, au programme deux soirées de concerts avec Lyon Gospel Academy, Lilo Gospel ou The Feeling Good Choir et encore les Feelings 9 et Emmanuel Pidjob. Ainsi qu'une scène tremplin pour mettre les voix amateurs à l'honneur. Et pour clôturer le festival en beauté, rendez-vous le dimanche 27 septembre de 10h à 12h pour une gospel session participative avec Emmanuel Pidjob, accompagné de Feelings 9. Les concerts ont lieu à la salle Molière, Lyon 5e, et la gospel session à l'Escale lyonnaise, Lyon 6e. 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

0: 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Dans quelques minutes, le retour de l'actualité avec le journal, ce sera à 18h. Et vous aurez le plaisir d'écouter Byron Taylor ou encore Maurette Brown Clark. Tout de suite, voici votre chronique bien-être aromathérapie. Michel Vanhoeuvre nous parle de l'estragon. Il est 17h45, vous êtes à l'écoute de Hop Radio.
1: Ah.

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1: Michel Vanhoef, bonjour.
2: Bonjour.
1: Vous venez nous parler des huiles essentielles de plantes, c'est votre spécialité. Vous les rassemblez, les étudiez depuis déjà maintenant plusieurs années, pour ne pas dire décennies. Ces huiles essentielles de plantes, d'ailleurs, on peut les retrouver. Pour la plupart, vous les procurez, elles sont d'origine biologique d'ailleurs, je crois que c'est à rajouter.
2: La plupart sont d'origine bio ou alors de cueillettes en sauvage, on va dire.
1: Cueillette sauvage également, voilà, il n'y a pas l'étiquette peut-être bio, mais la cueillette est sauvage, puisque vous vous intéressez à préserver la qualité naturellement de ces huiles essentielles. On vous trouve sur le marché de Saint-Jean-du-Gard le mardi matin, et également les huiles essentielles que vous diffusez sont présentes aussi au magasin diététique de Mende, et puis également à la boutique L'Essentiel et à Alès Bio à Alès, entre autres. Aujourd'hui, une huile qui nous est également familière. Vous nous parlez parfois d'huile qu'on ne connaît pas du tout. Et puis celle-ci nous est familière en cuisine.
2: Oui, voilà, il s'agit de l'estragon. Alors l'estragon, on connaît en cuisine, mais on connaît moins bien, j'ai vu, en aromathérapie, en huile essentielle. Alors c'est une huile essentielle par composition, donc quand on regarde l'analyse de l'estragon, on voit 80% de méthylravicol. C'est un produit qu'on retrouve aussi dans le basilic. Donc vous voyez, il y a des points communs entre ces deux huiles essentielles. Alors pourquoi l'estragon ? Moi, j'ai une grande affection pour ce produit, parce que c'est un produit, quand on étudie les livres d'aromathérapie, quand on fait des essais, on retrouve énormément d'actions, de propriétés dans cette huile essentielle. Alors je dirais, pour raccourcir un petit peu, que c'est l'huile essentielle idéale pour la femme. Alors pourquoi pour la femme ? Parce que c'est un produit antispasmodique. C'est un produit qu'on peut donc sentir donc en diffusion, qu'on peut mélanger sans craindre des réactions pour la peau dans des huiles de massage. Et c'est une huile qui trouve aussi son utilisation soit en cuisine ou parfois donc aussi en parfum oral.
1: Alors l'estragon, on le connaît dans une utilisation tout de même de la plante elle-même. En huile essentielle, vous dites qu'on peut l'utiliser en cuisine.
2: Oui, aussi. Ça se fait donc, ce serait tout un chapitre. Il y a de plus en plus d'intérêt d'ailleurs. On retrouve de plus en plus de livres, aromathérapie et la cuisine. Donc mélanger, donc, par exemple, pour des sauces, mélanger avec l'huile d'olive. Bien sûr, doser avec... Faut pas mettre une grande quantité, c'est vraiment quelques petites gouttes. Mais passons de ce côté qu'on pourrait approfondir une autre fois. Donc le côté en aromathérapie de l'estragon, donc c'est son côté antispasmodique. C'est un produit anti-asthme qu'on peut même appliquer dans des douleurs dentaires, poussées dentaires, et toutes sortes de problèmes de spasmes digestifs, petits bassins, urinaires. Voilà, donc myorelaxante aussi, donc dans des massages. Et par exemple, des femmes ou des jeunes filles qui ont des douleurs menstruelles, donc c'est l'idéal, c'est de faire un massage avec l'estragon.
1: Voilà, donc à signaler également, à ne pas hésiter à parler de cette huile à un pharmacien, un médecin, qui puisse être lui connaisseur également. Et à rajouter donc que pour ceux qui s'y intéressent aussi, très régulièrement, vous proposez des stages, Michel.
2: Exactement.
1: Entre autres, d'ailleurs, vous travaillez très régulièrement aussi avec le Festival du Parc National des Cévennes pendant l'été. Si l'on veut s'intéresser à ces stages où l'on peut apprendre l'utilisation des huiles essentielles et surtout leurs propriétés, un numéro de téléphone peut-être ?
2: Voilà, c'est au 06 63 22 84 05.
1: 22 84 05 pour les derniers chiffres. Puis bien sûr, on peut toujours se renseigner également à la radio. Michel, merci, au revoir.

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1: Bonsoir à tous. Les retraités seront-ils mis à contribution pour le budget 2027? Leur pension pourrait ne pas être indexée sur l'inflation, provoquant une vive inquiétude. Des fruits et légumes plus chers en rayon. Les canicules de cet été laissent des traces chez nos maraîchers, vous l'entendrez. Et puis l'Olympique de Marseille oubliera-t-il ses déboires en Ligue 1 sur la scène européenne? Les Marseillais affrontent Beşiktaş ce soir en Ligue Europa. Un effort budgétaire d'environ 54 milliards d'euros, c'est ce que souhaite Sébastien Lecornu. Le Premier ministre le dit dans une interview au Figaro au sujet du budget 2027. Parmi les pistes non confirmées, mais évoquées depuis quelques semaines, désindexer les retraites de l'inflation, un hold-up sur les retraites inacceptable selon les premiers concernés, alors que les pensions n'ont pas augmenté autant que l'inflation ces dernières années. Et c'est ce que déplore le secrétaire général adjoint de l'Union confédérale des retraités du syndicat Force ouvrière, Paul Barbier.
2: Ça donne sur 10 ans, pour une pension de 1 400 euros, une perte sèche d'environ 5 600 euros sur 10 ans. Le gouvernement cherche en particulier à opposer les uns aux autres en disant les retraités sont des nantis, etc. etc. Enfin, des nantis, il y a quand même 10% de retraités qui vivent en dessous du seuil de pauvreté. C'est pas normal. C'est de la désinformation et sur ce terrain-là, nous, on sera vent debout et on continuera avec les moyens qui sont les nôtres à agir pour rétablir la vérité, pour informer réellement les gens des choses.
1: Avec cette éventuelle désindexation, mais aussi la suppression de l'abattement fiscal sur les pensions, le gouvernement espère économiser 6 milliards d'euros. Force ouvrière suggère de récupérer cet argent en luttant contre l'évasion fiscale ou en supprimant les exonérations de cotisations sociales pour les entreprises. 6 heures de discussion entre les pêcheurs et la ministre chargée de la mer, Catherine Chabot. À la sortie, la ministre a annoncé que les aides carburants allaient suivre la courbe des prix. Un prêt à taux zéro sera également accordé à la profession. Les pêcheurs se sont engagés à lever les blocages. Les chefs de parti conviés demain à l'Élysée, Emmanuel Macron souhaite évoquer avec eux les conflits internationaux et leurs conséquences sur la France, notamment sur la question de l'énergie. Marine Tondelier, Jordan Bardella ou encore Fabien Roussel ont déjà répondu favorablement à cette invitation du chef de l'État. Troisième jour d'audience pour le procès de Rémi Daillé. Le complotiste d'extrême droite et 14 co-prévenus sont soupçonnés d'avoir préparé un coup d'État et organisé l'enlèvement de la petite Mia il y a 5 ans. La fillette de 8 ans avait été kidnappée au domicile de sa grand-mère. Des fruits et légumes plus petits ou encore des salades difficiles à trouver en rayon. Les épisodes caniculaires et la sécheresse ont fortement impacté les cultures et les maraîchers partout en France. Une situation compliquée qui a des conséquences directes pour le consommateur. Les prix ont déjà augmenté et la tendance devrait continuer dans les semaines à venir. C'est ce que nous explique le vice-président de Légumes de France, Jean-Claude Gaynec.
3: À partir du moment qu'il y a un produit, les cours peuvent bouger et augmenter. Et ensuite, avec la canicule, la sécheresse plus le vent, il y a certains produits qui risquent de manquer tout au cours de l'automne et de l'hiver. Et donc, la demande va se réajuster et le prix va se réajuster. Donc, il y a des prix qui vont pas être trop chers, d'autres qui vont plutôt tendance à augmenter. Le consommateur, après, il fera le choix, mais il n'y a pas que le consommateur, c'est, j'irai les distributeurs, il faut qu'ils nous accompagnent, il faut que tout le monde accompagne le monde agricole, sinon, bien certains vont disparaître, et la souveraineté alimentaire, on en parlera au passé.
1: Par rapport à l'an passé, les prix des légumes ont déjà augmenté de 10%. Personne ne dictera au Canada avec

0: qui il peut signer des accords. Les mots du Premier ministre canadien Mark Carney devant le Parlement européen à Strasbourg, alors que Donald Trump voit d'un mauvais œil le rapprochement entre le Canada et l'UE. La présidente de la Commission européenne souhaite que le Canada devienne le premier pays membre associé de l'UE, à travers notamment une amplification des échanges commerciaux. On passe au foot avec la suite ce soir de la première journée de la Ligue Europa. Après 3 défaites de suite en Ligue 1, l'OM espère profiter de cette parenthèse européenne pour relancer la machine. Les Marseillais se déplacent en Turquie ce soir pour affronter le Beşiktaş. Un gros morceau, et le coach marseillais Bruno Genesio le sait. Au vu de la situation du club, il appelle les supporters à se montrer patients.
1: Je voudrais quand même rappeler la situation du club de ce début de saison. Le premier objectif a été de se mettre en conformité financière. On est la seule équipe française à être engagée en Coupe d'Europe sans avoir pu la possibilité de recruter un seul joueur. Donc je pense qu'à partir de là, il faut de la lucidité. Peut-être que les objectifs du club, avant de parler des objectifs sportifs, sont justement de progressivement remettre le club sur le bon chemin. Peut-être qu'il faudra quelques temps pour retrouver l'Olympique de Marseille qu'on souhaite tous retrouver.
0: Beşiktaş Marseille, première journée de Ligue Europa, c'est à suivre ce soir à partir de 21h. Voilà pour l'info, passez une excellente soirée.
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0: Après la grande Cici Winans sur Hope Radio, voici deux autres grandes artistes gospel, mais pas que. Elles sont francophones, caribéennes. Judith Flessel Toto et Céline Languedoc se sont retrouvées presque par hasard, par surprise, derrière le micro de Hope Radio pour l'invité gospel. Voici l'invité gospel.
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0: Voilà, c'est au milieu des rires et des sourires que l'émission L'Invité Gospel commence. Je suis très heureux de recevoir Céline Languedoc. Bonsoir Céline.
2: Bonsoir Edouard, bonsoir.
0: Ça va bien ?
2: Très bien, merci.
0: Super. En face de Céline, Judith Flessel Toto. Comment vas-tu ?
3: Fatiguée mais là.
0: Fatiguée mais là.
3: Heureuse d'être là.
0: Heureuse d'être là. Ben moi, je suis très heureux que vous ayez répondu à mon invitation sans savoir ni l'une ni l'autre que vous alliez vous retrouver.
3: C'est ce qui est incroyable.
0: C'est ce qui est incroyable parce que vous étiez ensemble il n'y a pas très longtemps.
2: Ah bah, absolument.
3: Sur scène, plusieurs fois.
2: Complètement. Là, c'est notre saison.
0: Voilà. Alors, toutes deux, vous êtes autrice, compositrice, interprète. Mais pas seulement, chanteuse de gospel, mais pas seulement, comédienne également, mais pas seulement. Alors, vous êtes jeune, belle, fraîche, comme on dit maintenant.
3: Ouais.
0: Et pourtant, je peux dire, j'espère sans vous vexer, que ça fait déjà quand même pas mal d'années que vous êtes sur la scène, que vous chantez du gospel. Et pourtant, il y a des choses que l'on ne sait pas de vous. Alors, je vais vous proposer de vous présenter d'une manière un peu originale. L'une va me dire quelque chose de l'autre et l'autre va me dire quelque chose de l'une.
2: D'accord.
0: Alors, qu'est-ce que Céline, tu pourrais nous dire de Judith ?
2: Alors moi, en fait, effectivement, comme tu dis, ça fait très longtemps qu'on est là. Moi, j'ai connu Judith sur scène dans deux contextes. Alors là, au moment où on parle, je ne sais pas lequel a été le premier. C'est-à-dire que j'avais vu Judith faire les chœurs de Maggie Blanchard avec GSF. Donc c'était au pavillon Baltard, ça c'est les années début 2000, hein, je pense, voilà, début 2000. Et dans cette même tranche de cette même période, en fait j'étais partie voir en fait un concert que Peggy Nanette avait organisé, en fait avec des voix de femmes, principalement caribéennes, mais il y avait Julia Sarr qui était là aussi, il y avait Maud, j'ai pas envie d'écorcher son nom de famille, qui est d'origine malgache, et sinon les autres chanteuses étaient d'origine antillaise. Et donc là en fait j'ai pu découvrir Judith dans un répertoire gospel caribéen et j'étais subjuguée, je me suis dit waouh, c'était un truc de malade. Parce qu'en fait, dans les chœurs avec Maggie Blanchard, j'avais pas encore entendu l'étendue de sa voix. J'avais bien compris qu'elle était soprane, j'avais beaucoup entendu parler d'elle, mais c'est là où je l'ai vraiment découverte. Et là, franchement, un coup de cœur. Un vrai coup de cœur.
3: Wow.
2: Donc là, je peux dire que j'ai en face de moi, pour les personnes effectivement qui ne la connaissent pas, qu'elle fait partie des chanteuses précurseurs. De que ce soit au niveau du gospel français et que ce soit dans l'idée en fait quand même à l'époque en tout cas d'interpréter du gospel en créole parce qu'il y avait une adaptation hein et tu vois j'ai bonne mémoire hein.
3: Très bonne mémoire franchement comme si c'était hier.
2: Je me rappelle très bien de ta tenue. Je me rappelle de ta tenue, de ta coiffe. Je me rappelle très très bien. J'étais venue avec Marco d'ailleurs. T'es venue avec Marco à ce concert, puisqu'à l'époque justement je faisais partie de Gospel Corp. Et donc en fait on aimait aller voir un petit peu tout ce qui se passait en région parisienne, dans les autres groupes de gospel. Et donc voilà, c'était vraiment je dirais pas que c'était une belle surprise parce que je savais déjà qui j'allais voir, mais le fait de l'entendre, d'être là. Et puis moi à l'époque en fait je ne savais même pas si j'allais en faire mon métier. Je chantais oui, j'étais dans les chorales oui, des opportunités se présentaient pour commencer à entre guillemets, à être semi-amateur, quoi, tu vois. Mais je bossais encore, donc je ne savais pas si j'allais devenir intermittente à ce moment-là, et donc j'ai cheminé entre-temps, mais je sais que j'ai une grande dame en face de moi, et ça, je le sais depuis bien longtemps, depuis bien, bien longtemps.
0: Waouh.
3: Eh ben, quand nous a dit tout ça, ça fait.
2: Ah d'accord, mais fait, ça va pas pour moi, c'est vous qui t'égaffez, hein.
3: Ah
2: c'est
3: bon,
2: vous qui faites. Hein.
3: Bon d'accord. Alors,
0: tout ça, ouais.
3: Ah ben en fait, oh là là, tellement de bonnes choses. Céline, c'est quelqu'un que j'aime beaucoup, que je respecte énormément, et qui fait partie de mes sisters les plus proches. Mon petit cercle, tu vois, mon crew là. Céline, c'est quelqu'un à qui je peux confier ce que je veux. On en rigole, on débriefe entièrement. J'aime son honnêteté, sa sincérité, son franc-parler. sa grande gueule, comme elle dit. J'aime tout ça d'elle. Voilà, c'est quelqu'un en qui j'ai confiance, quelqu'un qui est inspiré et inspirante. Et quant à sa voix, son talent, il est énorme. Elle me donne la chair de poule à travers les années, tu vois, qui passent. Je me rappelle même plus de notre premier contact.
2: Alors, c'est vrai, notre premier contact. Je me demande si on n'a pas finalement chanté pour la première fois, peut-être en studio. Est-ce que c'est pas Aureka qui nous a rassemblés au studio de la Seine?
3: Pascal Aureka, je ne sais pas.
2: Et pas. Ou Julia, dans un contexte de pub. Mais il y a eu ça aussi, Julia qui nous avait invité sur une pub de Femme Actuelle.
3: Ouh, ça remonte
2: ça
3: à longtemps.
2: Remonte, ça remonte,
3: ouais, ouais,
2: tu vois.
3: Je me souviens de cette séance.
2: Et c'était pas encore les périodes où on va dire où on a fait des grandes scènes, mais des moments très ponctuels. Mm-hmm. Voilà, très ponctuels. Et ouais, puis après, effectivement, partager la scène ensemble.
3: Bon, toujours est-il que quand on a pu enfin partager la scène,
2: ouais,
3: ensemble,
2: ouais, ouais, ouais,
3: elle avait déjà eu un petit bout de chemin, hein, artistique. Mm-hmm. Et en fait, ça matchait entre nous tout de suite. Hein.
2: Ouais.
3: J'ai dit, ah, j'aime trop son naturel, cette fille-là. J'aime trop comme elle parle. Direct, on sait où on va avec elle. Et il n'y a pas de faux semblant, quoi. Et puis on rit beaucoup, surtout.
2: Ça, hein, nous carie, moi, papa.
3: Ça ça, tout le monde sait que j'aime rire, hein, mmh, toute la journée, mais en fait, c'est un bon public, quoi. Elle rit de mes bêtises.
2: Non, mais elle dit qu'elle dit des bêtises, mais elle dit il y a beaucoup de sagesse chez Julie.
3: Non, j'ai dit, tu ris de mes bêtises.
2: Oui, mais je lui ai dit, mais il n'y a pas que ça. Il y a, oui, des moments, bon, aussi où, effectivement,
3: vrai,
2: je reçois beaucoup.
3: Oui, puis
2: de
3: on
2: Judith,
3: a des discussions.
2: En fait, mmh, dans le sens où c'est une femme qui est remplie de sagesse, je peux le dire. Et là, effectivement, c'est vrai, on est dans une émission. Parce que moi, du coup, j'ai essayé de rester un peu dans un cadre et tout. Et puis là, bon, bah, Judith, voilà, elle y va franco. Mais c'est vrai que c'est la sagesse de Judith que je reçois, en fait. Voilà, c'est une maman, c'est une épouse, c'est une artiste, tu l'as dit, complète, hein, chanteuse, comédienne. Elle enseigne aussi, donc il y a de la transmission, donc l'inspiration, oui, Judith, elle nous la donne. Hein. Oh. Pas qu'à moi, à tous ceux qui l'entourent, on a tous le même discours. C'est, ouais, pas c'est quelque chose de propre à moi seulement, c'est ce qu'elle véhicule au quotidien autour d'elle, en fait, de l'amour.
0: Et savez-vous ce que d'autres personnes disent de vous, au-delà de vos talents artistiques, mais en tant que personne?
3: Oui.
0: Vous savez ce que les gens disent?
3: Bien sûr, puisque les gens s'expriment quand même.
0: Ouais.
3: Je reçois beaucoup justement d'échos de sa remarque. Beaucoup de gens, j'en trouve en moi de la sagesse, de la sérénité. Mmh. Beaucoup de gens se confient à moi en m'appelant, en me posant des questions. De toute façon, comme je te disais l'autre jour, hein, à nos âges, on est déjà des mentors. Mmh. Voilà, on a reçu le bâton de sagesse,
2: oui,
3: et puis on s'efforce de transmettre.
2: Là, c'est la période. Ouais.
3: Même si on ne le veut pas, même si des fois on ne cherche pas à l'être, mais les gens viennent quand même. Mmh. Connaissant notre parcours, ils nous posent des questions, ils nous demandent conseils, ils nous remercient des années après une conversation qui nous est peut-être légère, mais en fait qui a changé la vie de quelqu'un. Mmh. Moi, ça m'arrive souvent. Et en fait, c'est là que je prends conscience quand même de l'impact que mes paroles ont, ou mon attitude, ou
2: de ce qu'on,
3: ou
2: de
3: les
2: ce qu'on
3: petits
2: sème,
3: événements,
2: de ce qu'on
3: dégage,
2: comment ça pousse.
3: Voilà. On c'est dit ça. Souvent que j'inspire le respect. Et ben, j'en donne aussi. Et puis, il faut que ça continue. Parce que, tu disais, hein, moi, j'ai des enfants qui me regardent aussi.
2: C'est ça.
3: Voilà, de façon plus intime.
2: Ça doit être un exemple.
3: Et j'essaye de faire de mon mieux pour être un exemple, un modèle. Enfin, de toute façon, ils me le disent, hein. Voilà, donc je fais de mon mieux, on apprend.
0: Je vais en profiter, moi, là, aujourd'hui, dans cette émission, pour vous dire merci à toutes les deux, pour ce que vous transmettez, pour ce que vous dégagez, pour ce que, malgré vous, vous partagez autour de vous. Et il y a un trait physique qui vous est commun à toutes les deux. Savez-vous lequel? Et votre sourire.
3: Ah
0: votre sourire.
3: Ah ben ça c'est bien ça, il faut que ça reste. Hein.
0: Votre sourire, parce qu'on sent derrière, votre sourire qu'il il n'est pas fin. Il y a vraiment, alors pas fin, pas F-I-N, hein, il n'est pas, c'est pas du semblant.
3: Ah non, pas du tout.
0: Derrière votre sourire, on sent votre cœur.
3: Mais tu sais,
0: Edouard, c'est extraordinaire.
3: Tu sais ce que disait ma mère? Elle me disait, tu sais Juju, tu sortais de moi, tu souriais déjà.
0: Ah.
3: C'est beau, tu l'as. Hein. Ah. Elle me disait ça souvent.
0: Mm-hmm. Alors, une dernière petite chose pour peut-être un petit peu encore faire connaissance. Là, au niveau principalement artistique, qu'est-ce qu'il y a chez l'une que l'autre pourrait envier artistiquement?
2: Alors, envier carrément?
0: Envier, bon, c'est
2: entre nous comme ça. Parce que c'est un grand mot, ça.
3: Bah ouais.
0: Ben, oui, des fois, il y a des qualités chez quelqu'un que j'aimerais bien avoir.
2: Bah allez, alors, si, alors artistiquement parlant, de toute façon, Judith, comme tu l'as dit, elle compose, donc elle a de très très belles compos. Et donc elle est très inspirée. Après, c'est vrai que par contre, vocalement, moi, tu m'as toujours étonnée. C'est-à-dire que Judith peut boire, manger tout ce qu'elle veut. Elle va chanter après. Personnellement, moi, j'ai une hygiène, en fait. J'évite, par exemple, de prendre des produits laitiers avant un grand concert, avant une tournée. Je vais éviter. Je vais boire beaucoup d'eau. Beaucoup, beaucoup d'eau. Et c'est vrai que Juju a ce truc où elle est quand même un peu tout-terrain. Il y a un côté tout-terrain chez Juju que j'aime beaucoup. Que j'aime beaucoup.
3: C'est fou parce que quelqu'un m'a dit ça hier. Il m'a dit, tu prends encore tes glaçons là, pendant, avant le concert. J'ai dit, toujours.
2: Mais il y a une deuxième chanteuse hein, que je connais qui prend les glaçons et elle le fait volontairement pour chanter. Ah. Parce que du coup, en fait, apparemment, sur elle, ça a un effet positif. Au lieu de chauffer les cordes, ben, en fait, elle met les glaçons, elle prend des glaçons. C'est volontaire.
3: D'accord.
0: Et toi?
3: Alors, qu'est-ce que j'aime chez Cécé? J'aime son feeling. Quand elle chante, elle a une liberté, en fait. Je ne dis pas que je n'ai pas, hein, mais j'aime celle-là. Ça me touche profondément. Ses envolées vocales, je ne sais pas, son feeling jazz, machin, je trouve ça magnifique. Je ne l'ai pas. Ce n'est pas du tout ma façon de chanter, mais qu'est-ce que je kiffe.
2: Merci Juju.
3: Ah ouais. Ouais, elle le sait, hein, tout ce que je lui dis. Hein, elle le sait.

0: toutes les deux, vous avez un attachement particulier à votre créolité.
1: Bien sûr. Dit,
0: c'est joli de le dire, à votre créolité. Pourquoi est-ce que c'est important pour vous de marquer cette identité, de sauvegarder ses origines? Je crois savoir que tu es né en métropole.
1: Oui.
0: Différemment de toi, Juju.
2: Pas du tout, je suis née à...
1: Oui, on a un parcours à ce niveau-là aussi.
0: D'accord.
2: On a toutes les deux vécu un peu là-bas.
0: C'est ça. On aurait pu penser que cette créolité, vous pourriez en être un petit peu plus éloigné, étant né ailleurs que dans les îles. Pourquoi c'est important pour vous de sauvegarder ça?
1: Qui commence?
2: Parce que je suis caribéenne, tout simplement. C'est tout. Tout atteste sur moi que je suis caribéenne. J'ai vécu un petit peu là-bas, quand même. Ouais. Et c'est ça qui, quand j'ai fait connaissance de la culture pleinement, on va dire, j'avais quelques. Comment je vais dire? Mes parents ont fait ce qu'ils ont pu avec le peu qu'ils avaient. Mais quand je suis arrivée là-bas, pleinement plongée dans cette culture, je suis tombée amoureuse. Et mon père a eu l'intelligence d'acheter, par exemple, des livres en créole. Moi, j'ai acheté un dictionnaire, parce que déjà amoureuse des lettres et de la langue française, je voulais m'intéresser à la littérature locale et tout. Et puis, en fait, aussi, c'est que quand je suis arrivée là-bas, on va dire pré-ado avec mon frère, on nous appelait des négropolitains. D'accord ? Donc, je demandais tout le temps où est la négropole sur la carte. Je ne sais pas. Mais en fait, on se moquait de nous en nous appelant Bounty, tout ce qu'on veut. Enfin, des gens qui étaient vraiment très loin de la culture guadeloupéenne. Mais ça m'a poussée à chercher qui j'étais. Tu vois? Et en fait, je me suis découverte caribéenne. Pas avant ça. Tu vois? Et quand je suis tombée amoureuse de cette langue, de cette culture, ben en écrivant des chansons, des textes, je pense créole, tu vois? Voilà. En plus, j'étais dans un groupe où on chantait, on composait beaucoup, mais c'était souvent en créole. J'aime la sonorité de cette langue, j'aime le chant qui s'en dégage. Et puis en fait, pour moi, c'est tout naturellement que je m'exprime en créole. Mmh. Voilà, et puis pourquoi pas?
0: Pourquoi pas?
2: Je suis pas autre chose. Hein.
0: Bon.
1: Moi, voilà. Pour ma part, alors, le point de départ ressemble un petit peu à celui de Judith, c'est-à-dire que je suis née ici. Bon, mes parents se sont mariés dans l'Hexagone. Et puis, vers l'âge de 9 ans, ma mère décide effectivement de rentrer. Donc, je la suis. Je dois tout d'un coup m'adapter à un nouvel environnement auquel j'ai pas forcément été préparée, même si on partait quand même en vacances là-bas, on va dire avec une moyenne de tous les 2 ans à peu près. Mais je pense que sur le moment, moi, j'ai juste vécu les choses. C'est-à-dire que je suis là, j'ai pas le choix, je dois m'adapter. Donc, je me fais à cet environnement. J'allais à l'école à pied, chose que je ne faisais pas dans l'Hexagone. Donc, j'ai découvert tout ça. C'est comme ça que je fais connaissance avec mes camarades de classe et tout. Donc, j'ai des bons souvenirs, en fait, de marcher à pied, de prendre des fruits dans les arbres en rentrant, de s'il pleut, de jouer dans l'eau, s'il y a trop de soleil, de griller sous le soleil en rentrant, etc. Finalement, moi, après mon bac, je suis rentrée. Je suis revenue pour mes études. Et en fait, j'ai toujours été ouverte en fait à toutes les communautés. Et j'ai toujours été curieuse de savoir comment ça se passe chez les autres. Et je me suis rendu compte quand même, au fur et à mesure, qu'il y avait des choses que notre communauté en fait ne défendait pas, à mon goût en tout cas, de mon point de vue, assez. C'est-à-dire que la communauté africaine du continent africain était très très fière, les maghrébins étaient très très fiers, si je croisais un brésilien dans le cadre par exemple de la comédie musicale et tout, ils brandissaient leur drapeau. Et c'est vrai que chez nous, j'irais aux Antilles, pas dans la Caraïbe, les Antilles francophones, il y a un truc où soit on va rencontrer celui qui est extrême et qui est proche de l'indépendantiste et qui va être à fond, ou on aura l'autre extrême de celui qui finalement va revendiquer le fait qu'il est occidentalisé et qui, bon, ne sait pas trop comment se positionner, mais en même temps, c'est pas de notre faute, c'est notre histoire qui veut ça. Donc, il y a aucun jugement sur ce que je vais dire. Mais il y avait un positionnement, je trouvais qu'on n'avait pas assez. Et donc, du coup, j'ai décidé de faire partie aussi de cette minorité, en fait, qui dit nous sommes. et de dire aussi qu'on est fiers d'être ce que nous sommes, c'est-à-dire que oui, on connaît nos racines africaines, on connaît le métissage qu'il y a eu aussi dans la Caraïbe, avec les Indiens, les Chinois, et parfois aussi des personnes qui viennent du Maghreb, et qu'on est fiers en fait de ce qu'on est, de ce qu'on a pu mettre en place dans cette période post-coloniale, et le défendre. Et donc, c'est vrai que moi, c'est parti, en tout cas, ce positionnement d'une prise de conscience. Parce que je savais que j'étais guadeloupéenne, parce qu'en dehors du fait d'être antillais, caribéen, on est encore guadeloupéen, donc c'est encore une autre histoire dans le cheminement de voilà, l'esclavage. Mais voilà, c'est ça, en gros, c'est un positionnement. Et me dire, en fait, finalement, on est aussi des artistes en mission. C'est vrai que j'ai commencé par le gospel, hein, tout comme Juju, je pense. Hein. T'as commencé par le gospel ou...
2: Non.
1: Pas exactement. Non, pas exactement. Moi, j'ai commencé par le gospel avec principalement en fait, un message, je dirais, qui pourrait ressembler à un message que religieux. Finalement, on sait que c'est plus large que ça, que c'est pas que la religion. Il n'est pas question que ça, il est question d'humanité. Mais le fait de se dire... je suis guadeloupéenne et j'ai quand même... Même si c'est tout petit sur le planisphère, ben... J'en suis extrêmement fière. Et ça, c'est important.
0: Comment est-ce qu'on associe cette créolité et le gospel?
2: On le propose, en tout cas, dans divers projets, ou bien on le compose, des fois. Ou on l'arrange.
1: C'est ça.
2: Voilà. Mais avant que ça soit dans le milieu gospel...
1: Ouais, c'est ce que j'allais dire.
2: Nous ne professons pas que dans le milieu du gospel. Mm-hmm. Mm. Moi, je me souviens que, à travers les voyages que m'ont permis de faire le métier, je me suis retrouvée des fois dans des contextes tout à fait hors gospel. Et en fait, étant seule antillaise, j'ai proposé de chanter quelque chose de chez moi, qui a été très bien perçu, parce qu'en fait, les gens aiment voyager, en fait, tout simplement. Ils sont intéressés aussi à savoir. Qu'est-ce que tu défends? Qui es-tu? Voilà. Donc, en fait, je me suis sentie des fois ambassadrice de ma culture. Ça m'a fait du bien, mais ça a fait du bien en face. Mmh. Tu vois? Donc, j'ai cette conscience-là que c'est génial, quoi.
1: C'est ça.
2: C'est génial.
1: Ah, et puis, c'est important de souligner, en fait, que ça fait du bien aussi en face, parce que je pense qu'il y a une idée reçue de se dire, en fait, que la créolité, on ne peut pas la proposer, on ne peut pas la faire voyager. C'est faux. En fait, les gens... À partir du moment où on ose et qu'on le propose, c'est moi en tout cas j'ai été agréablement surprise. C'est toujours très bien reçu et ils en redemandent.
2: Exactement.
1: Donc en fait, je pense qu'il y a vraiment des idées arrêtées qu'on peut avoir sur la musique créole. Encore une fois, on a parlé de la Caraïbe, mais c'est vrai que tout ce qui est reggae, tout ça, calypso, c'est bon, ils ont été validés. Nous, pour nous, anti-francophones, avec tout ce qui est Big In, Gros Ka et tout, donc on continue en fait à faire découvrir. Et donc, il y a du chemin, et c'est vrai que ça se passe quand même en dehors aussi du gospel, quoi. On a un Arnaud Dolmen aujourd'hui qui a été nominé. Je veux dire, il ne fait pas du gospel, mais en même temps, il est beaucoup dans le partage. Et quand il travaille avec son équipe, il n'y a pas que des Antillais, et il continue à élargir son territoire.
0: Je vous ai présenté aussi comme comédienne. Vous avez toutes les deux aussi cette flèche à votre arc, à vos arcs. Mais justement, lorsqu'on est comédienne, on interprète, on joue des rôles. Est-ce que dans le gospel, on peut parler d'interprétation ou plutôt d'être? Est-ce qu'on interprète du gospel?
1: Vas-y. Moi, je ne pense pas qu'on interprète au premier sens du terme quand on chante du gospel. Je pense qu'on est. Puisque de toute façon, enfin en tout cas, je pense que moi, de ce que j'ai vu Juju interpréter, entre guillemets, puisque tu employais le mot, elle est. Au moment où elle délivre son message, elle est. Donc je pense pas à l'interprétation. Après, évidemment, si à un moment donné, on va faire un solo par rapport à quelque chose qu'on n'a pas forcément traversé, je veux dire, on a des mémoires. Et qui sont cellulaires d'ailleurs, ça a été prouvé scientifiquement. Donc il y a des histoires effectivement qui résonnent en nous de manière très forte. Et à ce moment-là, celui qui pense qu'on est en train d'interpréter, on est. Donc je veux bien que tu complètes, parce que
2: alors, je puisse pas. Pour moi, déjà, le gospel commence dans les coulisses. Il commence dans la vie.
1: Voilà.
2: Et ça. En fait, sur scène, ce n'est que l'expression de notre foi. Donc, est-ce qu'il s'agit d'interprétation ? Moi, je pense qu'il s'agit juste de délivrance de ce qu'on est, quoi. Voilà. Hein. Tu sais, juste avant de chanter, je peux parler d'une expérience qui a trait au chant. Donc, je vais dire, c'est juste l'expression de ce qu'on est déjà. Voilà. Mmh. On ne parle pas de théâtre, à moins qu'il y ait comédie musicale chrétienne, ce qui existe. Mmh. Mais on ne parle pas de simuler ou de...
1: Ouais, là, le terme interprétation, prendre, du coup, il est... Même si c'est un terme qui peut être employé dans le milieu, parce que techniquement, oui, effectivement, il y a le mot interprétation qui peut revenir. Oh, ouais. Mais c'est vrai que quand tu as la foi, en tout cas... comme dit Juju, en fait, tu le vis le gospel, en fait, tu le vis au quotidien. Voilà. Et à un moment donné, il y a une restitution qui est faite à un moment T dans un environnement qui est un concert. Mmh.
0: Mmh. Alors, j'ai pu dire tout à l'heure que vous êtes sur la scène artistique, en tout cas depuis quelques années déjà, toutes les deux. Quelle est quelles sont vos impressions, vos sentiments sur l'évolution du gospel, justement, aujourd'hui, j'ai c'est pas qu'une impression. Aujourd'hui, il y a du gospel à tous les coins de rue. Il y a une chorale qui naît aujourd'hui, une autre qui va naître dans deux jours. Il y a du gospel partout qui me pousse à penser que le gospel serait devenu une mode culturelle. Qu'est-ce que vous en pensez?
2: Mais c'est devenu une mode culturelle. Alors, moi, je vais être franche. Tout à l'heure, je viens de dire que le gospel n'est juste sur scène, n'est juste que l'expression du gospel en coulisses dans la vie. Si toutefois tous ceux qui aiment tant le gospel prennent conscience que c'est une musique sacrée qui n'est que l'expression d'une foi, ok. Par contre, si c'est juste un moment en club à passer, et puis je pense que là c'est dangereux. Parce que quand tu touches au sacré, ça a des conséquences. Et pour moi, la parole de Dieu, c'est le gospel, c'est l'évangile, c'est une puissance, d'accord ? Dans une vie. Donc si je dis Alléluia, c'est que vraiment je rends gloire à Dieu. Et pas je m'amuse et en fait je ne crois pas du tout à ce que je proclame.
1: C'est ça.
2: Je trouve que là, il y a mensonge ou duperie ou tromperie, ou comme on veut l'entendre, mais... j'aurais voulu que l'évangile soit beaucoup plus respecté. Voilà. Parce que j'entends personne qui crie Hare Krishna comme ça.
1: Tout à fait.
2: Ou Allah est le prophète, ou enfin Mohamed, ou de façon
1: aussi légère.
2: Voilà. Il existe un respect, en tout cas, du sacré, qui se perd petit à petit en des tendances populaires. Pas vraiment approfondi non plus. Donc j'aurais voulu que les gens prennent conscience de ce que c'est avant de dire j'adore le gospel. Oui, j'aime l'entendre, j'aime ça. Mais quand je m'approche et que je le chante, il faut que ça ait une résonance vraiment dans la vie. Voilà.
1: C'est vrai que je rejoins Judith sur ce point-là. Je suis 100% d'accord avec toi. C'est dommage. Et puis c'est vrai que elle a parlé de respect, en fait. Et le respect se perd. Alors moi, je suis coach vocal aussi à côté. Des fois, je retrouve des élèves qui me disent « Oui, mais comment est-ce que je peux faire à ce moment-là pour mettre telle intention et tel machin ?» Je dis « Mais en fin de compte, ça ne se calcule pas. Si tu le vis, si tu y crois, ça ne se calcule pas. » Et effectivement, il peut y arriver. Enfin, je dis malheureusement, peut-être pas, parce qu'en fait, chacun a son cheminement. Mais je vais retrouver en fait des personnes en fait qui n'y croient pas, qui n'ont pas la foi, qui ne croient pas en Jésus, et qui du coup en fait viennent tout d'un coup demander l'essence d'une démarche, alors qu'en fin de compte, ils en sont hyper éloignés, et qui en plus revendiquent le droit, le fait de ne pas y croire. Et d'avoir le droit de... Enfin, c'est pas possible. Quand on va dans une église catho, si on n'a pas fait sa première communion, on prend pas l'hostie, point barre, quoi, en fait. Je veux dire, il y a des limites et il y a des choses à respecter. Et ça commence par ça, le vivre ensemble. C'est le respect qu'on a les uns pour les autres. Et c'est pas du mépris ou du jugement. Donc c'est vrai que je rejoins Judith sur ça.
0: Vous avez toutes les deux, dans votre cheminement, été souvent contactées par des artistes de variété pour faire des chœurs. Comment est-ce que vous pourriez m'expliquer que des artistes de variété font souvent appel à des artistes gospel pour chanter avec eux. Est-ce qu'il n'y a pas d'autres artistes de variété qui pourraient faire des chœurs? Pourquoi on cherche des artistes gospel pour faire des chœurs? J'ai même, vous pareil, hein, j'ai vu des fois des choristes qui chantent beaucoup mieux que l'artiste pour lequel ils font les chœurs. C'est assez rigolo d'ailleurs. Mais pourquoi ces artistes recherchent des artistes gospel?
2: Parce qu'ils savent qu'il y a la qualité.
1: Oui, c'est ça. C'est surtout
2: dans
1: ça.
2: Ce milieu-là.
1: Ils savent qu'il y a quand même des bonnes voix.
0: Il
1: n'y
0: a pas
1: voix.
0: La qualité ailleurs?
1: Alors là, tu vas nous faire rentrer dans un truc qu'on va peut-être être après dérive qui est
2: nous taxer de
1: voilà, c'est
2: prétentieuse.
1: C'est pas là en fait le comment est-ce que je pourrais dire le sujet. C'est que, comme dit Judith, en fait, c'est vrai que c'est une niche où il y a de très très belles voix qui sont en plus travaillées. En plus, c'est des voix qui sont chaleureuses, c'est des voix qui sont belles. Mais ce phénomène, il n'existe pas qu'en France. Hein. Je veux dire, même les Afro-Américains, chanteurs de gospel, des fois, peuvent se retrouver dans ce type de situation. On a une Kelly Price, par exemple, qui faisait les chœurs de Mariah Carey. Et donc, ça a toujours été. Et puis... Dans ces moments-là, tout ce qu'on peut faire, nous, si on accepte de le faire, c'est d'être un exemple, encore une fois, et de montrer ce que c'est que d'être un chanteur de gospel, pas qu'avec la voix, mais dans l'attitude.
2: Exactement.
1: Et laisser un témoignage dans ces milieux, entre guillemets, mondains.
0: Tu disais tout à l'heure, Céline, que c'était pas ton objectif de vie quand tu étais jeune de devenir chanteuse.
1: Je ne pensais pas que ce serait possible déjà. Mm-hmm. J'ai pas grandi dans une famille où il y avait déjà des musiciens. Il n'y a pas de musiciens officiels, en tout cas, sûrement dans les racines, voilà, les ancêtres, fort probablement. Mais en tout cas, officiellement, il n'y avait pas de musiciens ou de chanteurs, déjà d'une part. Ensuite, j'ai été confrontée au fait que, mais c'est peut-être pas forcément un métier sûr. Donc, ça serait bien que tu continues tes études ou que tu te trouves un CDI, quelque chose de sûr. Pourquoi pas dans la fonction publique. Et puis finalement, je peux vraiment bénir Dieu, je bénis vraiment le Seigneur, je suis vraiment dans la gratitude pour ça. C'est parce qu'en fin de compte, j'ai fait plein de rencontres qui, au fur et à mesure, quelque part, venaient valider le fait que je pouvais y aller avec confiance et m'autoriser effectivement à être professionnelle et intermittent du spectacle par ricochet, quoi.
0: Et si demain, je ne vous le souhaite pas, mais si demain, chanter n'était plus possible pour vous deux? On imagine,
1: ouais.
0: Ça, pas problème de médical ou je ne sais rien. Ce que je ne vous souhaite absolument pas. Mm-hmm. Si demain, ce n'était plus possible, vous feriez quoi?
2: Moi, je fais déjà.
1: Ouais. Vas-y, moi, je te dirai.
2: Je n'aime pas que la musique. Mm-hmm. Donc, j'ai différentes passions qui me nourrissent et puis qui remplissent mes journées. Mm-hmm. Donc, en fait, tu vois, pendant le Covid, là, quand on était enfermés, moi, j'étais...
0: Toujours dans l'art, d'ailleurs.
2: Oui, dans l'art, oui, c'est vrai. Oui, la couture, la cuisine, la coiffure, la musique, voilà. C'est une table, tu vois, avec quatre piliers qui remplissent ma vie. Donc je m'ennuie jamais. Et pendant le Covid, j'ai vu beaucoup de mes collègues qui étaient désespérés de ne pas monter sur scène. Moi, j'étais heureuse parce que déjà, j'étais au repos, j'étais en famille. Et puis, j'ai continué à exercer ce que j'aimais. Donc, ça ne m'a pas gênée plus que ça. Et au contraire, tu sais, je conseille, tu vois, mentor, je conseille beaucoup à mes collègues plus jeunes maintenant qui entrent dans cette voie de l'intermittent du spectacle. Je leur conseille de développer justement plusieurs passions parce que la conjoncture économique, elle est telle qu'on sait, fragile, bancale et tout. Donc c'est important quand même de suivre plusieurs voies.
0: D'avoir plusieurs cordes à son arc.
2: Voilà, mais de développer des passions. Voilà.
1: Oui, parce que l'idée quand même, c'est de se retrouver après à faire quelque chose qu'on aime toujours et qui donne envie de se réveiller le matin. Moi, avant d'être intermittente de spectacle, en fait, j'ai une formation dans le social, donc de conseillère en économie sociale et familiale. C'est l'équivalent d'une assistante sociale, mais qui travaille plus dans le surendettement en fait, des foyers. Donc, j'ai longtemps travaillé aussi avec des réfugiés, des demandeurs d'asile aussi. Donc, à la base, en fait, c'est le social, en fait, mon métier. Voilà, donc si demain, je devais me reconvertir, je pense que ça serait avec facilité, en fait, que je retournerais dans une structure, en fait, liée à cela, peut-être avec des personnes défavorisées, des femmes aussi. À côté, je suis aussi coach vocal, donc j'accompagne aussi les artistes.
0: On va en parler, ouais. Il y avait justement pendant cette période du Covid un mot qui est beaucoup revenu et que
2: inventé.
0: Oui, J'aimais pas entendre ce mot. Les gens voulaient se réinventer, comme si le Covid
2: oui,
0: les
2: mais
0: avait.
2: C'est Macron là, c'est Macron comme qui si avait les... proposé mmh. ça.
0: Voilà, le Covid les avait tués. Il fallait se réinventer. et justement, quand tu dis Judith que les autres activités que tu fais, mmh. finalement, il y a toujours un lien. Il y a ce lien, effectivement, c'est de l'artistique, mmh. et c'est toi. C'est quand tu chantes, c'est toi, oui. mais quand tu coiffes, c'est aussi toi. Il n'y a pas à se réinventer.
2: Mais non, on continue, on poursuit notre vie.
1: Après, oui, bien sûr qu'il n'y a pas à se réinventer, mais je pense que tout le monde n'est pas, désolé, mais béni comme nous. C'est-à-dire qu'en fait, on a vraiment, je trouve, avec notre éducation, il y a quand même un cadre qui fait que, enfin, et notre culture... Et notre culture aussi, qui fait qu'on a toujours anticipé le petit malheur d'avance. On n'est pas... Parce que moi, je sais qu'à l'époque, j'ai eu des amis qui m'ont dit « T'es une drôle d'artiste, tu penses toujours déjà à demain. Tu viens de finir un truc, t'es déjà en train de penser à demain. » Par rapport à certains qui vont se laisser vivre et qui, tout d'un coup, vont se retrouver du jour au lendemain en train d'avoir la nécessité de se réinventer parce qu'ils n'ont jamais pensé à faire autre chose. Et je me dis que nous, en fait, culturellement, en fait, on nous a toujours dit « Faut songer demain. » Pas mettre toutes et un au même panier. Tu vois, pas prendre un premier boulangerie.
2: C'est une éducation parce que si tu as vu tes parents aussi anticiper sur plein de trucs,
1: complètement.
2: Être organisé. Moi, on me demande souvent, mais comment tu fais avec tes enfants, enfin ta famille, tes activités, mais comment tu fais? Parce que moi, avec un seul enfant, je peux être les gens. Anticipez, organisez-vous. C'est
1: mais
2: possible.
1: Mais vraiment, je pense que chez
2: moi,
1: nous,
2: je suis pas
1: c'est
2: Wonder
1: quelque
2: Woman,
1: chose,
2: mais par contre, je suis très organisée.
1: C'est ça.
2: Et ce qui me délivre du temps pour faire autre chose, pour diversifier mes activités et puis pour ne pas être stressée.

0: Mesdames, je vous propose un petit jeu.
1: Ouais. Ouais.
0: Je vous donne une phrase que j'ai tirée d'un chant et vous essayez de retrouver de quel chant vient cette phrase. Vous me donnez le titre, quoi. Vous nous donnez le titre et vous en chantez un petit bout. I once was lost, but now I'm found.
1: Amazing Grace.
0: Facile.
2: Ben oui.
1: Alors là, oui.
0: Alors ça donne quoi ?

0: Merci, merci.
1: Avec plaisir.
0: Before I put on my makeup.
2: Say a little prayer.
1: Oh, exactement. Là, là, là,
0: ça quart de tour. Oh. Et ça donne quoi, ça, deux, trois phrases comme ça, tu peux...

0: ces termes. Bon, là, on chante gentil, doucement.
1: Pas
0: chance,
1: et puis, c'est surtout que j'ai envie de rigoler.
0: Ah bah oui.
2: Allez, une dernière. Knowing my help is coming for you.
0: A total praise.
2: Oh là là là, mais vous êtes imbattable.
0: Ah bah c'est facile, hein, ton...
2: Mais j'ai pas choisi tout non plus.
0: T'aurais dû.
2: Une prochaine fois.
0: Voilà.
2: Alors, un petit bout de total praise.
1: Faut que j'arrête de rigoler.

0: Voilà.
1: Merci, merci, merci. Avant de passer, de vous écouter un petit peu sur ce qui est votre actualité artistique, justement pour que tu puisses avoir l'occasion aussi de parler de cette nouvelle corde à ton arc. Mm-hmm. Tu as réussi un examen ou un diplôme il n'y a pas très longtemps, oui. Félicitations. Mais avant d'en arriver là, je voulais avoir votre avis un peu sur un trait d'actualité, justement en Guadeloupe. Comment comprendre que sur cette île qui fait partie de la France, qu'il y a encore des villes qui, en pleine journée, d'un coup, n'ont plus d'eau.
2: Ah, pour moi en tout cas, hein, c'est un problème quand même qui est sociopolitique. Et donc, c'est sûr qu'on ne peut que constater que ce n'est pas normal, mais on reste effectivement des départements d'outre-mer qui ne sont pas traités comme les départements qui sont dans l'Hexagone. Donc, on fait encore le constat. Après, ce qu'on peut faire pour ça, j'avoue que j'ai pas toutes les réponses, j'avoue. Mais en tout cas, force est de constater qu'on ne nous donne pas, en tout cas, notre place, la vraie place qu'on devrait avoir.

0: Mais lorsque vous êtes en Guadeloupe, lorsque vous êtes dans les Caraïbes, est-ce que vous êtes française? Est-ce que vous ressentez ça quand on est là-bas?
1: Moi, je suis... Tu sais quoi? Quand je descends de l'avion, je sens quelque chose... C'est un truc inexplicable qui se passe en moi. C'est un sentiment de liberté. Je ne suis pas emprisonnée ici. Hein. Mmh. Mmh. Mais en fait, il y a quelque chose qui m'appelle. Ce sont certains appels. Les racines, oui. peut-être, ou je ne sais pas. Je ne sais pas, mais il y a en tout cas même physique qui se passe.
2: C'est ça.
1: Je me sens chez moi. Je me sens libre. Je me sens enfin chez moi.
2: Mais déjà, parce qu'en fait, dans ta question, tu dis est-ce que vous vous sentez française? Bah, de toute façon, déjà ici, dans notre quotidien dans l'Hexagone, on se sent guadeloupéen déjà. Moi, quand je vais chez Juju, quand même, la cuisine, tu vois, enfin, je retrouve la Guadeloupe, tu vois. Donc, il y a déjà comme on vit ici, et c'est ce qu'on ramène là-bas. On est, enfin, en tout cas, de ce que je connais de toi, Juju, je ne suis pas qu'arrivée en balade à rouler. Juju qu'arrivée, c'est nous-mêmes, c'est, voilà, sa créolité, elle la vit au quotidien. Ça revient exactement à ce qu'on disait pour le gospel. Son gospel, elle le vit au quotidien. C'est quelqu'un qui va donner des messages de paix aux gens, qui va leur donner des conseils, qui va les accompagner. On chante aussi dans des enterrements. Elle prend le temps d'aller voir les familles. Elle ne se contente pas de chanter. Elle va voir les familles, elle va les encourager, elle va les fortifier.
1: Pour les gens.
2: Donc, à partir du moment où... parce que là, en fait, quand je t'entends parler, en fait, c'est comme si tu parlais d'un décalage et il n'y a pas de décalage, en fait. On est nous-mêmes de là-bas et ici. C'est-à-dire que moi, quand je rencontre mes amis qui viennent de d'autres communautés, je ne me gêne pas, en tout cas, pour leur présenter la cuisine de chez nous, faire écouter la musique de chez nous. Le plombier, voilà, si j'ai eu un souci, il va arriver, il va entendre du zouk ou du compas hein, aussi, hein, d'ailleurs, voilà. Mais il n'y a pas de décalage, en fait.
0: Et j'ai fait exprès de vous poser cette question parce qu'elle est d'actualité. Encore aujourd'hui, si vous suivez les actualités, il y a des problèmes dans plusieurs communes de la Guadeloupe où il est interdit de boire l'eau du robinet.
2: Oui.
0: Ceci, cela. Justement, pour parler de ce décalage, comme tu as bien dit qu'il était aussi politique, c'est que lorsqu'on est en métropole, on sait des fois dire à un Antillais « Les Antilles, c'est la France », mais il y a ce décalage. En 2025, des gens n'ont pas d'eau.
2: Mais le problème, il n'est pas que situé au niveau de l'eau, il est situé au niveau des infrastructures. Là, il y a le chlordécone aussi qui n'a pas été reconnu, en tout cas comme une faute grave. Le fait d'empoisonner nos terres, enfin, on peut prendre plein de petits sujets. Tu vois, le taux de chômage qu'on a aussi, la manière dont beaucoup de Guadeloupéens et de Martiniquais veulent rentrer en fait dans nos îles et n'ont pas la possibilité de rentrer parce qu'on leur donne pas des opportunités professionnelles. Donc, ils se retrouvent à devoir revenir dans l'Hexagone. Très souvent parce qu'il faut manger, il faut qu'ils élèvent leur enfant, etc. Donc en fait, ces

0: cette occasion, lorsque vous êtes sur scène, de défendre justement, pardon, de défendre justement votre île.
1: Moi, je rentre pas dans les débats politiques parce que pour moi, c'est vraiment, ce sont des décisions purement politiques. On attend souvent des artistes qui soient des militants pour toute cause confondue. Mais faut-il attendre de ça? Je ne sais pas. Moi, je vis juste mon art, c'est tout, quoi. Bon, après, je suis, je fais pas mon marché en tant que chanteuse, quoi. Je le fais en tant que femme, en tant que citoyenne, tout simplement, et qui est face à tous ces aléas, tous ces problèmes, tout. Mais je pense qu'il faut que chacun prenne ses responsabilités dans son domaine de compétences. Moi, qu'est-ce que je peux faire pour l'eau, à part revendiquer? Et je peux te dire que, ayant un projet immobilier là-bas, j'ai été confrontée à cette histoire d'eau, puisque les services sont gangrénés déjà, puisque j'ai dû réclamer 5 fois pour avoir mon raccordement en 6 mois, alors que ça prend 15 jours, 3 semaines, quoi. Donc il y a déjà un dysfonctionnement administratif, et j'en ai fait
2: les frais.
1: Les frais, puisque j'ai dû me balader de service en service. On vous voit. Voilà, chacun vous balade comme une patate chaude dans le bureau d'à côté, alors que le truc était là. Voilà. Il y a déjà un dysfonctionnement. Et j'ai dit à la dernière agente, justement, auquel j'ai eu affaire, je lui ai dit, écoutez, si chaque acteur de l'île était sérieux et prenait à cœur l'amour qu'il a pour son île, je pense qu'aujourd'hui, le pays changerait. Je le lui ai dit, tout en l'encourageant à faire de son mieux. Parce qu'en fait, c'est juste énervant. C'est juste inutile. C'est juste énergivore. Alors qu'on pourrait faire d'autres choses.
2: Oui,
1: mais je pense qu'il y a une conscience de chaque acteur à prendre.
2: Oui, que chacun prenne ses responsabilités là, par rapport à ce que tu dis. Parce que effectivement, il y a des choses qui ne vont pas plus haut. Où effectivement, on est quand même délaissé. On est un département à part entière. Mais à côté de ça, nous, on a ce qu'on doit faire, enfin, l'action.
1: Bien sûr.
2: Qu'on doit mener nous-mêmes de manière en interne. Et effectivement, comme dit Juju, c'est pas normal, effectivement, qu'on dépose un dossier là. Et que quelque chose qui va peut-être dans l'Hexagone prendre 2-3 semaines, va prendre 3-6 mois. Enfin, voilà. Au nom de quoi, il y a rien qui Exactement. Justifie ça, en fait.
1: C'est ce que j'aimerais comprendre, en tout cas, fondamentalement.
2: Après, c'est vrai que, comme tu dis, en tant qu'artiste, bien sûr qu'il y a des choses qu'on peut dénoncer, bien sûr. Après, il faut se retrouver dans un contexte aussi
1: où, bien sûr.
2: Il faut, où on peut dénoncer. Donc,
1: En tout cas, on n'hésite pas à être vrai, quand on nous le demande.
2: C'est ça, cette vérité-là, elle est là, par contre. On dénonce. On dénonce. Mais on n'attend pas forcément de chanter pour dénoncer. Je veux dire, rien que le fait que Juju va discuter demain avec des parents d'élèves, je sais pas, et dénoncer quelque chose qui n'est pas... parler de situation géopolitique et dire, ben moi, chez moi, en fait, il y a ça, ça, ça, ça, et dénoncer ça. Parce qu'il y a beaucoup de personnes aussi qui, mine de rien, parlent de ce qu'ils ne savent pas. Et s'imaginent en fait qu'on fait les victimes, qu'on n'est jamais contents, nous les Domiens. Les Domiens ne sont jamais contents, mais ils ont quand même la CAF, ils ont quand même les prestations sociales.
1: Mais ils ont les impôts aussi qui vont avec.
2: Mais on a les impôts qui vont avec. Et les gens n'ont pas conscience en fait des difficultés, par exemple, que peuvent rencontrer la jeunesse chez nous.
1: Oui, c'est une méconnaissance.
2: Parce que c'est français, mais c'est quand même une autre culture, c'est autre chose.
1: Ils en ont conscience quand ils viennent chez nous. Et ils sont face à une réalité qu'ils ne connaissaient pas.
2: C'est ça.
0: Mais comme tu disais, artiste n'est pas synonyme de militant.
1: On n'est pas obligé. Non, pas forcément. On peut l'être. C'est un choix. Voilà. C'est un choix. C'est un choix, mais on est déjà tous citoyens.
0: Voilà. On arrive à la fin de notre moment de partage.
1: Pourquoi?
0: Pourquoi? Parce qu'il faut rentrer à la maison.
1: C'est vrai, j'ai chez moi.
0: Mais avant de se quitter, j'aimerais vous donner l'occasion à toutes les deux de me parler un petit peu de votre actualité. Qu'est-ce que vous voulez dire de vous à l'antenne? Qu'est-ce que vous voulez dire de vous? Céline, donc, on parlait tout à l'heure, donc tu as une nouvelle corde à ton arc.
2: Oui, c'est comme ça que je l'ai présenté un peu sur les réseaux. Oui, vraiment, bon, ça vient compléter un petit peu mon cheminement. On a parlé de transmission tout à l'heure, de l'âge qui monte, en fait, tout simplement, aussi. Et puis, encore une fois, les prises de conscience. Là, j'en ai parlé, en tout cas, pour ma manière d'avoir abordé, on va dire, mon album. Du coup, ma première intention, mon fil

0: conducteur. Et donc la transmission vient s'y rajouter. Et effectivement, là, j'ai passé mon diplôme de coach vocal. Mais pour pouvoir le compléter, j'ai aussi fait une formation de coach professionnel. C'est-à-dire que je ne me contente pas d'accompagner l'artiste que vocalement pour la technique, mais aussi dans tous les moments de remise en question, les transitions, et les personnes aussi qui veulent avoir plusieurs casquettes aussi. Donc ça veut dire peut-être faire un bilan de compétences pour compléter l'activité qu'on fait artistique, et voilà. Donc je reçois pas forcément que des chanteurs. Ça peut être un comédien aussi qui veut bien placer sa voix et qui en même temps va déposer chez moi une petite problématique qu'il rencontre dans sa carrière à ce moment-là. Donc on va en discuter. Il y a des exercices, des ateliers et tout pour l'aider en tout cas à soit reprendre confiance en lui, l'aider peut-être à se remettre dans une on va dire retrouver sa motivation, voilà, parce que l'énergie. Des fois en fait il peut retrouver l'énergie, la motivation et se remettre en action. Voilà.
1: Comment est-ce qu'on trouve, comment est-ce qu'on te contacte?
0: Alors moi, on peut me contacter par les réseaux sociaux, c'est Céline Languedoc, et puis je laisse mon numéro à l'antenne 06 32 71 78 99. Voilà, je réponds assez rapidement en général, peut-être pas dans l'instant, mais assez rapidement.
1: Bien. Ouais. Eh bien, écoutez, à toutes les deux, je vous souhaite beaucoup de bonheur.
2: Merci.
1: De bonne continuation dans vos vies personnelles, artistiques, familiales, amicales, tout. Vraiment que Dieu vous bénisse.
2: Amen.
0: Sois béni également.
1: Merci, vraiment, vraiment. Merci. Et ce sera avec grand plaisir que je vous retrouverai de nouveau derrière les micros quand vous voulez.
0: Avec plaisir, avec grande joie.
2: Un plaisir partagé.
1: Merci.
2: Et puis je demande aussi que Dieu bénisse cette radio qui est entendue aux quatre coins de la Terre. Et puis pourquoi pas se revoir très bientôt.
0: Eh ben moi, là vous avez dit le mot de la fin, vous avez tout résumé, mais en tout cas c'était un plaisir de te retrouver enfin, de faire ta connaissance. Merci à toi et à toute ton équipe. Et merci de nous accorder ce temps en fait où on peut parler vrai. Hein, donc ça c'est pas rien. Et puis merci pour cette jolie surprise.
2: N'est-ce
0: merci
2: pas,
0: hein, de me permettre de retrouver ma sister sur le plateau. C'est vraiment génial.
1: Merci.
0: Ça faisait si longtemps.
2: N'est-ce pas? Juste avant-hier. Hein.
0: Ouh, là, là.
1: Voilà. Voilà, merci en tout
2: cas,
1: merci.
2: On est heureuse en tout cas de ce moment sympathique. Ouais.
1: C'était l'invité gospel avec Céline Languedoc et Judith Fressel-Toto. À très bientôt.
2: À bientôt.

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2: Bonsoir, bonsoir à tous. C'est retrouver de la sérénité. Voilà l'objectif de la ministre de la Mer, Catherine Chabot, qui a pris la parole ce soir après 6 heures de discussion avec les représentants des pêcheurs face à la crise des carburants qui menace leur filière. La ministre a annoncé plusieurs mesures. Écoutez.
3: Les pêcheurs ont rencontré des difficultés de trésorerie. Et c'est pour ça que pour les mois qui viennent, on vient de compléter le dispositif, c'est-à-dire que de garantir que les aides seront à hauteur de 70% de l'intensité d'augmentation du carburant, mais aussi suivront la variation des cours des carburants. Ils nous ont fait part de la problématique des trésoreries et nous leur avons annoncé la possibilité d'ouvrir un prêt à taux zéro, surtout pour permettre de faire la transition d'ici le versement des aides.
2: Et après ces échanges et ces annonces de la ministre, Catherine Chabot annonce que les pêcheurs se sont engagés à débloquer les ports de Frontignan et Nice. En parallèle, un effort budgétaire d'environ 54 milliards d'euros, c'est ce que souhaitait Sébastien Lecornu. Le Premier ministre le dit dans une interview au Figaro aujourd'hui au sujet du budget 2027. Selon le chef du gouvernement, si ce budget ne contient aucune mesure d'économie, le déficit 2027 va tutoyer les 6,5% du PIB. Troisième jour d'audience pour le procès de Rémi Daillé, le complotiste d'extrême droite et 14 coprévenus soupçonnés d'avoir préparé un coup d'État et organisé l'enlèvement de la petite Mia il y a 5 ans. La fillette de 8 ans avait été kidnappée au domicile de sa grand-mère. La mère de Mia est interrogée aujourd'hui à la barre. Elle est accusée d'avoir commandité le rapt de sa fille. Et puis le football pour finir avec la suite ce soir de la première journée de la Ligue Europa. Après 3 défaites de suite en Ligue 1, l'OM espère profiter de cette parenthèse européenne pour relancer la machine. Les Marseillais se déplacent à Beşiktaş à partir de 21h. Voilà pour l'essentiel de l'actu ce soir. Je vous souhaite une très belle soirée.
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0: TGGG, ça vous parle ? TGGG, très grand groupe de gospel dirigé par Latonius. Ils sont en concert gratuit demain vendredi 18 et dimanche 20 septembre du côté du sud-est de la France. C'est l'un des événements gospel de cette fin de semaine. Voici quelques informations avec l'événement gospel.
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0: À l'occasion de leur concert à venir, j'ai le plaisir d'échanger quelques mots avec Benjamin Trouche, choriste de la chorale TGGG. Bonjour Benjamin.
8: Bonjour.
0: Alors Benjamin, vous êtes l'un des choristes de la chorale TGGG et vous en êtes aussi membre du bureau parce que la chorale est en association, c'est bien cela ?
8: Exactement, c'est ça, le TGGG, donc c'est pour très grand groupe de gospel, tout à fait. Et je suis choriste et membre du bureau.
0: Alors comme ça, juste entre nous, pour savoir, vous chantez quelle tessiture, Benjamin ?
8: Ténor.
0: Ténor, très bien. Souvent dans les chorales, ça manque d'hommes, ça manque de ténors.
8: Eh bien justement, là, nous on a la chance, en fait, on est entre 50 et 60 chanteurs et on est une vingtaine de ténors et basses. Donc une proportion d'hommes assez importante sur un chœur, c'est vrai.
0: C'est vous qui les avez tous pris du coup.
8: Voilà, tout à fait.
0: Alors d'où vient ce nom TGGG, très grand groupe de gospel? C'est la plus grande chorale?
8: En fait c'est un chœur de gospel qui existe depuis déjà une trentaine d'années, qui a été créé par notre chef de chœur et qui maintenant a été repris depuis 4 ans par Latonius, qui est un chef de chœur d'origine américaine. Et donc c'est vrai que l'idée c'est qu'on est quand même entre 50 et 60 chanteurs, donc ça reste un assez grand groupe. Et on est dans la région d'Aix-Marseille et on répète qu'une fois par mois parce que notre chef de chœur habite à l'étranger. Mais par contre, quand on répète, c'est 3 journées intenses. Et l'idée, en fait, c'est de proposer vraiment ce que veut Latonius, c'est de proposer une vraie expérience de gospel américain avec des compositions que lui-même écrit de gospel et des gospels aussi modernes que du répertoire de gospel moderne.
0: Et donc, alors si je ne me trompe pas, dans quelques jours, vous serez sur scène. Parlez-nous un peu de ces deux dates qui arrivent. Donnez-nous un petit peu les adresses. Comment est-ce qu'on fait pour venir assister à ce concert ?
8: Tout à fait. Alors, ce vendredi, c'est le vendredi
0: 18 septembre.
8: Merci beaucoup. Le vendredi 18 septembre, on est à Saint-Paul-les-Durans, c'est au nord d'Aix-en-Provence. On fait l'ouverture des Journées du Patrimoine. Donc ce sera à 21h. On avait déjà chanté l'année dernière, ce sera sur la place du village, ce sera juste après le feu d'artifice. Et c'est un événement qui est gratuit, c'est un événement Provence en scène aussi. Donc, c'est-à-dire que c'est un dispositif départemental qui permet de financer des spectacles vivants dans le département. Donc c'est à 21h, juste après le feu d'artifice. Et ensuite on chante aussi dimanche qui suit à Mandelieu-la-Napoule. Donc c'est dans dans une autre région. Ce sera au parc Robinson à 16h30.
0: Alors si je ne me trompe pas, ce sont deux concerts en plein air.
8: Tout à fait, c'est deux concerts en plein air. Et gratuit en plus.
0: Alors ça vaut vraiment le coup de ne pas manquer ces deux rendez-vous avec donc le TGGG le 18 septembre place Jean Santini à Saint-Paul-les-Durans et le 20 septembre à Mandelieu-la-Napoule dans le parc familial Robinson.
8: Tout à fait, c'est exactement ça. On a hâte de vous accueillir et de pouvoir chanter et partager ce moment très particulier avec le TGGG et la Tonus.
0: Super. Benjamin, je vous souhaite déjà de très belles soirées, de très beaux concerts et je vous dis à très bientôt.
8: À très bientôt, merci beaucoup.
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très jolie interprétation de ce spiritual Nobody Knows the Trouble I See avec le Croydon SDA Gospel Choir. Dans quelques minutes sur Hope Radio, le London Community Gospel Choir ou encore Donald Lawrence. Tout de suite, on écoute un titre de Ben Faleras, Viens.

0: vous nous rejoignez, soyez les bienvenus. Vous êtes à l'écoute de Hop Radio. Comme j'aime à le dire, le jeudi, c'est le début de la fin de la semaine. Et il est temps peut-être de préparer vos prochaines sorties, vos prochaines visites d'expositions, de jardins, de parcs ou autres. Et pour vous y aider peut-être, voici l'agenda culturel de ce jeudi 17 septembre.
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3: 3 minutes pour faire le plein d'idées de sortie de Paris à la Suisse romande en passant par Marseille, Nice et Monaco. Cette semaine, c'est la grande rentrée des musées. Plusieurs expositions majeures ouvrent leurs portes et autant vous le dire tout de suite, il va falloir choisir. À Paris, on commence fort. Le musée du Luxembourg lève le voile dès ce mercredi sur la ligne Warhol. Oubliez les boîtes de soupe, ici ce sont les dessins d'Andy Warhol, ses œuvres les plus méconnues qui sont mises en lumière. C'est à voir jusqu'au 10 janvier. Et toujours mercredi, direction le musée Guimet avec le savoir en trompe-l'œil, une plongée dans l'art coréen du 18e siècle. Et si vous préférez les icônes, le musée d'Orsay vient de consacrer une exposition à Auguste Bartoli et à sa statue de la liberté, les secrets de fabrication d'un monument planétaire. C'est jusqu'au 31 janvier. Maintenant, cap sur le sud, à Marseille, ce sont les derniers jours pour la vie climatique au musée d'art contemporain. 125 artistes qui interrogent notre lien au vivant. Ça se termine dimanche, alors ne traînez pas. À Nice, la mer est à l'honneur. Les voiles maralpines rassemblent une soixantaine de bateaux traditionnels dans le port de la Darse à Villefranche-sur-Mer et c'est jusqu'à dimanche. Rencontre avec les équipages et les charpentiers de marine, atelier pour les enfants et bien sûr, c'est gratuit. Alors jeudi soir, notez bien, la cathédrale Saint-Réparat accueille Beatle Baroque. L'ensemble Les Paladins, dirigé par Jérôme Correas, fait dialoguer Henri Purcell et les Beatles. Rendez-vous à 20h, place Rossetti. À Monaco, la Villa Paloma présente Victor Brunner, l'aventure magique. Plus de 160 œuvres du peintre surréaliste, entre symboles, métamorphoses et mythologie. C'est visible jusqu'au 3 janvier. Et puis, en Suisse romande, le septembre musical Montre-Vevey souffle ses 80 bougies et joue ses dernières notes jusqu'à vendredi, une édition anniversaire à ne pas manquer si vous êtes dans la région. Enfin, dès jeudi et pour 3 jours, la ferme de Marcillon à Troinex, près de Genève, accueille Art for Peace, de la musique, de la danse, des arts plastiques et des rencontres. Voilà pour cette première partie de semaine. Notez, entourez, réservez et surtout sortez. On se retrouve vendredi pour un week-end qui s'annonce énorme. D'ici là, belle découverte à toutes et à tous sur Hop Radio.
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C'était I'm in Love, chanté par The Walls Group sur Hope Radio. Dans quelques minutes, la formation Golden Gospel Singers ou encore Donald Lawrence, Travis Green. On écoute tout de suite les London Community Gospel Choir. Rather...

C'était Travis Green sur Hope Radio. 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Voici Donald Lawrence.

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1: Bienvenue à notre post-it. Qui d'entre tes amis ou dans ta famille, tu as vraiment la facilité à te confier de tes soucis, de tes difficultés, de ces choses qui sont dans ton cœur? Alors, en pensant à cette personne, j'aimerais te amener dans une réflexion qui se trouve dans la parole. Aujourd'hui, on va lire le 1 Pierre, chapitre 5, et le verset 7. Elle dit comme ça le texte. « Déchargez-vous sur lui de tous vos soucis, car il prend soin de vous. » En tant que pasteur, ça m'arrive souvent que les gens se confient à moi. Et c'est des moments où j'écoute avec intérêt quelqu'un qui me parle pendant une heure, deux heures. Mais ça m'est arrivé plusieurs fois que la personne qui est en train de se confier me pose cette question en milieu de la discussion. « Est-ce que je t'embête avec ce que je suis en train de dire ?» Et la réponse n'a jamais été positive parce que je ne sens pas que les gens m'embêtent quand ils se confient à moi. Mais je pense qu'on a toujours cette impression que nos problèmes, nos soucis, nos peines, ils embêtent les gens. Et que le fait de les partager, ça fait que les gens vont quelque part se dire « Oh, il vient lui à nouveau avec ses problèmes. » Et là, dans le texte, Pierre va nous inviter à se décharger, pas simplement avec nos amis, ça c'est déjà très positif, mais à se décharger avec Jésus. Et pourquoi il nous dit ça? Parce qu'il a vécu avec Jésus pendant 3 ans. Il savait comment Jésus répondait, comment écouter lorsqu'il avait un souci et il se confiait à lui. Il a testé ça dans la première personne. Donc, il va conseiller sa communauté et nous aussi, lorsqu'on a un problème, à aller se confier à notre Dieu. Le texte ne dit pas juste de se confier, il dit vraiment de se décharger. Des fois, on marche avec nos problèmes et nos soucis comme si c'était une énorme pierre qui nous pèse sur la tête ou sur les mains. Et c'est vrai que le fait de s'approcher de Jésus et de dire « Écoute, je ne peux plus, j'arrive plus à porter ça » et se décharger avec lui, ça peut complètement changer notre vie spirituelle. Parce que le texte dit qu'il n'est pas une décharge simplement, il prend soin de nous dans ces moments difficiles. Est-ce que tu aimerais que Jésus puisse prendre soin de toi?
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C'était Kenny G West sur Hope Radio, le titre The Declaration. À venir, les Golden Gospel Singers avec Going Up Yonder. Et tout de suite, c'est Ain't Got Time to Die avec la formation américaine A Cappella.

0: 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Il est 20h.
1: Anna Borges, bienvenue au micro de Un air de famille.
2: Merci, bonjour.
1: Vous allez bien ?
2: Très bien.
1: Je vous propose qu'on puisse poursuivre nos discussions déjà entamées autour de la transmission. Je rappelle aux auditeurs que vous êtes formatrice à la transmission auprès des enfants. Aujourd'hui, nous allons donc parler à nouveau de transmission. Lors de notre dernière chronique, nous avions parlé de la transmission de la foi. Alors, dans ce cadre-là, Anna, quand on aborde la question de la transmission, et notamment celle de la transmission de la foi, comment ça se passe pour l'enfant ? Est-ce qu'il va forcément être réceptif à cette transmission qu'on souhaite mettre en place ?
2: L'enfant est réceptif à beaucoup de choses. Évidemment, le climat dans lequel on va le faire va le rendre, si c'est un climat sécurisant, où on n'est pas dans l'agression, hein, dans l'imposition. C'est vrai qu'aujourd'hui, malheureusement, beaucoup de personnes parlent de certains vécus qu'elles ont pu avoir liés aux religieux et qui n'est pas toujours très positif, hein, il faut le dire, et c'est regrettable. Pour autant, je crois que la transmission de la foi, évidemment, n'est cohérente que si elle résonne avec respect, avec écoute, avec témoignage, et puis aussi accompagner l'enfant dans ses propres besoins, plutôt que de lui plaquer des informations dont il n'a pas envie ni besoin.
1: Donc, il faut éviter, dans cette transmission, d'imposer nos idées. Ça se fait dans le respect de l'autre.
2: Oui, et en lien avec la vie. C'est-à-dire que, souvent, la transmission est difficile à recevoir pour l'enfant, en l'occurrence, quand elle est complètement à côté de la plaque pour lui. C'est-à-dire, si elle n'est pas en lien avec son quotidien, s'il n'en voit pas une certaine utilité. C'est très stérile, ça paraît théorique, et donc incohérent pour son besoin direct. Donc évidemment, ici, la transmission de la foi, elle est réussie quand elle est vraiment pleinement intégrée à son vécu, donc utile, réactive, pratique. Voilà.
1: Et alors donc, quand cette transmission est réussie, ce qui est acquis pour un petit enfant l'est pour la vie ?
2: Je dirais que globalement, sur les notions, les valeurs dont on parlait, qui sont intrinsèques à notre identité d'être humain, en effet, j'espère qu'elles vont rester pour la vie. Hein. On parlait de respect de soi, les positionnements, comment vivre la relation à l'autre, etc. Eh bien, tout cela, petit à petit, en effet, ça va le nourrir et puis ça va lui donner une façon d'être et de vivre, hein, des éléments constructeurs pour construire sa vie, sa relation aux autres, voilà, établir son fonctionnement aussi.
1: Finalement, quand on tente de transmettre quelque chose à un enfant, notamment dans ce cadre-là, dans ce cas-là, ça veut dire qu'il faut être en mesure aussi d'accepter le choix qui appartient à l'enfant lui-même.
2: Ça, c'est le rôle de tout parent, hein. C'est la réalité de notre condition de parent face à des enfants qui, avant tout, et face à l'idée même de l'humain qui est libre. Voilà, la liberté humaine existe.
1: Hein, non, on ne doit pas le perdre de vue.
2: Eh bien non. Mmh. Eh bien non. Alors, c'est là où on rentre dans un échange qui est quand même dans le respect, qui est dans l'écoute de ce qu'est l'autre et comment il peut se développer. Et donc, ça signifie qu'on est à l'écoute du jeune avec ses questions. Alors, ça me permet de dire que l'enfant va être dans une écoute très respectueuse. Hein. L'adulte, ça représente quand même une autorité, surtout s'il l'aime et qu'il a confiance en lui. Et puis après, l'adolescent va rentrer en confrontation avec cet acquis. Il va revisiter toute cette transmission, toutes ces valeurs. Il va les maltraiter à nos yeux, hein, les mettre en doute sur nos motivations, sur le sens qu'on donne aux choses, etc. Sur les choix que nous avons pu avoir, éducatifs et autres. Et alors évidemment, nous, en tant qu'adultes, on est très très inquiets dans ces moments-là parce qu'on a l'impression que ça y est, il jette tout par la fenêtre, que il est en train de prendre de mauvais plis ou de mauvais chemins et on s'inquiète énormément. Pour autant, si on maintient cette relation avec lui, si on maintient ce dialogue, qui va être souvent pour nous adultes très pénible, parce que très inconfortable, parce qu'il va falloir retrouver des façons de justifier ou d'expliquer certaines choses, pour autant, je crois qu'on grandit énormément.

0: le jeune parce qu'il va assimiler complètement ses valeurs, même s'il va les reformuler autrement ou les vivre parfois de certaines façons pratiques différemment de nous. Mais pour autant, tout le monde va grandir et nous aussi.
1: Anna Borge, merci pour votre participation à cette chronique Un air de famille. On se retrouvera bientôt pour de nouveaux sujets. Au revoir.
0: Merci, au revoir.
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1: Oh là là, tellement de bonnes choses. Céline, c'est quelqu'un que j'aime beaucoup, que je respecte énormément et qui fait partie de mes sisters les plus proches. Mon petit cercle, tu vois, mon crew là. Céline, c'est quelqu'un à qui je peux confier ce que je veux. On en rigole, on débrief entièrement. J'aime son honnêteté, sa sincérité, son franc-parler, sa grande gueule, comme elle dit. J'aime tout ça d'elle. Voilà, c'est quelqu'un en qui j'ai confiance, quelqu'un qui est inspiré et inspirante. Et quant à sa voix, son talent, il est énorme. Elle me donne la chair de poule à travers les années. Bon, toujours est-il que quand on a pu enfin partager la scène ensemble, elle avait déjà eu un petit bout de chemin hein, artistique. Et en fait, ça matchait entre nous tout de suite. Hein. J'ai dit, ah, j'aime trop son naturel, cette fille-là. J'aime trop comme elle parle. Direct, on sait où on va avec elle. Et il n'y a pas de faux semblant, quoi. Et puis on rit beaucoup, surtout, hein, parce que moi, je... Ça ça, tout le monde sait que j'aime rire, hein, toute la journée. Mais en fait, c'est un bon public, quoi. Elle rit des bêtises.
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0: 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Il est 21h. 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
1: C'est vous l'histoire. Je suis entrée dans cette forêt, j'étais incroyante, j'en suis ressortie, j'étais croyante. Je n'avais aucune visée spirituelle durant ce voyage et la page était blanche et je pense que j'étais peut-être disponible ou réceptive. Là, j'étais libre en fait.
2: Bienvenue dans la forêt tropicale, c'est vous l'histoire. Accueille aujourd'hui le témoignage de Sylvie Perrin-Amstutz, une passionnée de nature et de liberté qui a fait une expérience décisive lors d'un voyage sur des îles paradisiaques. Sylvie Perrin-Amstutz a passablement bourlingué dans sa vie. Aujourd'hui, l'éblouissante quadragénaire, épouse de médecin et mère de 3 enfants, a déposé ses bagages en Suisse. C'est là qu'elle fait découvrir aux enfants, et aux adultes aussi, les merveilles de la nature au travers d'ateliers intitulés « Le potager à croquer » et aussi « Alpage à croquer ». Au micro de Christine Raymond, Sylvie Perrin-Amstutz raconte tout d'abord la genèse de son amour de la nature.
1: Je pense qu'il y a un

0: aujourd'hui, je vais vous citer. Vous avez dit, pour trouver son chemin, il faut partir, aller voyager pour rectifier ce que les livres ou notre éducation nous ont appris, quitter le chemin balisé, partir au loin. Alors, on sent bien là qu'il y a du vécu. Où et quand s'est déroulé votre premier voyage ou ce chemin, quelque part, dont vous parlez?
1: Il y a eu plusieurs voyages, jusqu'à un précisément, qui s'est passé quand j'avais 22 ans. J'ai quitté un travail que je n'aimais pas beaucoup dans les banques. Et là, j'ai décidé de partir dans les Caraïbes pour faire de la voile et m'engager comme équipière sur des voiliers pour voyager d'une île à l'autre. Donc je participais à la manœuvre et je pouvais voyager gratuitement sur les bateaux pour les convoyer d'une île à l'autre avec des skippers. Et mon voyage s'est arrêté sur l'île de Martinique. Et là, je suis partie à la recherche d'un logement chez l'habitant. Et je suis tombée chez une famille qui habitait très, très éloignée dans la forêt. Et c'était un endroit parfait pour moi. Et puis, voilà, je suis partie à la découverte de cette île pendant plusieurs jours. Et là, il s'est passé quelque chose de troublant pour moi. Au fur et à mesure que je découvrais cette île, je me sentais travaillée intérieurement. Au début, j'ai un petit peu mis de côté ces sentiments en me disant « c'est rien de grave, ça va passer ». Le problème, c'est que ça s'est amplifié. Donc je partais marcher, je partais nager, je voyageais dans cette île toute la journée et je me sentais de plus en plus comme dans un sanctuaire. Et je sentais que plus fort que moi m'appelait. Et ben voilà, mon esprit cartésien essayait vraiment de ranger ses pensées ou ses sentiments dans des boîtes. Et voilà, un soir, donc après plusieurs jours de cette intense lutte quand même intérieure, je me sentais en fait comme sur un trapèze et comme si j'étais appelée à le lâcher sans savoir ce que j'allais retrouver de l'autre côté. Donc c'était à la fois un sentiment de peur, mais un sentiment de vie extrêmement fort. Je sentais que j'étais à un carrefour.
0: Nature, donc c'était quelque chose de différent.
1: Alors quand on est touché par la nature ou un coucher de soleil ou un arbre, c'est un moment qui est limité dans le temps. Ça dure une heure ou quelques secondes. C'est pour ça qu'au début, je me suis dit, c'est de cet ordre-là, en fait, ce que je suis en train de vivre. Mais non, en fait, là, c'était à l'intérieur de moi. C'est comme si une sensibilité aux choses spirituelles était en train d'émerger sans que je puisse savoir sous quelle forme ou qu'est-ce qui se passait, étant donné que la foi n'avait aucun sens pour moi à ce moment-là. Et un soir, je me suis surpris à me mettre à genoux dans ma chambre et à prier. C'était une forme de capitulation pour moi de faire cet acte, étant donné que j'étais assez critique par rapport à la foi jusque-là. Et j'ai l'impression qu'à ce moment-là, c'est comme si j'avais lâché le trapèze. Je me sentais comme dans un sanctuaire, vraiment un sanctuaire divin, et que c'était juste pour moi. Évidemment, j'étais tellement perdue dans cette forêt qu'il n'y avait personne d'autre. Ça se passait entre moi et cette puissance créatrice que je percevais comme jamais. Et voilà, j'ai prié, il n'y a rien eu de particulier qui s'est passé ce soir-là. Si ce n'est justement, je pense, lâcher prise, je pense que j'ai lâché le trapèze à ce moment-là. Et le lendemain, il fallait quand même que je gagne des sous et je suis allée travailler chez un pépiniériste. Et là, mon collègue était un chrétien très engagé. Alors, on n'a pas beaucoup travaillé ensemble, on a beaucoup parlé. Et en fait, la suite de mon voyage s'est passée ainsi, c'est que j'ai rencontré des gens qui étaient engagés, j'ai rencontré des navigateurs qui avaient des bibles dans leur bateau. Et vous savez, quand on fait ce genre d'expérience de s'engager comme aide-skipper, on peut tomber sur toutes sortes de gens. Une fois qu'on est sur un bateau, si ça se passe mal, il n'y a plus qu'à sauter à l'eau. Donc, j'ai compris que ce voyage, c'était comme si il y avait des pépites qui avaient été semées et que c'était plus qu'à moi d'aller les cueillir d'une île à l'autre. Et voilà, c'était juste bouleversant parce que j'ai l'impression d'avoir été mis au large pour être rencontrée, rejointe.

0: Le voyage de Sylvie Perrin-Amstutz sur les îles des Caraïbes a donc pris une tournure inattendue. Alors, comment s'est passé le retour en Europe après avoir « lâché le trapèze » entre guillemets, comme elle le disait ? Autrement dit, après avoir fait le saut de la foi.
1: Lâcher le trapèze, c'était faire confiance pour une aventure nouvelle que je ne connaissais pas. C'est après, lors de mon retour en Suisse, où j'ai compris que j'avais le choix de dire oui ou non à cette expérience. Non, dans le sens, c'est une expérience mystique, mais elle n'aura aucune prise ici en Suisse. C'était une expérience de là-bas. Ou alors oui, et ça change vraiment ma vie. Et j'ai commencé à lire les évangiles à mon retour de voyage. Et cette puissance Dieu créateur que j'avais perçue, en lisant les évangiles, j'ai vu que ça s'incarnait à travers une figure aimante, un fils, Jésus. Et je sentais que ce message engageait une réponse de ma part. Je ne pouvais pas juste lire ces évangiles et me dire « c'est beau ». C'est joli ce texte, mais non, ça touche aux tripes et on sent qu'il y a une réponse à donner à ça. Et surtout, ce que j'ai compris qu'en partant voyager comme ça, je goûtais une liberté très grisante. On se fait tous une idée de la liberté, mais là-bas, évidemment, je décidais au jour le jour de ce que j'allais faire, de qui j'allais rencontrer, sur quel bateau j'allais m'engager. C'était la liberté extrême pour moi, enfin, l'image que je me faisais de la liberté. Et puis, c'est vrai que j'ai été nourrie par des écrivains suisses, Ella Maillard, Nicolas Bouvier, quand j'avais 20 ans, c'était... Je rêvais de ça, une vie de reporter, de photographe, voyager, faire des articles, ça me passionnait. Pour moi, c'était l'image type de la liberté. Et puis, voilà, je suis rentrée en Suisse et j'ai compris que cette liberté-là, elle était extérieure. Hein, et que j'étais en train de vivre une liberté intérieure qui n'était pas du tout du même ordre. C'était une liberté qui me faisait comprendre ce que je n'avais plus à être pour fonctionner dans la société. C'est une liberté qui me... J'ai l'image d'une montgolfière où on lâche des sacs de sable, de tout ce qui est trop lourd dans notre vie, pour pouvoir monter et puis vivre, faire sa vie, faire son chemin. Donc cette liberté intérieure, elle me donnait de lâcher des sacs de sable que je traînais dans ma vie. Mais évidemment, je l'avais pas vu auparavant. Et ce paradoxe m'a frappée en me disant, on recherche tous cette liberté justement de mouvement, cette liberté financière, mais c'est pas la vraie liberté, c'est pas celle-là qui est importante. Hein. C'est la liberté du cœur intérieur. Hein. Et avec cette liberté-là, on va partout. Il y a cette phrase de Christian Bobin qui dit qu'il y a la même quantité de merveille dans un voyage ou au fond du jardin. Voilà, une fois qu'on a cette liberté dans son cœur, on peut aller partout. Et ces écrivains, quand je regarde leur vie, je vois qu'ils ont toujours couru après cette liberté. Quand ils sont devenus âgés, ils ont continué à parler de leur voyage, etc. Mais je sens que la liberté du cœur n'était pas touchée chez eux. Ils n'ont pas toujours très bien fini non plus. Et voilà, ce sont des hommes et des femmes qui m'ont fait envie un temps, mais plus après.
0: La liberté intérieure qui permet d'aller partout, même si ce n'est que jusqu'au fond du jardin, Sylvie Perrin-Amstutz l'a donc trouvée en Dieu. Pour elle, cette réalité résonne avec un texte biblique qu'elle aime particulièrement et qu'elle nous partage.
1: Dans la Genèse, il y a ce passage de quand Dieu parle à Abraham et qu'il lui dit, va vers toi, quitte ton pays et va vers le pays que je te montrerai. Et la traduction dans la Bible Chouraki parle de « va vers toi-même, va vers ta terre intérieure ». Et ce passage, évidemment, je peux le prendre par rapport à ce que j'ai vécu durant ce voyage aux Caraïbes. Quand on part faire un voyage, ça c'est une phrase de Nicolas Bouvier, on croit qu'on va faire un voyage, mais finalement c'est le voyage qui nous fait, qui nous façonne, qui nous modèle, qui nous transforme. Et puis pour Abraham, je me dis que c'était la même chose. Il a fallu qu'il parte, qu'il quitte son pays natal, la terre de son père, pour qu'il puisse se réaliser, qu'il puisse devenir l'homme qu'il devait être. Et c'est à ce moment-là que voilà, son prénom a aussi changé. Et il est rentré dans sa vocation d'homme. Et à un moment donné, sainement, je crois qu'il faut quitter. Il faut quitter son milieu et puis partir pour se découvrir qui on est soi-même. Et cet enseignement-là, je trouve qu'il est pertinent, il est pour chacun d'entre nous.

0: C'était le groupe Gungor pour conclure l'aventure intérieure à laquelle nous a conviés Sylvie Perrin-Amstutz aujourd'hui. De son voyage aux Caraïbes, elle n'est définitivement pas rentrée la même. Alors pas besoin de se rendre sur les îles pour vivre une telle rencontre avec Dieu, mais ça, c'est encore et toujours une autre histoire, une expérience personnelle, unique, exceptionnelle, celle que des personnes connues ou moins connues ont la gentillesse de nous raconter dans C'est vous l'histoire justement. Découvrez la diversité de nos émissions sur notre site parole.fm et retrouvez-nous sur les réseaux sociaux. Quant à nous, on se dit à bientôt. Bye bye.
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3: Le cygne. Alors, on a plusieurs sortes de cygnes. Hein. Par chez nous, on a le cygne tuberculé, mais on a aussi le cygne noir. Mais ils ont tous les deux la même empreinte. C'est une grosse patte. Énorme. C'est assez impressionnant d'ailleurs. Parce que même si ça reste un gros animal, le chevreuil est un gros animal, mais il a une toute petite empreinte de 5-6 cm, alors que le cygne, on est sur une empreinte pouvant aller jusqu'à 20-25 cm. Donc c'est énorme. Cette empreinte, c'est trois doigts. Voilà, juste trois doigts qui forment un V avec un doigt au milieu, une sorte de W bizarre, mais qui est bien sûr palmé. Il ne faut pas oublier que le cygne est un oiseau d'eau. Donc en tant qu'oiseau d'eau, il a besoin d'être du coup rapide lorsqu'il nage, donc il a besoin de ses palmes. Ce qui est impressionnant en fait avec l'empreinte du cygne, au-delà bien sûr de sa grosseur, c'est qu'en fait, on pourrait croire que c'est un dinosaure qui est passé avant nous. Lorsque vous êtes en bord de plage ou au bord d'un étang avec un petit peu de vase ou un petit peu de boue et que vous voyez ces énormes empreintes, vous vous dites « mais c'est pas possible, il y a un ptérodactyle qui est arrivé avant moi ». Et non, c'est juste qu'il ne faut pas oublier que les oiseaux descendent des dinosaures. Et le cygne est celui qui a conservé l'empreinte la plus proche, on va dire, de ses parents dinosaures. Donc c'est assez impressionnant quand vous vous retrouvez voilà, en bord de fleuve, dans des endroits vaseux, face à ces immenses empreintes. Ça vous permet de vous mettre un petit peu dans la peau des hommes de Jurassic Park pour un petit moment. Le cygne, il ne faut pas oublier que bien sûr, ça reste un animal imposant. On le voit bien avec ses empreintes, mais c'est aussi un animal qu'il ne faut pas embêter. Bien sûr, aucun animal, il ne faut embêter. Mais le cygne tout particulièrement, hein, surtout que c'est un parent formidable. Si vous vous approchez de son nid, et si voilà, vous faites genre « Ouais, on va aller voir un petit peu ce qui se passe, on va aller voir ce qu'il y a à l'intérieur », courez, vraiment courez, ça va être le mieux pour vous, parce que c'est un parent qui va protéger son territoire et protéger ses petits. Et la plupart du temps, on va avoir un réflexe, nous en tant qu'humains, ça va être de faire attention au bec. Voilà, on a ce réflexe, notamment avec les oies de nos fermes, on ne s'approche pas parce que le bec peut pincer. Sauf que chez le cygne, ce n'est pas le bec à qui il faut faire attention, c'est les ailes. Un cygne qui vous donne un coup d'aile dans les jambes, ça peut vous casser votre jambe en deux. C'est tellement puissant, il ne faut pas oublier que c'est un animal qui pèse 17-18 kilos, qu'il faut arriver à faire s'envoler, donc il faut de la puissance musculaire. Donc ces animaux-là, faites attention et bien sûr, on respecte à chaque fois. Je vous laisse avec le son du cygne à l'envol.

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1: J'ai tout perdu, dit l'homme à son pasteur. Il ajouta désespéré, je vais me suicider. Il venait de perdre son argent à la bourse. Il était ruiné. Le pasteur le regarda attentivement et lui demanda,

0: vivant. « Ah, je vois !» dit à nouveau le pasteur. « Vous êtes gravement malade, vous avez perdu la santé. Que faire sans la santé ?» Ne comprenant pas la raison de ces questions, l'homme irrité répliqua « Non, je n'ai pas perdu la santé, tout va bien de ce côté, je ne suis jamais malade, le problème n'est pas là. » « Mais dites-moi, » reprit son interlocuteur, « vous avez une femme, des enfants, tous bien vivants, et ils vous aiment, vous avez la santé, alors qu'avez-vous perdu d'essentiel pour vouloir vous supprimer ?» L'homme hésita quelques instants, puis répondit avec la voix de quelqu'un qui venait de découvrir une nouvelle raison de vivre. « Vous avez raison, je n'ai perdu que ma fortune et ce n'est pas très important. » Votre prochaine chronique aura pour titre « Une bonne occasion de faire le point ».
1: Cette chronique de John Graz est extraite de son livre « Réussir en 2 minutes chrono » aux éditions Vie et Santé.
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2: Bonjour à tous, j'espère que vous allez bien, que vous avez passé une super semaine. On est très heureux de vous revoir. Aujourd'hui, on va aborder l'heure de son jugement. Et on va aborder ce thème avec le pasteur Élise Lazarus. Comment vas-tu, Élise ?
3: Ça va, je te remercie.
2: Tu as passé une bonne semaine ?
3: Ouais, plutôt bien.
2: Bien. Ouais. Et on va aborder la thématique également avec le pasteur Camille Gétreau. Comment vas-tu ?
4: Coucou. Je suis en pleine forme.
2: Ça va ?
4: Très, très bon moral. Très, très bon moral.
2: C'est important. La semaine dernière, on a parlé de Ninive et que Dieu a été très clément et il a pardonné. Mais parfois, Dieu dit stop et il dit vraiment stop. Et pour ce faire, je vais demander à Élise de nous raconter l'histoire de Sodome et Gomorre. Comment ça a fini ? Quel est le contexte ? Qu'est-ce qui se passe ?
3: Alors, Sodome et Gomorre, c'est deux villes qui, un peu comme Ninive, vivaient vraiment dans l'immoralité la plus complète. Et quand je dis immoralité, c'est pas juste, ils avaient des mœurs légères, qui était le cas. Hein. C'est pas tant le problème. Le problème, c'était que tout le monde vivait dans l'insécurité. C'était la loi du plus fort, je prends ce que je veux, je prends ton argent, je prends ta vie, je prends ton corps. Sans que tu puisses te défendre. Pardon, je fais un rapport avec des super-héros, mais pour ceux qui connaissent Batman, vous imaginez Gotham, sans Batman, et à quel point ça a dégénéré, c'est Sodome et Gomorre. Non mais vraiment, c'est cette insécurité-là qui a lieu et où c'est devenu normal et une façon de vivre. Et donc, il y a un homme de Dieu qui vivait là, qui s'appelait Lot. Et Dieu va envoyer des anges pour aller lui dire il faut que tu sortes de cette ville parce que Dieu va la détruire. C'est plus possible. Cette ville-là est devenue tellement pécheresse qu'on ne peut pas laisser continuer ça. Donc Dieu va tout détruire. Et il va détruire ces deux villes. En effet, il n'y aura pas de retour en arrière. Les villes vont être détruites.
2: Merci. Mais Gétreau, pourquoi Dieu a décidé de détruire entièrement cette ville et pourquoi à Ninive, il a fait une exception?
4: Je ne crois pas qu'il ait décidé de faire une exception à Ninive. Je crois que les Ninivites ont eu un choix devant eux qu'ils ont choisi. Et que les Sodomites et les gens de Gomorre, les Gomoriens peut-être, je ne sais pas comment on dit, eh bien, ils avaient un choix devant eux et ils ont choisi. Mais pour bien illustrer, j'ai un petit passage que je voudrais lire, pour bien illustrer là, à quel point ces gens-là étaient durs. Hein. Dieu, il y a quelqu'un de bon dans cette ville-là, il ne reste plus qu'un qui s'appelle Lot. Et Dieu envoie deux anges pour le prévenir de devoir partir. Bon. Et alors, je suis dans Genèse 19, et il est dit, vers le soir, deux anges arrivent à Sodome, Lot est assis à la porte de la ville, dès qu'il les voit, il se lève pour aller à leur rencontre. Il les invite, je résume un petit peu, hein, pour arriver au passage qui m'intéresse, il les invite, et Lot insiste pour qu'ils rentrent chez lui. Il leur fait un repas, et je dis au verset 4, ils ne sont pas encore couchés, quand les hommes de la ville de Sodome entourent la maison. Du plus jeune au plus vieux, tous sont là, sans exception. Ils appellent Lot et lui disent « Où sont les hommes qui sont venus chez toi cette nuit ? Fais-les sortir, nous voulons coucher avec eux. » Bonjour le sens de l'hospitalité. Et ensuite, les anges vont frapper ces hommes-là de cécité, ils vont devenir aveugles. Et la Bible dit « Ils rendent aveugles, les anges rendent aveugles tous ceux qui sont à l'entrée de la porte, du plus petit jusqu'au plus grand. » Alors ces gens ne peuvent plus trouver la porte. De sorte qu'ils ne peuvent plus trouver la porte. Ça veut dire que même frappés de cécité, ils essaient encore de trouver la porte. Autrement dit, ces gens-là sont dans un niveau de mal qui a complètement bousillé leur intelligence, quoi. Et ils sont complètement déjantés, complètement déjantés. À ce stade-là, je crois qu'il ne reste plus grand-chose à faire pour les sauver.
3: D'accord. Et si tu veux encore pousser le bouchon, il y a un monsieur qui s'appelle Abraham, c'est l'oncle de Lot. Et c'est qu'Abraham, il est connu hein, dans le monde des chrétiens pour être vraiment le père des croyants. Et Dieu dit à Abraham que voilà, Lot est dans une ville très dangereuse et que la ville va être détruite. Et Abraham va faire une négociation avec Dieu. Et Abraham va dire, s'il y a 100 hommes bien dans cette ville, t'imagines, c'était des grandes villes, ne détruis pas la ville. Et Dieu dit, oui, s'il y en a 100, ça marche. Et puis, Abraham va baisser au fur et à mesure. 100, 50, 30, 20, il finit à 10. S'il y a 10 hommes bons dans cette ville, est-ce que tu épargneras la ville? Et Dieu dit oui, s'il y a 10 hommes bons, et quand il dit hommes, c'est humains, c'est pas juste les mâles. S'il y a 10 humains bons, j'épargnerai la ville. Et Dieu dit, mais il n'y a pas 10 hommes bons. Il n'a pas trouvé 10 hommes bons dans toute une ville. Ça te dit le niveau de corruption et de méchanceté qui devait avoir lieu.
2: Jethro, qu'est-ce qui a poussé la famille de Lot à aller vivre dans une telle débauche, en fait?
4: Je ne sais pas s'ils ont voulu aller vivre dans une telle débauche. Peut-être que les choses ont évolué. Seulement certains en ont pris goût, puisque la femme de Lot n'a pas voulu quitter la ville. Ça, c'est le problème de... Pour le dire en une phrase, on n'est pas imperméable. On n'est pas imperméable. Il y a des gens qui vivent dans un contexte vraiment chouette, mais qui demeurent un petit peu... qui sont corrompus dans leur tête. Et puis, il y a des gens qui vivent dans un contexte pourri, mais qui demeurent à peu près sains dans leur tête, à peu près. Mais on n'est pas imperméable. Ça veut dire que si tu fréquentes sans cesse des gens qui parlent de faire des choses mauvaises, qui font des choses mauvaises, au bout d'un moment, tu es influencé d'une manière ou d'une autre. Et cette influence a touché la femme de Lot, qui n'a pas voulu quitter Sodome et Gomorre avant que la punition de Dieu s'abatte sur la ville. Donc, je ne sais pas si tu as des démons pour dire comment ils sont arrivés là.
3: Alors, moi, je vais être très pragmatique. Comment ils sont arrivés là? Il y avait des soucis entre Abraham et Lot, qui étaient tous les deux très riches, avec beaucoup de troupeaux. Ils ont dû se séparer. Et Abraham a dit, tu veux aller où? Dans la campagne ou à la ville? Et Lot, il fait, la ville, ça a l'air sympa. C'est comme ça qu'ils sont arrivés.
4: Donc, c'était pas délibéré à propos
3: de Paris. De façon très pragmatique, c'est sympa, la ville. T'as des musées, t'as des théâtres. Alors, je sais pas si à l'époque, il y en avait, mais t'as la vie facile. Tu as du confort. Et quand on pense au mal... Alors oui, là, tu vois, on a décrit des choses affreuses, des gens qui se disent, voilà, quelqu'un passe, on le viole, merveilleux. Mais les gens en arrivent à ce niveau de mal, pas parce que c'est des monstres, pas parce qu'on se réveille en ce matin en se disant, ah, je vais être une pourriture aujourd'hui. Non, le mal, il a un côté très séduisant. Un côté où, mais regarde, ça te facilite un peu la vie. T'as envie de ça.
4: Sois libre.
3: Prends-le. De toute façon, il est assuré. Il va être remboursé. Ça ne lui changera pas grand-chose. Et tu sais, ça commence tout petit comme ça. Et ça commence avec des choses où tu fais des compromis. Parce que tu te dis, c'est pas si grave. Et puis après tout, je le mérite. Ça ne va pas me changer. Je suis au-dessus de ça. Et petit à petit, le mal, il grignote. Et un jour, on est tellement coincé dans la toile du mal... qu'on est prisonnier du mal et qu'on fait plus ce qu'on veut. C'est comme quand tu fais un mensonge. Imaginons, je dis un petit mensonge, un petit quelque chose, je te dis ça. Et au fur et à mesure de nos relations, ce petit mensonge revient régulièrement et je suis obligée d'inventer des nouveaux mensonges, sur de nouveaux mensonges pour que ça tienne. Et je finis avec une relation complètement faussée avec toi qui n'a plus rien de vrai. C'est même plus une relation, c'est... Il n'y a rien. Et si ça tombe, si mon mensonge de départ est révélé, on n'a plus rien en commun et on n'a plus rien à voir ensemble. Le mal, c'est ça, c'est un petit quelque chose qui fait boule de neige et qui finit avec d'immenses conséquences.
2: Alors, Jethro, tu as dit quelque chose que j'ai bien aimé. Tu as dit, dis-moi avec qui tu marches, je te dirai qui tu es. Et si on côtoie des personnes... qui font du mal ou qui disent du mal et qui font que des choses pas bien, est-ce qu'une personne bien peut lutter contre ça tout le temps ou pas du tout, en fait?
4: Ça dépend des gens, je pense.
2: Ça dépend des gens.
4: Moi, j'ai du mal. Je me souviens, quand j'étais à l'armée, je suis antillais, mais je suis né en France. Et donc, mon créole est assez ridicule. Enfin, j'évite de le parler, sinon tout le monde se met à rigoler. Et à l'armée, j'ai commencé à apprendre à parler créole avec des antillais, mais c'était des antillais, disons, comment dirais-je, de la banlieue, quoi, si vous voulez, des Antilles un petit peu à la limite de la délinquance, avec un créole vraiment vulgaire, terrible, très macho, très sexiste, etc. Et donc, au bout d'un an, je me mettais à parler le même créole. Et pourtant, moi, j'ai plutôt été élevé avec, disons, un vocabulaire plutôt soutenu, enfin, on nous faisait lire, etc., etc. Mais au bout d'un an de service militaire, je parlais comme voyou des quartiers, quoi. Et donc, je ne crois pas du tout à l'apartheid. Je crois pas qu'il faille éviter tous les gens dont on considère qu'ils sont de mauvaise vie, parce que c'est pas ce que Jésus a fait. Jésus s'est mélangé à tout le monde. Donc évidemment, on va éviter de n'avoir que des crapules comme amis. On va essayer d'équilibrer un petit peu. Mais regardez ce qui s'est passé à Ninive. On en parlait la semaine dernière. C'est très simple. Les Ninivites ont eu besoin que quelqu'un de l'extérieur leur montre ce qu'ils faisaient pour pouvoir reprendre le bon chemin. Ils ont eu besoin de ça. Si tous les gens qui sont à peu près salubres, hein, à peu près bien, se mettent dans un ghetto et puis laissent tous les gens qui ne sont pas salubres dans notre ghetto, ça va donner ce que ça a donné à Sodome et Gomorre. Donc je crois qu'il faut faire gaffe à ce qu'on fait, mais ne pas non plus être dans la paranoïa et se dire, attends, lui, il a cette mentalité-là, je ne vais pas lui parler. Non, Jésus est venu.
3: Ça serait jugé. Ça serait se dire, je considère.
4: Ce serait jugé, ben voilà, ce serait se placer au-dessus, et ce n'est pas ce que Jésus a fait. Jésus s'est mélangé avec tout le monde.
2: D'accord. Et Élise, comment est-ce que je pourrais ramener ça au goût du jour ?
3: Au goût du jour, je te dirais, en effet, on ne choisit pas avec qui on travaille. On ne choisit pas, même les enfants qu'on a, on ne choisit pas comment ils sont. On peut choisir à la limite ses amis.
2: Oui.
3: Mais surtout, on peut choisir ce qu'on accepte ou pas dans une relation. Alors oui, moi je suis pareil que toi, je ne pense pas qu'il faille séparer et être que entre gens bien et sains. Et qui sont voilà, toujours très posés, calmes et qui ne sourient pas. Non, on ne va pas commencer à rentrer dans des trucs comme ça.
2: Mais excuse-moi, je te coupe, mais pour l'heure du jugement et pour Sodome et Gomorre, comment je pourrais me dire aujourd'hui où se trouve Sodome et Gomorre, où est ma place et qu'est-ce que je dois faire ?
3: En fait, Sodome et Gomorre est partout. C'est-à-dire que, je ne veux pas dire que le monde c'est un Sodome et Gomorre, hein, mais... Mmh. Tu as un peu de Sodome et Gomorre partout.
2: D'accord.
3: Et c'est là où je dis, dans tes relations avec les autres, c'est toi qui choisis quel genre de relation tu vas avoir. Je reprends ce que disait Jethro. À l'époque, et c'est pas du tout un jugement, hein, ce n'est qu'un exemple, il aurait très bien pu dire, quand il était avec ces personnes, quand elles commençaient à avoir un langage ordurier ou à dire des choses sales sur les femmes, de dire, les gars, je vous aime bien, mais là, ciao, c'est sans moi, et partir. Ça ne l'empêche pas de rester en contact avec ces personnes, mais juste de dire, s'il y a tel comportement, s'il y a telle chose qui se fait, c'est sans moi.
4: Et que ça m'influence.
3: C'est ça, je ne veux pas faire partie de ça. Et parce que mettre un Sodome et Gomorre aujourd'hui, ce serait dire le problème, il est juste à cet endroit-là, et moi je n'en fais pas partie. On a tous du Sodome et Gomorre en nous.
4: En nous, c'est dans notre tête que ça commence. Hein.
3: C'est de dire, ben non, moi ça, j'en veux pas, je suis comme Lot, j'en sors. Et ça, c'est un combat de tous les jours, de dire, c'est pas moi, qu'est-ce que je pourrais avoir si, de temps en temps, si j'ai des conversations avec des amis, des choses comme ça, et que quelqu'un commence à cracher sur notre personne, c'est mon rôle de dire... Là, c'est mon Sodome et Gomorre à moi.
2: J'en veux pas.
3: J'en veux pas. J'en veux pas, donc écoute.
2: Très bel exemple.
3: Ne me parle pas de ça, ça ne m'intéresse pas. On parle d'autre chose, et si tu veux parler de ça, moi, je suis ailleurs.
2: Très bel exemple. Et Jethro, Sodome et Gomorre est partout. Est-ce que ça veut dire que Dieu va détruire la terre ?
4: Dieu va sauver la terre. Et parfois, sauver la terre, ça passe par une forme de purification. Et franchement, moi, je la souhaite. Je la souhaite. Même si moi, je devais disparaître, je la souhaite. J'ai vraiment hâte qu'un beau jour, la promesse de la fin de la Bible, où on te dit, un jour, il n'y aura plus de larmes, il n'y aura plus de guerre, il n'y aura plus de misère. J'ai tellement hâte que ça arrive. Malheureusement, parfois, le christianisme historique a instrumentalisé le jugement pour flanquer la trouille aux gens. Et attention, Dieu va vous tuer, Dieu va vous torturer, vous jeter en enfer, etc. Mais quand on lit la Bible, quand on comprend qui est Dieu, ça n'est qu'une bonne nouvelle, ça n'est que de la joie, c'est la fin de toute la souffrance et j'ai hâte que ce renouveau soit effectif, ce qui ne m'empêche pas de commencer dès maintenant, comme l'a très très bien dit Élise, à détruire mon Sodome et Gomorre intérieur, parce que c'est ça qui compte. C'est pas tellement d'attendre la fin des temps, bon pour moi ça compte personnellement, mais ce qui compte vraiment c'est jour après jour, mais de sortir de Sodome et Gomorre et d'aller vers la cité de Dieu dans la Bible, on l'appelle Jérusalem.
2: Bah merci pour la conclusion. Du coup, je n'ai plus grand-chose à dire. Juste, faisons attention au Sodome et Gomorre qui est à l'intérieur de nous et ne pas penser que ce sont les autres. Si chacun veille sur soi, sur ses pensées et sur ses paroles, ça va déjà améliorer la qualité de vie de beaucoup de personnes, y compris la nôtre. Je vous remercie beaucoup pour cet échange. J'espère que vous allez passer une très très bonne semaine. Jethro, bonne semaine à toi.
4: Toi aussi,
2: merci
4: la vie.
2: Beaucoup pour cet échange.
4: À vous aussi, tout le monde.
2: Élise, merci beaucoup. Merci
3: Mais
2: pour
3: avec
2: ces explications. Et puis, très bonne semaine à toi.
3: Merci à toi aussi.
2: Je vous donne rendez-vous la semaine prochaine.

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1: 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Aujourd'hui, je reçois un ami dans Histoire Inspirante. Luffy, de son surnom, a été responsable de la jeunesse adventiste pendant 10 ans, puis secrétaire exécutif dans la Fédération France Sud depuis 2 mandats. Ne lui dites pas qu'il a une belle carrière, car comme il le dit lui-même, il a raté sa vie. Enfin, si on se place d'un point de vue des projets qu'il voulait construire. Dieu, parfois, a des plans et des itinéraires différents de ceux que nous avions choisis. C'est ce qui s'est passé pour lui. Philippe Anctil nous partage son parcours, son histoire inspirante.

0: Bonjour Luffy.
1: Bonjour Philippe.
0: Alors je t'appelle Luffy parce que c'est ton surnom depuis quelques années à la JA, mais donc ton vrai nom c'est Philippe Anquetil, alors je vais t'appeler Philippe Anquetil ou Philippe en tout cas. Content de te recevoir dans ce studio.
1: Merci.
0: Auquel tu as contribué à la rénovation, à la création de ce studio. Donc,

0: Oui, mais tu l'attends avec impatience, non pas parce que tu regrettes quoi que ce soit de maintenant et d'avant, mais parce que voilà, il y a une nouvelle étape de vie. Alors, quelques chiffres, une fois n'est pas coutume, on va commencer comme ça. Marié,
1: oui,
0: avec Muriel depuis
1: 40 ans.
0: 40 ans, papa de 3 enfants.
1: Oui.
0: Grand-papa.
1: Oui, 4 petits-enfants.
0: 4 petits-enfants. Une vie extrêmement bien rempli, qui n'est pas fini. Hein
1: non, non, non. Et oui, très riche, oui, effectivement, comme tu l'as dit.
0: Et puis, l'idée, c'est qu'on va se faire un flashback. Mm-hmm. Un flashback sur ton histoire. Aujourd'hui, tu es secrétaire général, secrétaire exécutif dans la nouvelle terminologie de la Fédération Adventiste du Sud de la France. Mais tu n'as jamais rêvé d'être à ce poste-là. Au contraire, tu l'as fui.
1: Oui.
0: Je crois que c'est ça.
1: Oui, tout à fait. Quand je regarde en arrière, finalement, toutes les grandes décisions que j'ai voulu prendre à un moment donné dans ma vie, c'est parti complètement à l'inverse. Donc si j'ai un regard sur mes projets de base, je pourrais dire que j'ai complètement loupé ma vie.
0: Tu étais à la JA aussi pendant 12 années.
1: Alors, si comme responsable, comme mais alors 10 ans comme responsable, 10 ans comme adjoint, donc 20 ans en tout. Ouais.
0: Et là aussi, tu t'étais pas du tout imaginé, on va y revenir dans un instant. Mais alors, on va recommencer au tout début de l'histoire. Oui. L'histoire, elle commence, si je me rappelle bien, avec ta maman.
1: Oui,
0: le
1: tout
0: soir,
1: petit, voilà, c'est ça, exactement. Chaque soir, avec ma mère, au pied du lit, nous avions un temps de prière ensemble. Un Notre Père et un Je vous salue Marie, avant de nous coucher. Et ça a rythmé ma petite enfance et donc mon aspiration à la relation avec Dieu et donc à la spiritualité. Et ça a vraiment éveillé ma spiritualité depuis tout petit.
0: Donc ta maman qui te guide sur ce chemin de foi, on l'a bien compris avec le Je vous salue Marie, donc c'était au sein de l'Église catholique.
1: Tout à fait.
0: Et puis, dans cette Église, tu évolues.
1: Alors, je suis impliqué. Oui, je suis impliqué. Je suis enfant de cœur et petit à petit, je prends des responsabilités comme enfant de cœur. Je suis même en charge de former et d'accompagner les petits nouveaux qui arrivent. Et dans ma tête est en train de germer l'envie d'être prêtre. Et cette idée est tellement tenace que finalement, je fais mon parcours scolaire en me disant, à la fin de mes études, je rentre au séminaire.
0: Et tu n'es jamais rentré au séminaire.
1: Et je ne suis jamais rentré au séminaire. Alors, il y a eu vraiment un basculement dans mon enfance, vers 11 ans. Donc, je suis rentré au collège. Donc, je quitte l'école primaire de mon village pour rentrer au collège dans une grande ville. Et mes parents n'avaient pas vraiment le temps de... Ils étaient commerçants, de s'occuper de ma sœur et de moi-même. Et donc, ils nous envoient tous les deux en internat. Et là, c'est une crise existentielle terrible. J'ai l'impression que mes parents m'abandonnent, que je suis livré à moi-même dans cet internat où on est 1000 garçons. C'est un internat de garçons uniquement, aucune fille. Et puis là, je connais des choses difficiles, de la violence physique, de la maltraitance aussi. Et ça, de la part de certains professeurs et notamment... de prêtre et je suis en colère. Je suis en colère. Alors au début, il y a une sorte d'abattement, je comprends pas. Et puis après, il y a la révolte, la colère, colère contre Dieu, colère contre ses serviteurs, contre son système, son institution. Pour moi, il est responsable de ça et je veux plus entendre parler de lui. Même si tout au fond de moi, il y a encore cette petite lumière qui n'arrive pas à s'éteindre, mais je la fais taire pendant des années où finalement je mène ma vie et je fais un peu n'importe quoi.
0: Ouais, donc j'imagine qu'à ce moment-là, l'idée de rentrer au séminaire, de devenir curé, prêtre, elle est complètement oubliée, quoi.
1: Ah oui, complètement. Je vais même dans l'autre extrême. Et je suis plutôt fêtard, l'alcool. Pas de drogue, mais j'aurais pu. J'ai une vie beaucoup plus avec les copains et beaucoup de copines qu'une vie centrée sur la spiritualité et le service de l'Église. Oui.
0: Un jour, tu rencontres une de ces copines.
1: Oui, tout à fait.
0: Qui deviendra quelques années plus tard ton épouse.
1: Voilà.
0: C'est une rencontre particulière.
1: Oui, parce que donc c'est une rencontre.

0: puis donc Muriel, ma femme, enfin celle qui allait devenir ma femme, commençait à étudier la Bible avec des amis adventistes. Et quand je la vois en train de lire la Bible, je suis choqué. Parce que dans l'Église catholique, on ne lisait pas la Bible. Et pour moi, elle était en train de commettre une hérésie grave. Et puis, l'amour faisant, j'ai accepté de l'accompagner, ses études. Et là, j'ai été complètement absorbé. De nouvelles pistes et de nouvelles perspectives par rapport à la foi, à la spiritualité, à la connaissance de Dieu s'ouvrait, un Dieu que je ne connaissais finalement pas vraiment. Et à travers les textes, mais à travers une autre façon d'aborder la spiritualité, je rencontre vraiment Dieu et c'est une rencontre formidable. Et là, ça change complètement ma vie. Avec Muriel, on se fait baptiser tous les deux ensemble. À ce moment-là, on venait juste de se marier on rentre au service de l'Église. On est tout feu, tout flamme, on est impliqué à fond.
1: À l'époque, tu faisais quoi comme métier à ce moment-là ?
0: Alors, à ce moment-là, je travaillais dans un entrepôt logistique de marchandises.
1: D'accord.
0: Donc, je l'ai connu dans une entreprise une expédition de fruits et légumes. En Provence, à Cavaillon. Et puis, je travaille plutôt pour l'industrie agroalimentaire. Et donc, je témoigne. Alors, je témoigne tellement que j'y vais même peut-être de manière un peu brutale autour de moi. Mais j'ai des amis qui se convertissent, en tout cas qui s'intéressent à la Bible, et certains vont jusqu'au baptême. Et fort de ça, je me dis, j'ai envie de servir le Seigneur à 100%, et je voudrais être pasteur.
1: Donc là, tu rentres un soir à la maison, tu vas voir Muriel, ouais. Tu lui dis, je vais être pasteur.
0: Tout à fait.
1: Et là, elle se dit, alléluia, gloire à Dieu, moi aussi je vais être femme de pasteur.
0: Et elle me dit, jamais de la vie. C'est hors de question, je veux pas être femme de pasteur, les pasteurs déménagent tout le temps. Il faut dire que, je pense, en 4-5 ans de vie commune, on a dû déménager 6 fois. Donc, les déménagements la perturbent. Et elle espère avoir une petite vie tranquille, en tout cas stable et sécurisante. Et pour une femme, ça se comprend. Et elle se dit, non, je ne veux pas être femme de pasteur, être amenée aux quatre coins de la France.
1: Voilà. Tu dis pour une femme, mais toi aussi, tu aimes bien ce confort, en tout cas, d'être à un endroit, construire des projets à un endroit.
0: Alors, oui, même si j'aime construire les projets. Alors, c'est vrai qu'il y a cette notion de sécurité qui est importante. Mais le projet prime. Et s'il faut partir pour le projet, je pars volontiers.
1: En tout cas, là, t'es coupé dans ton projet.
0: Oui, complètement. Donc, on retourne à notre petite vie et les enfants arrivent et on déménage encore une fois de plus parce que ça fait partie.
1: Malgré tout, vous avez quand même déménagé.
0: Mais bien sûr. Et parce que les projets nous amènent à déménager je crée une entreprise de travaux forestiers avec des amis et voilà, mon avenir est dans le bois et j'imagine pas autre chose. J'envisage acheter un petit bout de terrain là où nous sommes dans les Alpes et construire ma maison et puis m'installer là.
1: Et puis là, il y a un jour un parcours. Un moment d'aiguillage,
0: oui,
1: avec un ami.
0: Tout à fait. Et là, il y a un appel qui se vit vraiment bizarrement, puisque je quitte la maison et je vais me rendre à plus de 200 km de la maison. Je fais le trajet avec un ami et en discutant sur le trajet, c'est un ami adventiste, il me dit, mais je ne comprends pas. Pourquoi aujourd'hui t'es pas pasteur? Qu'est-ce qui fait que t'as pas choisi cette voie-là? Et là, il remet en moi tout un tas de désirs profonds. Ça brûle au-dedans de moi. Mais je me dis, non, ma femme ne veut pas. Et je fais cette prière secrète en disant, Seigneur, ce n'est pas moi qu'il faut appeler. Moi, je suis partant. Mais si tu dois appeler quelqu'un, c'est Muriel.
1: Tu en voulais un peu à Muriel, à ce moment-là, peut-être de t'avoir coupé dans ton élan, dans ton enthousiasme?
0: Non. Je pense que on formait un bon duo. Elle a été plutôt frein, moi plutôt accélérateur, et à nous deux, je pense qu'on arrivait à plus ou moins conduire comme il fallait notre voiture sur le parcours de vie. Et enfin, j'avais confiance en son bon sens, et puis elle avait sans doute raison de pas m'enflammer pour peut-être un projet. En tout cas, à l'époque, on n'avait pas beaucoup d'argent, et c'était peut-être sans doute irraisonné de pouvoir répondre à cela.
1: Alors, entre ce premier sentiment, cet appel que tu reçois, et puis cet épisode avec cet ami en voiture, il se passe combien de temps?
0: Ah, il se passe plusieurs années. Il se passe plusieurs années. En tout cas, là, quand je reçois cet appel, j'ai 33 ans. Je pense qu'il y a, à peu près 5 ans d'écoulés entre ces le moment où vraiment je voulais partir et là où ce feu se ranime à nouveau. Et en même temps, il se ranime en me disant, mais l'évidence, c'est que c'est pas pour moi. Et ce que je ne savais pas, c'est que le Seigneur était en train de travailler à 200 km de là, était en train de travailler ma femme dans la lecture d'un article de la revue Adventiste, article qui disait, si le Seigneur vous appelle, répondez-lui et surtout ne rejetez pas cet appel. Et à ce moment-là, Muriel se met à prier en disant, Seigneur, si mon mari me demande de partir pour te servir, je lui dirai oui. Et dans sa tête, elle se dit, n'importe comment, ça fait 5 ans qu'il ne m'en parle plus, donc
1: je suis tranquille,
0: j'ai fait ma BA, j'ai fait ma prière. Et
1: C'est pas moi qui ai été bloquant.
0: Voilà, exactement.
1: Et tu rentres à la maison, est-ce que tu lui en parles tout de suite?
0: Alors je rentre à la maison 2 jours plus tard, avec la ferme conviction que je ne lui en parlerai pas. C'est pas à moi de le faire, c'est à Dieu. Mais j'y arrive pas. J'y arrive pas. Je lui dis, écoute, il faut qu'on parle, j'ai quelque chose à te dire. Et elle me regarde droit dans les yeux, elle me dit, pourquoi? Tu veux devenir pasteur? Et là, qu'est-ce qui se passe? Et donc, elle me raconte son expérience, je lui raconte la mienne. Je me rappelle très bien, on était au mois de juin, c'était un vendredi matin, en fin de matinée, je téléphone au campus adventiste donc j'ai l'administrateur au bout du fil qui me dit non, c'est pas possible, on est complet cette année, faudra attendre l'année prochaine.
1: Bon, faut quand même dire que vous déménagiez à 5 aussi, quoi.
0: Alors voilà, c'est ça, il y avait 3 enfants, oui, toute une logistique à mettre en place, donc ils ne pouvaient pas nous accueillir comme ça. Et moi, je dis, mais non, c'est pas possible. J'ai 33 ans, ma femme vient de me dire oui, là, maintenant, donc c'est maintenant ou jamais. Donc je dis, bah, tant pis, c'est dommage. Mais on laisse quand même nos coordonnées. Et le lundi, il me rappelle en disant, j'ai eu un désistement, un appartement est libre et vous pouvez venir. Et donc, le mardi matin, on prenait la voiture direction Collonges pour rencontrer cet administrateur qui, à l'époque, était ton beau-père.
1: Enfin, qui est mon beau-père,
0: C'est ça. Et donc, ça se passe vraiment de manière miraculeuse parce que Muriel met des éléments bloquants en disant j'accepte, mais à condition que. Et au fur et à mesure que la journée se déroule, toutes les conditions sont levées. Et à la fin de la journée, elle dit bon, je baisse les bras, le Seigneur a gagné. Je sais que. Il nous appelle à être ici. Et donc, c'est quelque part marrant parce que c'est ma femme qui a été appelée.
1: Vous passez 4 ans à Collonges. 4 années, c'est un défi permanent à Collonges. Pour
0: avec 3 enfants, oui.
1: Qui ont été étudiants de ton temps, mais de tout temps, c'est un défi parce qu'il y a, y a les collages. Et puis, il faut quand même continuer de vivre, de se nourrir, de s'habiller. Donc, je sais que c'est une période complexe avec 3 enfants qui étaient jeunes. Hein. Samuel,
0: oui,
1: ton dernier avait
0: 2 ans.
1: Voilà.
0: Oui.
1: Et puis, ton aînée, Émilie,
0: Elle avait 8 ans à l'époque, oui.
1: Donc il y a un grand écart entre les défis des études, le travail, les enfants, l'église aussi,
0: ah,
1: la
0: oui,
1: vie
0: oui,
1: d'église,
0: tout à fait,
1: investie aussi dans ce temps-là. Je ne sais pas, qu'est-ce que tu retiens peut-être de cette période collongeoise déjà ?
0: Alors c'est dur. En troisième année, j'ai failli arrêter. J'en pouvais plus. Physiquement, j'étais vraiment au bout du rouleau, très fatigué. Mmh. Et puis, comme d'habitude, un petit miracle vient pour te rebooster. Muriel et moi, on travaille sans arrêt. Moi, je travaille non-stop. Dès la fin de la première année, début de la deuxième année, la fédération m'appelle pour m'occuper, prendre en charge l'église du Pays d'Aix. Et là, c'est une expérience pastorale qui est vraiment fantastique, qui me met vraiment le pied à l'étrier. Mmh. Et
1: qui te confirme dans ta vocation aussi.
0: Complètement, qui me confirme dans ma vocation. Alors, je disais tout à l'heure, j'ai raté ma vie, donc déjà... Je devais être prêtre. Je fais des études pour devenir pasteur. Donc là, changement d'aiguillage. Et puis, avec cette implication au Pays d'Aix, on se dit, ouais, vraiment, là, je prends beaucoup de plaisir. Donc, mon ministère, ça sera de m'occuper des petites mamies, de prendre du temps avec les membres d'église. Parce que j'ai eu une expérience, on m'a invité pour animer une semaine de prière de la jeunesse dans une église de Haute-Savoie, avec des explos. Donc les explos, c'était les 11-12 ans jusqu'à 14-15 ans. Et je me suis retrouvé face à des ados complètement silencieux, visage fermé, des questions sans réponse. Enfin voilà, j'essayais de faire vivre ce moment, de le rendre ludique et dynamique. Et rien en retour. Et ça a été une véritable... Pour moi, ça a été... Je l'ai vécu un peu comme un échec en me disant jamais je m'occuperai des jeunes. D'abord parce que je ne les intéresse pas, puis visiblement ils ne s'intéressent pas à moi. Alors j'ai eu des retours des parents après qui m'ont dit mais ça a été génial, ils ont vécu des choses extraordinaires. Mais je me suis dit mais ils ne me l'ont pas dit. Enfin, je ne m'imaginais pas dans un ministère comme ça. Donc je ne m'occuperai jamais des jeunes. Ce n'est pas ma vocation. Et puis alors, quand j'étais chef d'entreprise, j'avais du mal avec l'administration. J'aimais bien aller couper du bois, j'aimais bien être en forêt. Mais alors, m'occuper des factures et la paperasse le soir. Donc, je ne serai jamais administrateur. Et la fédération, je n'en veux pas.
1: Alors, tu commences ton ministère. Là, tu es allé trop vite, mais tu commences ton ministère. Là, on est en...
0: En 98.
1: 98.
0: Donc, je rentre en 98, ouais.
1: Donc, c'est il y a 25 ans.
0: Oui.
1: Tu rentres en 98 et là, très rapidement, en fait, tu dis non, je veux un ministère. Alors, c'était pas péjoratif quand tu disais m'occuper des petites mamies.
0: Non, pas du tout.
1: Mais c'était
0: pas négatif.
1: Le côté très pastoral, de
0: exactement.
1: Visite, d'accompagnement, d'écoute, d'encouragement.
0: Exactement.
1: Et là, en fait.
0: Un bon ministère de berger. Oui.
1: Assez rapidement, finalement, on te dit bah, est-ce que tu serais pas adjoint à la JA ou engagé dans des camps ?
0: Alors, ça s'est passé vraiment bizarrement, puisque lors de mon entretien à la fédération, je voulais annoncer ça en disant je veux pas m'occuper des jeunes, mais le BAFA était obligatoire. Moi, j'avais pas mon BAFA.
1: Le diplôme donc d'animation.
0: Voilà, tout à fait. À 37 ans, je me suis dit ils vont pas insister. Et j'ai eu trois questions en tout, et les deux tournaient autour du BAFA. Donc j'ai dit ok, j'ai pas le choix. Donc je rentre en septembre, je commence ma première partie de BAFA. Et là, mes formateurs qui étaient adventistes, donc responsables de jeunesse, voient en moi un potentiel que moi je ne vois pas du tout. Et donc, de suite, dans la foulée, on me propose de co-diriger un camp, en tout cas de mettre un peu le pied à l'étrier de la direction, en étant en même temps aumônier de ce camp. En me disant, ok, d'accord, j'essaye.
1: Tu n'avais pas vraiment le choix en plus.
0: Alors voilà, j'étais en période de stage, donc c'était difficile de refuser. Mm. Puis en me disant, mais bon, n'importe comment, j'essaye. Et puis je pense que ça ne marchera pas. Et puis au moins comme ça, on sera fixé. Et à la suite de ce camp, on me propose d'être adjoint à la JA.
1: Et tes grands principes de dire...
0: Jamais.
1: Jamais.
0: Jamais. Et c'est là où je vois vraiment l'humour de Dieu, c'est parfois le regard que l'on porte sur soi-même. Finalement, Dieu évidemment connaît nos limites, mais connaît aussi bah, toutes nos qualités et des qualités dont nous n'avons même pas conscience. Et lui, il va les faire émerger. Et c'est un ministère pendant 20 ans à la GIA, étonnant parce que, bon, bah, toi, tu me connais bien, je suis d'un naturel plutôt réservé, donc pas vraiment un leader de jeunesse. Et ça va marcher avec les jeunes. Ça va marcher parce que la GIA, c'est surtout un travail d'équipe. Et donc, à côté de moi, il y a des vrais leaders, des leaders un petit peu charismatiques. Moi, je les appelle les guerriers, c'est ceux qui marchent devant, qui ouvrent la voie. Et donc, comme coordinateur, je me plais avec cette équipe et ça marche très, très bien.
2: On a collaboré 10 ans ensemble,
0: oui,
2: à la GIA. On continue, ouais, de collaborer ensemble dans le ministère et c'est un vrai plaisir. Je voudrais témoigner à mon tour. C'est pas ma place dans cette émission, mais un jour tu m'as dit, quand je commençais mon ministère, ne joue pas le rôle du pasteur. Et c'est une phrase qui m'a beaucoup aidé dans mon ministère. Et je sais que c'est une phrase importante pour toi aussi, que tu avais aussi reçue en ton temps, de pas jouer celui qu'on n'est pas, d'être authentique. Mmh. Et comment cette phrase-là finalement t'est venue, ou de cette authenticité du pasteur, de cette entre tes aspirations, je serai ceci ou je ne serai pas cela, et puis finalement ça vient tout détruire quelque part, de pas jouer le plan qu'on avait imaginé, mais jouer le plan de Dieu finalement.
0: Alors oui, t'as raison de me rappeler cette phrase, et qui m'a été rappelée par un jeune d'ailleurs, un jeune qui était animateur de camp, qui était membre de l'église où j'étais, église dans laquelle j'essayais de jouer au pasteur pour répondre un peu aux attentes et aux besoins de certains membres. Et j'étais tellement en souffrance dans ce décalage entre l'authenticité que je vivais pleinement à la GIA et puis ce rôle de pasteur que je m'évertuais de mettre en œuvre dans mon église, qu'il y avait ce décalage. Et j'étais tellement en souffrance que plusieurs fois j'ai voulu arrêter le ministère en disant non, c'est pas fait pour moi. Et tu vois, l'appel qu'on a reçu ensemble, il a été important parce que à chaque fois, c'est Muriel qui m'a dit non. Rappelle-toi, on a été appelés par Dieu, on a été appelés tous les deux, et ta place est ici. Les jeunes ont besoin de toi, et il faut que tu tiennes le coup. Et à chaque fois, c'est elle qui m'a relancé dans la course. Et il m'a fallu à peu près 3-4 ans pour abandonner ce rôle de pasteur et d'avouer à mon église que j'étais pas le pasteur qu'ils attendaient.
2: Et donc, ou que t'imaginais qu'eux attendaient.
0: Tout à fait. Alors, certains ont été vraiment déçus, mais beaucoup ont été complètement soulagés et se sont dit, enfin, on va pouvoir voir Philippe tel qu'il est et tel qu'il devrait être. Et ça m'a vraiment libéré dans mon ministère et j'ai jamais regretté.
2: Tu parles de regret, ou de ne pas regretter. Quelques années après, en effet, il y a cet appel à la fédération pour être secrétaire de la fédération. Pas de regret non plus, tu l'évoquais. Tu n'avais pas choisi, tu ne t'imaginais pas là-dedans.
0: Non.
2: Et puis finalement, c'est venu comme ça. Quand tu regardes ton parcours, comme on le disait au début de l'émission, il reste deux petites années avant de partir sur d'autres projets. Quand tu regardes, il y a des regrets, il y a des frustrations.
0: Ah non. Ah non, j'ai eu un ministère, mais d'une richesse incroyable, et j'ai l'impression d'être dans une bénédiction permanente. Alors c'est pas toujours facile. Oui, il y a des coups durs, il y a des moments qui sont compliqués, il y a des moments qu'on aimerait pas vivre. Mais malgré tout, c'est tellement beau, tellement riche à côté, que pour moi, en tout cas, j'estime avoir eu beaucoup de chance dans ma vie. Une vie que je ne voulais pas, au départ. J'avais dit jamais. Et en même temps, le Seigneur m'a fait passer par des chemins qui m'ont énormément enrichi. La GIA a changé mon rôle de mari, de père. J'ai plus été le même père parce que les jeunes m'ont changé, m'ont transformé. Ça a été au bénéfice de ma famille. Mon ministère ici à la Fédération m'a donné d'autres facettes de mon caractère que je ne connaissais pas. Et aujourd'hui, je ne suis pas du tout le même homme.
2: Alors, j'ai deux questions pour toi, pour terminer. La première, c'est à ceux qui se posent la question là maintenant, en nous écoutant, de est-ce que Dieu m'appelle au ministère pastoral ou à un ministère vraiment particulier dans l'Église, tu leur dirais quoi ?
0: Ah, il faut foncer. Il faut foncer parce que c'est une aventure. Alors oui, c'est une aventure qui peut faire peur parce qu'on ne la maîtrise pas. Mais moi, je suis à 2 ans de la retraite, donc je peux regarder derrière moi. Et c'est une aventure que si je n'avais pas vécue, ben, j'aurais loupé ma vie.
2: Et puis la deuxième question que je voudrais te poser, c'est quel message, quel texte biblique peut-être t'aimerais laisser à ceux qui se questionnent sur leur vie, sur le regard passé ou sur leur avenir ?
0: Oui.
2: Bible au coin de la table,
0: oui,
2: qui est hors champ.
0: Je l'apprends. Alors, c'est un texte qui se trouve dans l'Épître aux Éphésiens. Et quand on parle du rôle de pasteur, souvent, on parle du faire, hein, de la question des œuvres, d'être dans l'action. Et j'aime beaucoup ce texte parce que, justement, il relativise cette notion de l'action et des œuvres. Et voici ce que dit ce texte, donc c'est dans Éphésiens au chapitre 2. Et ce sont les versets, c'est le verset 10. C'est Dieu qui nous a formés, il nous a créés dans notre union avec Jésus-Christ pour que nous menions une vie riche en actions bonnes, celles qu'il a préparées d'avance afin que nous les pratiquions. C'est Dieu qui prépare tout finalement.
2: Eh bien, écoute, ce que je te propose, c'est qu'on écrive ce petit mot sur notre mur des témoignages. Merci beaucoup, Loufi.
0: Avec plaisir.
2: Pour ce temps et de t'être livré à nous et de nous partager ton expérience.
0: Merci à toi.

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2: Bonsoir, bonsoir à tous. À la une de l'actu, un nouveau candidat pour l'Élysée. Éric Zemmour se déclare officiellement candidat pour la présidentielle de 2027. Le fondateur du parti Reconquête l'annonce sur le plateau de BFM TV. Je ne suis pas politicien, je suis candidat à la présidentielle, explique celui qui avait récolté 7% des voix pour sa première candidature en 2022. Lui veut limiter le déficit à 5% du PIB. Sébastien Lecornu dévoile ses pistes pour faire des économies. Le Premier ministre annonce dans une interview au Figaro son intention d'économiser 54 milliards d'euros dans le budget 2027. Sébastien Lecornu qui propose de n'utiliser ni le 49.3 ni les ordonnances s'il n'y a pas d'obstruction parlementaire à ce budget. Et parmi les pistes pour réaliser ces économies, il y a celle de désindexer les retraites de l'inflation ou encore de geler le point d'indice des fonctionnaires. Et des possibilités qui provoquent immédiatement la colère des syndicats. La secrétaire générale de la CGT, Sophie Binet, dénonce un scandale. Elle promet une journée noire pour la mobilisation du 29 septembre. Dans l'actu également, un policier poursuivi pour un possible projet terroriste. Un agent des Yvelines a été mis en examen et placé en détention provisoire fin août. Il est suspecté d'avoir préparé des projets d'attentats contre l'État et possiblement des forces de l'ordre. Des armes imprimées en 3D ont été découvertes chez lui sur les réseaux. L'homme disait vouloir rétablir l'Europe chrétienne. Il avait menacé de mort un surveillant et la principale d'un collège. Un parent d'élève désigne en Gironde et condamné à 6 mois de prison ferme. Cet homme de 37 ans avait reconnu avoir bousculé un assistant d'éducation avant de l'insulter et de le menacer, lui et la directrice du collège. Et puis le football, la série noire continue pour l'OM. Après 3 défaites de suite en Ligue 1, Marseille est corrigé 4-1 par Beşiktaş pour son entrée en Ligue Europa. Les Marseillais devront vite se relever avant d'affronter le PSG pour le classique dimanche soir en Ligue 1. Voilà pour l'actu, je vous souhaite une excellente soirée.

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1: La Bible aux mille visages. Éric Denimal, bonjour.
2: Bonjour.
1: Vous êtes pasteur, journaliste, auteur de livres, et parmi lesquels la Bible illustrée pour les nuls. Et dans ce livre que nous feuilletons avec vous, nous avons commencé à parler du livre des commencements, à savoir la Genèse, premier livre de la Bible qui présente comment la création s'est faite, enfin comment que la création s'est faite, parce que je crois que le comment, il ne nous l'est pas vraiment donné. Et puis, l'irruption de, non seulement d'Adam et Ève, mais à la suite de cette création de l'homme et de la femme, sur laquelle la Bible ne donne pas de détails, ni scientifiques, ni autres, il y a l'irruption de la mort, de la culpabilité. Mmh. Alors que vous nous disiez dans une émission précédente, toute cette création a pour origine l'amour.
2: Oui.
1: L'amour de Dieu. Alors, qu'est-ce que c'est que cette irruption de la mort ?
2: La mort,
1: culpabilité, souffrance,
2: oui.
1: etc.
2: Alors, le problème vient de ce qu'on a appelé le péché originel, hein, donc le péché à l'origine, l'erreur fatale qui fait que votre ordinateur bug définitivement. C'est le troisième élément, je dirais. C'est le tentateur qui vient. Adam et Ève semblent bien dans le jardin. En tout cas, on ne nous raconte rien. Donc, vous savez que les belles histoires n'ont pas d'histoire. Donc, ça se passe plus ou moins bien. Et puis, il y a ce serpent. Ce serpent qui vient et qui vient discuter avec la femme et qui va semer le doute et même qui va entraîner la femme dans l'erreur, laquelle entraînera aussi ensuite son mari. Ce qui est assez étonnant, c'est, j'en parlais la fois dernière, là, avec un petit peu d'ironie, c'est ce serpent qui parle. Ce serpent qui parle, alors là, pour le coup, c'est sûr que les scientifiques vont nous tomber dessus en disant un serpent qui parle, mais on fait franchement, à part Walt Disney, ça n'existe pas. En fait, c'est assez étonnant l'image du serpent parce que... On sent le serpent qui s'insinue, d'ailleurs le vocabulaire joue avec ça, hein, ça s'insinue, ça siffle, le S qui vient pour montrer un petit peu la suspicion, le doute, etc. C'est intéressant parce que aussi le serpent dit à la

0: parfois la vérité et pas la vérité. Ils trompent. Et c'est étonnant, c'est pas étonnant que l'on ait pris, en tout cas dans le langage biblique, l'image du serpent. Alors c'est pour ça que je dis, est-ce que c'était vraiment un serpent? J'en sais rien. Mais ce qui est clair, c'est que c'est quelqu'un qui avait un double langage, comme la langue du serpent est fourchue. D'ailleurs, Jacques, bien plus loin dans la Bible, dans le Nouveau Testament et à la fin du Nouveau Testament, va parler de cette langue qui est vraiment problématique, parce que de la même bouche sortent la bénédiction et la malédiction, de la même source sortent l'eau pure et l'eau amère. Il ne faut pas qu'il en soit ainsi. Et il dit, ne soyez pas comme le serpent qui a un double langage, avec cette langue fourchue, ce langage double, qui dit à la fois la vérité et qui ment, qui transforme la vérité, parce que c'est vrai que Dieu a dit qu'il ne fallait pas manger de cet arbre. Mais dans la façon dont le serpent pose la question, ou en tout cas ce tentateur, il ne va pas dire « Dieu, vous avez vraiment dit de ne pas manger du fruit de cet arbre-là » Il dit « Dieu, vous a-t-il vraiment dit de ne pas manger des fruits de là, des arbres ?» Et il a englobé l'arbre dans tous les arbres. Et la femme va dire « On peut manger de tout, sauf de celui-là. » Mais dans la façon de dire, ce n'est pas simplement de se tromper, c'est de dire, finalement, indirectement, vous savez, si on vous interdit une chose, c'est comme si on vous interdisait toute chose. Quand vous ne pouvez pas faire un truc, c'est que vous n'êtes pas libre. Et donc, si vous n'êtes pas libre, c'est comme si vous ne pouviez rien faire. Vous ne pouvez pas manger de ce fruit, indirectement, ça veut dire vous ne pouvez pas manger, vous pouvez manger d'aucun fruit. Et la femme va essayer de corriger ça. Si, on peut manger de tous les fruits, mais pas de celui-là. Et c'est là où, d'ailleurs, c'est de cette expression-là, c'est de cette histoire-là qu'on a l'expression « l'arbre qui cache la forêt ». Cet arbre qui, finalement, devient si important que, puisqu'on ne peut pas manger de celui-là, c'est comme si on nous interdisait l'ensemble. Quelque part, on va dire « oui, mais si je n'ai pas le droit de dire ce que je veux, je ne suis pas libre ». Et on va dire « mais tu as le droit d'aller où tu veux, tu peux dire un certain nombre de choses, tu as le droit ». Oui, mais si je ne peux pas dire ce que j'ai envie de dire, je ne suis pas libre. Si tu es libre, non, je ne suis pas libre. Pourquoi ? Parce que je ne peux pas dire ce que je veux. Et donc, il y a cette manipulation qui va faire que, d'un seul coup, le doute va commencer à entrer. Et je vais dire, mais si finalement c'est vrai, on dit que je suis en démocratie, mais il existe une censure. Je suis en démocratie, mais je ne peux pas faire ce que je veux. Donc, je ne suis pas en démocratie. Donc, on se moque de moi. Donc, je n'ai plus à avoir confiance dans l'autorité qui m'a dit que j'étais libre, parce que c'est pas vrai, je ne suis pas libre. Donc tout ce climat-là qui n'est pas raconté, mais quand on regarde le texte, on comprend que le serpent s'insinue. Et que comme ça, il va semer la zizanie avec sa langue fourchue. C'est très intéressant de voir cela. Et c'est très intéressant de voir aussi que tout se passe comme si Adam était mis de côté. Il n'existe plus. On est là.
1: Il s'est perdu dans le jardin.
0: Il s'est perdu dans le jardin, mais quand la femme va prendre du fruit défendu, elle va le tendre en même temps à son mari, ce qui tend à dire qu'il n'est pas aussi loin que cela. Ce qui me fait penser, mais ça c'est une interprétation que vous n'allez pas trouver dans la Bible pour les nuls, mais ce qui me fait penser que le serpent n'est peut-être pas aussi physique qu'on le croit, ou qu'on l'imagine, ou qu'on le représente dans les tableaux, vous savez, il est autour du pommier, etc. Je me demande si le serpent n'est pas le soliloque de la femme, qui s'insinue aussi, le doute qui vient, parce que finalement je suis libre, et je suis autonome, et je suis indépendant. Et cette liberté-là va faire naître en moi quelque chose qui va être à la limite, qui va commencer même à être contre moi. Mais ça, c'est une piste, hein, c'est une réflexion personnelle. Je ne vais pas créer une église à partir de là, et surtout pas faire un bouquin de théologie pour démolir toutes les autres. Mais ce que je veux dire, c'est que je n'ai peut-être même pas besoin, moi, d'un serpent extérieur pour commencer à émettre des doutes sur tout ce que j'ai reçu et sur tout ce que j'ai entendu. Parce que dans mon souci d'autonomie, je vais peut-être moi-même m'affranchir de mes propres règles. Et je vais commencer à soliloquer et me dire, mais est-ce que vraiment Dieu a dit? Est-ce que vraiment... Je dirais, Je ne suis pas sûr qu'on ait vraiment toujours besoin d'un élément extérieur. Nous sommes capables du pire. Ce n'est peut-être pas pour rien que le Seigneur Jésus dit, le mal ne vient pas de l'extérieur, il est en dedans de vous, il est déjà en dedans de vous. Ce qui fait le mal, ce n'est pas ce que vous mangez, mais c'est ce que vous sortez de votre bouche. C'est là que vous avez déjà le problème. Parce que ce que vous mangez ne souille rien de votre cœur. Ça finit dans la fosse d'aisance, dit même Jésus. Ce que vous mangez finit dans la fosse d'aisance. Mais ce que vous avez dans le cœur. D'autres textes disent, c'est de l'abondance du cœur que la bouche parle. Mais cette abondance peut être négative.
1: Est-ce que ce cœur n'est pas déjà partagé?
0: Oui. Ce qui est clair, me semble-t-il, c'est que la notion basique, je dirais, du bien et du mal, elle n'est pas acquise au moment où Adam et Ève mangent le fruit de la connaissance, parce que là encore, nous sommes piégés par les traductions et par les interprétations un peu faciles. Comment peut-on dire à quelqu'un, tu dois faire ça ou tu ne dois pas faire ça, si la personne n'a pas déjà en elle la notion du bien et du mal? Savoir que si je fais bien, j'obéis, si je fais mal, je désobéis. Et on ne peut pas dire à quelqu'un « fais ça ou ne fais pas ça » s'il n'a pas déjà la perception qu'en le faisant, il fait ou bien ou mal. Donc le fruit qui est mangé au moment de cette manducation, en quelque sorte, ce n'est pas celui qui va ouvrir l'intelligence. Sous-entendu, Adam et Ève étaient niés, bêtes, avant. Ils n'étaient pas capables de raisonner, ils n'étaient pas capables d'avoir une conversation intelligente, à part moi fin, toi femme, moi homme, toi Tarzan, moi Jane. Non, c'est plus que ça. Enfin, il ne faut pas imaginer quand même qu'ils étaient des primitifs à ce point. Je crois que l'arbre de la connaissance du bien et du mal, d'ailleurs la traduction la plus pointue possible nous permet de le voir, ce n'est pas de savoir ce qui est bien et ce qui est mal.
1: C'est la différence.
0: C'est de savoir différencier, c'est-à-dire décider de ce qui est bien et de ce qui est mal. Dieu décide de ce qui est bien et de ce qui est mal. Quand l'homme décide lui-même ce qui est bien et mal, il va régler un petit peu ces définitions en fonction de ses envies. Voyez ce que va être la notion du bien et du mal chez un professeur des écoles qui va travailler en maternelle, et voyez un des parents d'élèves qui, lui, est dans la mafia. Vous allez voir que au niveau de la notion du bien et du mal, ce ne sera pas tout à fait la même chose. Et pourtant, chacun dira qu'il a son code d'honneur.
1: C'est pour cela que, de toute façon, on peut comprendre qu'il puisse y avoir des références qui soient indispensables, en tout cas celles qui sont face à une certaine réalité de vie. Ceci dit, vous disiez dans une émission précédente que ce que l'on a donné comme entre guillemets d'ailleurs, travail, les tâches qu'on a confiées à Adam et Ève lors de leur installation dans le jardin, c'est de garder le jardin. Et à ce moment-là, vous nous disiez, mais garder de quoi? Y avait-il un ennemi? Donc on peut garder peut-être cette idée aussi qu'il y avait peut-être dans ce jardin à garder un ennemi,
0: oui,
1: quelque part.
0: Alors, il fallait garder et le cultiver. Et ce qui est intéressant, et ce sera mon dernier mot, c'est que le terme cultiver, c'est celui qui veut dire rendre un culte à la terre. Ça veut dire cultiver la terre, rendre un culte à la terre. Et ça me semble énormément intéressant, particulièrement aujourd'hui, lorsqu'on parle beaucoup d'écologie et de sauvegarde de la planète.
1: Un autre aspect également à découvrir, il nous manque bien entendu le temps, Éric Denimal, pour rester comme il le faudrait d'ailleurs sur ces textes, qui ne sont qu'une invitation à découvrir la Bible. Et pour ceux qui veulent avoir cette lecture facilitée, donc on peut se référer à ce livre qui est apparu, La Bible pour les nuls, ou La Bible illustrée pour les nuls. Éric Denimal, on se retrouve dans une prochaine émission pour voir ce qui se passe une fois que Adam et Ève ont décidé peut-être de prendre certaines libertés.
0: Oui.
1: Je pense que vous serez d'accord avec moi là-dessus. Et que se passait-il après? Ça sera eh bien, l'objet de notre prochaine émission. À bientôt. Au revoir. C'était La Bible aux mille visages.
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2: Bienvenue, amis auditeurs. Que vous soyez croyant ou non, je pense que, comme moi, il vous arrive de vous poser des questions sur les grandes religions du monde. Le livre du jour vous apportera sans aucun doute quelques réponses. Il s'agit de « Cinq religions, un seul Dieu », un essai de Carl Johnson, pasteur et conférencier bien connu, que vous avez peut-être déjà eu l'occasion d'écouter ou de rencontrer. D'origine mauricienne, Carl Johnson a depuis son enfance côtoyé des croyants de toutes les religions. Il a grandi entouré de pagodes chinoises, de temples hindous, d'églises chrétiennes ou de mosquées. Toute sa vie durant, il a continué à s'intéresser aux différentes croyances pour mieux les comprendre. Et il nous livre aujourd'hui, dans cet ouvrage, un condensé de toutes ses rencontres, ses voyages et recherches, de manière très documentée et en même temps de façon très simple et accessible, ce qui constitue un vrai défi. En quelques chapitres, au total à peine plus de 200 pages, structurées avec clarté, il compare l'islam, le judaïsme, le bouddhisme et l'hindouisme avec le christianisme qui est à la fois son point de référence personnel et celui de notre société occidentale de culture judéo-chrétienne. Le propos n'est bien sûr pas exhaustif, mais il donne des points de repère essentiels sur quelques questions principales en remontant à la source de ces grandes religions, au-delà des clichés et des préjugés que nous avons tous face à des univers qui nous sont inconnus. Il répond à de nombreuses questions, telles que par exemple la place de Jésus dans le Coran, la question du salut dans chaque religion, ou la façon dont le croyant envisage le sens de la vie et du monde. Ce livre est pour moi une référence sur un sujet peu abordé, parce que particulièrement sensible et délicat. Traité avec beaucoup de tact, il ne tombe pas dans le piège du consensus facile et artificiel, du « peu importe la religion, nous croyons tous au même Dieu ». Avec clarté et impartialité, il donne au lecteur des clés de compréhension qui l'aideront à se forger sa propre opinion. Carl Johnson appelle aussi à un dialogue interreligieux vrai, sincère et respectueux, dont nous avons sans aucun doute grand besoin aujourd'hui.

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2: Bonjour à tous, j'espère que vous allez bien, que vous avez passé une excellente semaine, comme la mienne. Aujourd'hui, on va aborder le texte de l'adoration de Dieu. On va aborder ce thème avec le pasteur Élise Lazarus. Bonjour Élise, comment vas-tu ?
3: Bonjour Nafi, je vais très bien, merci.
2: Bien, avec ce super temps ?
3: Oui, ça fait du bien.
2: Et bon, avec le pasteur Camille Gétraud. Comment vas-tu ?
4: Coucou, bah, je profite de ce beau soleil pour retrouver des couleurs, je suis heureux. J'étais un peu palo.
2: Oh oui, ça se voit, ça se voit. Aujourd'hui, on va parler d'adoration, d'adorer le Créateur. Je ne sais pas si vous avez déjà vu une publicité, je ne vais pas citer qui, mais c'est un jeune homme qui passe et il se prend pour Superman et il met sa main comme ça, en avant. Il met bien sa main en avant et il admire énormément tous les gestes qu'il fait parce qu'il a vu un super-héros faire ça et il se croit pour ce super-héros. Et à un moment donné, il y a une jeune fille qui va se faire écraser et il y croit tellement, il adore tellement ce super-héros qu'il met sa main en avant pour dire à la voiture de s'arrêter. Et la voiture, évidemment, s'arrête. Hein, même hasard, pas hasard, je ne sais pas. Mais la voiture s'arrête. Ça me fait rire. Jusqu'où l'émerveillement peut aller. Et aujourd'hui, on va parler des psaumes. Il y a beaucoup d'adoration dans les psaumes. Je ne sais pas si c'est 100% de l'adoration ou pas, mais on va parler d'un personnage qui s'appelle David. Est-ce que tu pourrais nous dire qui est David ?
4: David était donc un berger, un petit berger, huitième de sa fratrie, fils d'Isaïe. Et c'est quelqu'un qui aimait tellement Dieu, qui a servi Dieu avec tellement de fidélité, qu'il a fini par devenir le roi d'Israël, mais non sans passer par un certain nombre de galères et de joies, et des hauts et des bas. Et puis souvent, quand il avait un haut, il écrivait un psaume, une chanson, une poésie. Et quand il avait un bas, il écrivait un psaume un peu, voilà, une complainte, quoi, si on pourrait dire en vieux français, un chant où il exprime sa galère, quoi.
2: Cette complainte peut rester admirative ?
4: Alors, quand c'est une complainte, c'est plutôt négatif, mais quand c'est un psaume, un chant de louange, ça peut être très très beau, il en a fait des magnifiques.
2: D'accord. Alors, Élise, s'il te plaît, est-ce que tu peux me lire le psaume 139, le verset 13 à 14 ?
3: D'accord.
2: S'il te plaît.
3: Alors, c'est toi qui as créé ma conscience. C'est toi qui m'as tissé dans le ventre de ma mère. Seigneur, je te dis merci parce que tu m'as créé. Oui, mon corps est étonnant et très beau. Ce que tu fais est magnifique. Je le reconnais.
2: Alors, je suis désolée, je vais être très sectaire, mais pour les femmes qui ont porté la vie, elles se rendent compte à quel point c'est magnifique la création. Elles l'ont portée, donc quand on leur met leur enfant sur elles, elles doivent se dire « Waouh, c'est moi qui ai fait ça !» Un tel émerveillement. Et qu'est-ce qui émerveille David dans ce psaume ?
3: Je pense qu'il y a plein de choses qui l'émerveillent. En effet, il y a le fait, juste la vie, quand on y pense, c'est fou.
2: Ouais.
3: De rien, avec deux personnes différentes, on crée une nouvelle vie complètement indépendante. C'est un principe extraordinaire. Mais je pense que David, il est aussi en train d'admirer... Alors, on dit que David, il était très beau, donc peut-être qu'il est en train de se faire un petit trip. Je suis quand même pas mal.
4: Je le vaux bien.
3: Je suis BG, oui. Mais je crois que ça va plus loin que ça. Il n'est pas juste en train de dire « Ah, je suis beau ». Il est en train de dire « Mais le corps humain, c'est quand même incroyable quand on y pense que le corps humain est capable de faire. »
2: Ah oui.
3: C'est fou de se dire, par exemple, que le cœur, les cellules du cœur qui battent ensemble, comment, à quel moment elles vont commencer toutes d'un seul à battre tout le temps ensemble ? Comment est-ce que, bah, on prend un bébé ? Comment est-ce que des cellules qui, au départ, sont entre les doigts savent qu'elles doivent disparaître et pas être remplacées pour que les doigts puissent être séparés ? Enfin, tellement de choses incroyables dans le corps. Moi, je crois que c'est ça qu'il est en train de dire, David. C'est « Ah, quand même, c'est fou ce que Dieu a fait, cette machine du corps humain, à quel point elle est perfectionnée. »
2: D'ailleurs, Gétraud, j'aimerais que tu réagisses à ce que je vais te dire. Est-ce que tu sais que le corps humain peut réagir de façon positive ou négative, se rendre, réagir très très mal, peut développer des cancers juste parce qu'il n'est pas en phase avec ce qu'il vit, par exemple.
4: Alors ça, c'est quelque chose qui intrigue les médecins, qui ont même donné lieu à ce qu'on appelle l'effet placebo, qui est un effet extrêmement efficace, parce qu'il va quelque part solliciter des ressources dans la tête, et quelque part quand le cerveau croit que le corps va mieux, ou qu'un médicament est puissant, ben quelque part, il met en place quelque chose, on ne sait pas exactement le quoi et le pourquoi, ni le comment, mais il fait quelque chose. Et il y a toute une partie du corps humain qu'on connaît assez bien, hein. Et puis il y a encore plus de choses qu'on ne comprend pas et qu'on ne connaît pas. Et je crois que c'est important aussi bien de savoir plein de choses sur le corps humain que de se rendre compte de tout ce qu'on n'a pas encore maîtrisé, tout ce qu'on ne connaît pas, parce que finalement, ben, c'est émerveillant. Aussi bien de savoir comment ça fonctionne que de se dire, tiens, il y a un effet placebo, le cerveau est capable de générer de la maladie en fonction, ou de la guérison en fonction de ce qu'il croit. Et donc, il y a toute une machinerie extraordinaire et complexe à découvrir. Et David est dans l'émerveillement. Je pense qu'on est tous qu'on prend le temps de regarder le corps humain.
2: Mais vous savez, moi, il y a une chose qui me fait peur. Ça ne fait pas peur à tout le monde, mais la fin du monde, l'apocalypse, ça me fait peur. Parfois, j'y pense et je me dis, est-ce que c'est quelque chose qu'on peut éviter? Est-ce que c'est quelque chose qu'on ne peut pas éviter? La Bible l'a écrit, donc on sait que ça arrivera. Mais je suis le genre de personne, des fois je dis, faites attention à la planète, arrêtez de jeter vos papiers par terre, ou des choses comme ça. Et est-ce qu'on peut dire que l'Apocalypse, c'est le jugement de Dieu qui arrive, et dans quelles conditions il arrive? Élise, est-ce que tu peux m'expliquer ça, s'il te plaît?
3: Ben, tu vois, on parlait de David, justement, qui s'émerveille. Il s'émerveille de lui, mais il s'émerveille du fait que Dieu a créé les choses, des choses belles, oui, des choses bonnes. Et la Bible, en effet, dans l'Apocalypse, entre autres, dit que Dieu va juger de façon sévère et va détruire ceux qui détruisent la terre. Alors, détruire la terre, c'est pas j'ai jeté mon papier et je suis partie. C'est pas cool, hein, faites pas ça. Mais il y a des gens qui, par amour de l'argent ou du pouvoir, tuent la terre, le savent, et disent « j'en ai rien à faire ». Demain, moi, je serai plus là. La suite, je m'en fiche. T'as des gens qui déforestent l'Amazonie. Je parle même pas des ouvriers qui sont là, qui se disent, faut que je mange ce soir, faut que je donne à manger aux enfants. J'ai pas le choix. Je parle des compagnies qui savent que c'est en train de tuer demain, mais qui disent, les gens qui essayent de créer des forages dans certains endroits sous l'eau, alors qu'on sait qu'il faut absolument protéger ça, parce que si on y touche, c'est tout l'écosystème qui va mourir. Tu as des choses mises en place, mais quand on y pense, on fait, mais faut être taré pour vouloir aller jusqu'à là, sachant qu'on se condamne tous à mourir. Et je crois que l'Apocalypse dit, faites attention les humains, vous êtes partis dans un système où, ben, je pense à aujourd'hui, je pense à mon confort. Je veux avoir mon nouveau téléphone et le changer tous les 2 ans. Tant pis pour la batterie de lithium et tant pis pour les enfants qui doivent aller dans les mines pour les chercher et qui en meurent. J'ai besoin d'un téléphone, c'est difficile de s'en passer, mais est-ce que j'ai besoin de le changer tous les 6 mois? Enfin voilà, on est passé dans ce système où c'est moi, maintenant, tout de suite, je veux que ma vie soit facile et tant pis pour les conséquences. Et je crois que c'est ça où Dieu dit, j'ai fait un monde tellement beau, tellement merveilleux, vous n'avez pas de respect pour lui. Vous n'avez même pas de respect pour la vie des autres humains. Il va falloir rendre des comptes à un moment.
2: J'ai trop une petite question. Si je te dis chrétien et écolo, à quoi ça te fait penser de prime abord?
4: Ben justement à l'Apocalypse. Parce que souvent on voit l'Apocalypse, et même le christianisme historique a prêché l'Apocalypse, comme le moment où Dieu va se déchaîner, il va se lâcher, il va lancer les catastrophes, les calamités sur les méchants. Au final, l'Apocalypse, ça veut juste dire la révélation. Et qu'on, comme David, on est émerveillé devant non seulement notre corps, mais devant la nature, devant le monde, devant la complexité, comme le disait Élise, des écosystèmes. La beauté des écosystèmes, c'est magique. C'est magique. La communication des plantes entre elles, c'est absolument fantastique. C'est mind-blowing, ça m'explose le cerveau, c'est fantastique. C'est fantastique. Quand on commence à mesurer à quel point notre monde est beau, et merveilleux, et rare, et précieux, on en prend soin. Et c'est une culture qui se développe, c'est pas forcément spontané. Moi, personnellement, ma culture écologique, elle se développe petit à petit. Je prends moins la voiture, enfin, je fais des petites choses, même ce que je jette, je trie, enfin, je commence à faire attention, mais avant, j'étais pas aussi... Bref, ça se travaille, pour être très court, ça se travaille. Et quand on dit qu'on croit dans un créateur, si on crache sur la création, il y a une contradiction. Si je dis que j'aime bien ta fille, mais que je dis du mal de toi, il y a une contradiction.
2: Ah oui.
4: Non, je dirai jamais de mal de ton avis.
2: J'espère.
4: Eh bien, c'est ça. Comment est-ce qu'on peut être chrétien et croire qu'il y a un créateur, même si on est chrétien créationniste, littéraliste ou créationniste, évolutionniste, peu importe. Mais si on croit qu'il y a un créateur, on prend soin de la création.
2: Élise, est-ce que tu penses que le chrétien a des moyens de mettre en place pour lui, pour son foyer et pour les personnes qui l'entourent, à vivre mieux avec moins?
3: En fait, tu as des choses que tu peux mettre en place, je ne dirais pas facilement parce que c'est jamais facile, de faire un sacrifice sur le confort. D'enlever. Aujourd'hui, on a des choses très très faciles pour avoir tout ce qu'on veut très vite. Et ça demande un effort de dire, ben non, je ne vais pas utiliser ça. Par exemple, il y a tu veux des exemples précis, ça peut être plutôt essayer de consommer des fruits et des légumes de saison. Je ne réinvente pas la roue, hein. Même l'État le dit. Après, je ne dis pas qu'il ne faut jamais se prendre une petite mangue. Le but, ce n'est pas non plus d'être toujours dans le triste et l'austérité, mais de se dire, ben pas toutes les semaines, quoi. Il y a privilégier des objets qui viennent du surplace, de l'artisanat local.
2: Ah, oui.
3: Par exemple, tu vois, moi j'ai un petit chien avec qui je fais de l'éducation et je voulais trouver des espèces de petites salières en métal pour quelque chose, pour faire de l'éducation avec ça. J'avais besoin de ça, de choses très précises. J'ai essayé de chercher du surplace, j'ai eu du mal à trouver. Et à un moment, je suis allée sur la facilité, j'ai fait de la commande par internet et je l'ai fait venir de loin. Et je me suis dit, est-ce que vraiment j'ai bien fait ? Il y a un impact de faire venir de loin, ça se discute, mais voilà, je me suis dit, ben, j'aurais peut-être mieux fait de prendre du local. Donc il y a plein de petites choses qu'on peut mettre en place, mais faut en avoir envie, il faut être convaincu. Et pas le prendre comme une souffrance. Et puis, bah, parfois, on fait des erreurs, on se trompe. Mais voilà, donc, consommer local, chercher de l'artisanat, ne pas acheter. On n'a pas besoin d'avoir 200 vêtements. On peut avoir quelques pièces, ce qu'on appelle des pièces fortes, quelque chose d'un peu, des choses jolies, marquantes. Et à côté, faire tourner, faire des assemblages différents. Et c'est pareil pour ce qu'on a à la maison en appareil électronique. On n'est pas toujours obligé de racheter. On peut essayer de remplacer, de prendre pas forcément du neuf. Ça se développe beaucoup. Aujourd'hui, il y a des moyens. Si on a envie de faire un petit pas en plus, ça demande un peu d'effort. Mais ce n'est pas impossible à faire.
2: Merci. Gétro, la consommation, c'est bien. Mais est-ce qu'il ne serait pas mieux de surconsommer des bons moments avec son entourage ? Des amis, partager des vrais moments de qualité. J'ai travaillé pour le Danemark. Et en fait, chez eux, c'est très, très épuré. Ils ont tous 7 poubelles chez eux, mais c'est très épuré parce que c'est pas ce qu'ils privilégient, en fait. Et ils ont un système où vraiment, ils se tournent vers l'autre. Du coup, est-ce que tous les Danois sont chrétiens ? Je suis pas sûre, mais...
4: Il y a l'intelligence de niveau 1 et l'intelligence de niveau 2. L'intelligence de niveau 1, c'est il faut que je me brosse les dents, sinon je vais avoir des caries. Tout le monde le sait. L'intelligence de niveau 2, c'est bon sang, je ne me suis pas brossé les dents, j'ai une carie et à la douleur. Et là, d'un seul coup, j'ai une conscience et j'ai une compréhension profonde de ce qui est en train de m'arriver. Là, c'est pareil avec l'écologie. Tu vois, l'intelligence de niveau 1, c'est il faut faire attention, il faut sauver la planète, il ne faut pas polluer, etc. Et puis, tu as l'intelligence de niveau 2, qui est, je suis sur les gorges du Verdon l'année dernière, et puis le Verdon est à sec, on ne peut plus aller dedans. Il est à sec, quasiment. Et d'un seul coup, tu commences à mesurer vraiment ce qui est en train de se passer, ce qui est en train d'arriver vraiment. On est en train d'assister à un effondrement du vivant, à un réchauffement climatique catastrophique, et même pour moi, sincèrement, c'est essentiellement de l'intelligence de niveau 1. Ça reste un petit peu théorique parce que finalement, j'ai toujours l'eau dans mon robinet, j'ai toujours les supermarchés qui sont achalandés. L'idéal, ce serait de faire évoluer notre conscience comme tes amis danois pour ne pas avoir besoin d'en arriver à l'intelligence de niveau 2, celle qui arrive quand on est en plein dans la catastrophe et qu'il y a des morts par millions et puis des catastrophes à n'en plus finir.
2: Je pense que c'est possible parce que les pays africains, certains pays africains, j'ai vu un reportage la semaine dernière, refusent aujourd'hui que des bateaux viennent être démantelés dans leur port.
4: Ça commence.
2: Parce qu'ils ont pris conscience.
4: Ça commence.
2: Que ben, finalement, on leur donnait.
3: Les poubelles.
2: Les poubelles.
4: Pour empoisonner, quoi. Un cadeau empoisonné.
2: C'est ça. Hein, c'est ça. On vous donne de l'argent, mais quelque part, derrière, il y aura tellement de conséquences.
4: Négatif,
2: que vous n'allez même pas pouvoir en profiter. Ouais. Tout ça pour dire que David était émerveillé de cette planète et il en avait bien raison. Dieu a fait les choses parfaitement à un point où. Qui peut m'expliquer pourquoi la pomme est sucrée, pourquoi la mangue est sucrée
4: Arrête, j'ai faim.
3: Pas dit mangue, on a tous souri. Hein.
2: Mais tout a été fait parfaitement et personne ne pourra expliquer le pourquoi du comment. C'est vraiment un cadeau magnifique qu'il nous a fait. Merci à David de l'avoir écrit, de l'avoir immortalisé dans la Bible. Et maintenant, peut-être n'en tienne qu'à nous de prendre soin de ce qui nous a été légué, de cet héritage qu'on nous prête parce qu'on est censé le laisser à nos enfants. Mmh. Donc, prenons soin au quotidien de tout ce qu'on nous a prêté. Je dis bien prêté. En tout cas, merci beaucoup pour ces éclaircissements. Merci beaucoup, Jethro. Merci d'avoir partagé ce moment avec nous. Je te souhaite de passer une excellente semaine.
4: À toi aussi, Nafi. Merci. À vous aussi, tout le monde.
2: Élise, merci beaucoup. Je te remercie.
3: Plaisir.
2: Merci pour ces textes bibliques. Et merci d'avoir pris le temps de répondre à mes questions. Très bonne semaine à toi.
3: Bonne semaine, tout le monde.
2: Je vous souhaite de passer une excellente semaine. Et puis, si vous êtes intéressés, on est également sur Instagram. Donc, allez faire un petit tour. Hein. Et je vous souhaite de passer une super journée.

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0: 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Il est 2h.
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2: L'apôtre Paul fit sans doute son autocritique. Des questions surgirent à son esprit. Par exemple, j'aurais dû mieux me préparer. J'aurais dû attendre mes amis, prier davantage. Et bien qu'Athènes ne fût qu'une étape pour lui, c'était aussi une sorte de défi, la confrontation historique de l'Évangile avec les philosophes, la victoire de la vérité sur la sagesse humaine, et cette victoire, il en rêvait. Mais le rêve tournait au cauchemar. La vie n'en continuait pas moins pour autant, et avec elle sa mission, prêcher l'Évangile à tous. Il y aurait d'autres combats, d'autres défaites, mais au bout du compte, au bout de la course, la victoire finale. Le succès n'est jamais définitif, l'échec jamais fatal, seul le courage compte, aurait dit Winston Churchill. Ce jour-là, Paul apprit à ses dépens qu'il faisait fausse route. Il lui fallait, dans ses messages, aller directement au but, non pas prêcher la sagesse, la philosophie, la science des hommes, mais Jésus-Christ. Avouez que la leçon valait son pesant d'or. Il dut apprendre et encore apprendre. Il ne percevait plus l'échec comme la fin de tout, mais comme un passage plus ou moins obligé, comme une correction nécessaire pour parvenir à la victoire finale. Voilà pourquoi il écrit aux chrétiens de Rome « Nous savons du reste que toutes ces choses concourent au bien de ceux qui aiment Dieu, de ceux qui sont appelés selon son dessein. » Et quelques lignes plus loin, évoquant la faim, l'angoisse, les dangers de toutes sortes, les persécutions qui pourraient être interprétées comme autant d'échecs, il écrit « Mais dans toutes ces choses, nous sommes plus que vainqueurs par celui qui nous a aimés. » Autrement dit, en Jésus-Christ et par Jésus-Christ, il n'y a pas d'échec, pas de perdant, que des vainqueurs, pas de défaite, mais une grande victoire. Un tel optimisme n'est possible que si nous maintenons les yeux sur le but ultime de notre vie. Votre prochain